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1: Voici Bonneville, Elonne dans la Lune. Après plus de 100 concerts, plusieurs festivals et des premières parties de Feu Chatterton, Charlie Winston, Solane ou encore Vianney, Bonneville dévoile la première chanson achinée de son premier album, Vide Dressing, attendu le 3 juin 2026.

0: Alone dans la Lune est un single pop aux influences indie rock qui aborde le besoin de lâcher prise face à l'anxiété contemporaine. Bonneville est actuellement en tournée avec déjà plus d'une trentaine de dates partout en France. Bonneville, un coup de cœur, ici Saint-Étienne-Loire.
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3: Complètement gaga avec Olivier Glin. Alors, bonjour Olivier, on parle d'eau aujourd'hui ?
2: Vouille, sagassouille. Bonjour les amis. Aujourd'hui, on va voir des mots comme on n'en trouve nulle part ailleurs. Chez nous, dans le Parler Gaga, on a des termes pour tout. Et pour patauger dans l'eau ou la gadoue, on n'a pas un mot, mais trois. Bassouiller, gabouiller et gassouiller. Oui, trois verbes pour exprimer le bonheur de tripoter de la flotte ou de barboter dans la boue liquide. Et, comme on est généreux, hein, quand même, on ne s'est pas arrêté là. Et on a même des noms qui vont avec. On appelle ça des déverbaux, car ces noms viennent des verbes. On a la bassouille, la gassouille et la gabouille. Ces mots sont employés dans la Loire, mais également dans le Lyonnais et le Beaujolais, et puis de façon plus générale dans une bonne partie de la région Rhône-Alpes. Voici une maxime qui nous est donnée par Jean-Baptiste Martin. T'as beau gabouiller la bassouille, t'en feras pas rien des œufs à la neige. La plupart du temps, c'est juste remuer l'eau, éclabousser, patauger. Bref, faire ce que les mamans, elles y trouvent à redire quand les enfants reviennent avec le pantalon trempé. Et s'il y a des gens qui aiment bien gassouiller, ce sont bien les enfants. Les matrues, il n'y a pas besoin de faire grand-chose pour leur faire plaisir. Tu sors une petite bassine, tu mets un peu d'eau au fond et c'est parti pour la gassouille. C'est que ça peut gassouiller jusqu'à l'évaporation totale. La gassouille, c'est révélateur de la personnalité profonde des gens. Hein. Comme le dit l'adage, dans la gassouille, il y a deux sortes de gens. Ceux et ceux qui y tombent et ceux et celles qui t'y poussent. Bon, la nage n'existait pas hein, jusqu'à aujourd'hui, mais mieux vaut tard que jamais. Ou alors celui-ci, d'adage. Quand t'as les pieds dans la gabouille, c'est pas le moment de chercher tes pantoufles. Et oui, chez nous, la gassouille, c'est souvent un souvenir d'enfance. Mais entre nous, on est tous encore un peu des garagnas. Hein. On y aime bien parfois encore. Quel plaisir de gassouiller un peu.
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4: Nous sommes avec une des dernières et la plus ancienne fabrique de pâtes de fruits en Auvergne. Avec Anthony Vallat, qui est le directeur général. Merci de nous recevoir, Anthony. Nous sommes face à une vieille photo qui montre, je pense, le tout début de cette maison Cruzy, c'est ça ?
5: C'est pas le début historique, hein, puisque la maison Cruzy a été fondée en 1880, mais c'est effectivement une photo du site de fabrication ici, sur la zone du Brézé, telle qu'il était en 1956, au moment où la maison Cruzy a déménagé du centre de Clermont pour venir s'installer sur la zone du Brézé.
4: Construction de l'usine Goffredi, avenue Jean-Mermoz, sur le champ d'Angélique. Et on aperçoit des angéliques sur ce champ.
5: Et l'angélique étant un des produits un petit peu signature des confiseurs et de la confiserie. Et donc c'est un beau clin d'œil de l'histoire que de penser que voilà, notre site de fabrication ici est basé sur un ancien champ d'angélique. Voilà.
4: L'angélique, ces petits bâtonnets de couleur verte, hein, c'est
5: exactement.
4: Ça, je ne dis pas de bêtises.
5: Il y a beaucoup de particuliers qui ont aussi de l'angélique à la maison.
4: Voilà. C'est la tige.
5: On confie la tige, tout à fait.
4: D'accord, ok. Et aujourd'hui, vous en faites toujours. Vous avez toujours des producteurs d'angélique qui bossent avec vous.
5: Oui, tout à fait. C'est un agriculteur qui vient nous livrer en tracteur chaque année. C'est au mois d'août, quand la récolte est prête. On se met d'accord avec lui l'année d'avance sur les quantités dont on aura besoin. Et puis il vient nous livrer. On la travaille, on la prépare. Et puis après, on va la faire confire. Donc c'est un produit auquel on tient beaucoup.
4: Il y a toujours une grosse tradition autour de ça. Enfin, en Auvergne, on offrait des pâtes de fruits, c'était un incontournable.
5: Effectivement, la création de la pâte de fruits a été faite en Auvergne. Hein. À la base, la pâte de fruits s'appelait la pâte d'Auvergne. Et c'était vraiment une spécialité, on va dire, régionale. Ce qui a fait que l'Auvergne était une terre de fruits confits, c'est que, on va dire que la noblesse venait, descendait de Paris dans le 16e, 17e siècle et venait dans les cures, à Roya ou autre. Ils découvraient, ils dégustaient les fruits d'Auvergne. Et la méthode de conservation à l'époque, hein, puisqu'on n'avait pas toute la pasteurisation, etc., là, c'était de confire les fruits.
4: Confier, ouais.
5: Ce qui faisait que, du coup, les confiseurs auvergnats ont prospéré sur sur la base des gens qui venaient en cure et qui ramenaient leurs fruits à Paris en général. C'est comme ça que la confiserie et le métier de confiseur a démarré en Auvergne.
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3: Le vin, ça prend du temps. 18 mois en général en Bourgogne avant d'être mis en bouteille. En ce moment, le millésime 2024 finit son élevage en fût comme à Beaune chez Philippe Pacalé. C'est dans le calme de ses caves qu'il nous raconte les notes aromatiques de son Gevrey 2024. Donc là, on a changé de cave. On est plutôt sur du 2024, c'est ça ?
6: On est sur des 2024 rouges.
3: Attendez, vous voulez que je prenne votre micro ? C'est peut-être plus pratique. Hop, voilà. Donc là, vous avez ouvert le tonneau. Vous plongez la
6: pipette. Et on se retrouve avec un millésime classique, c'est pour ceux qu'on voit. On a une belle robe rubis, Gevrey Village. C'est quatre parcelles différentes. Gevrey, c'est toujours beaucoup de fruits. Hein. Ça fait un vin assez gourmand et toujours beaucoup de structure. Il y a les deux. Si on prend 10 personnes, toujours 7 qui l'apprécient. On va les soutirer pour les mettre en bouteille l'année prochaine.
3: Quand vous dites préparer, ça veut dire que...
6: On a mis un bouchon.
3: Ça, voilà. Donc là, c'est le bouchon qui est à l'intérieur du...
6: Voilà, après on met le robinet.
3: D'accord.
6: Parce qu'on n'utilise pas de pompe, on fait par gravité. Ça évite d'aspirer le vin, c'est moins stressant.
3: C'est plus doux.
6: Voilà.
3: Ah, on peut stresser des vins.
6: Ouais, c'est de la matière vivante. Ouais. C'est comme nous, ça évolue. C'est un peu à l'image de l'homme, le vin. C'est un produit culturel. Il y a beaucoup de points communs.
3: Donc il faut lui apporter beaucoup de douceur. Voilà.
6: Même si la forme du vin, là, c'est le tonneau après la bouteille. Nous, on a un squelette, c'est différent. Mais c'est une construction différente.
3: Oui, mais nous, on se trimballe avec le même squelette toute la vie.
6: Voilà.
3: Et eux, ils changent de squelette quand même.
6: Mais on ne grandit plus à partir de 21 ans, normalement.
3: Non.
6: Et les vins, dès qu'on les a mis en bouteille, ils grandissent, mais différemment, parce qu'ils sont aussi coincés dans cette bouteille.
3: C'est pour ça qu'on a cette forme de tonneau, finalement, parce qu'on aurait pu mettre ça dans des cubes, finalement. Enfin...
6: C'est un œuf coupé au deux bouts. L'œuf sous la terre, la gestation, enfin, il y a toujours une jolie philosophie avec tout ça, mais c'est... Hein, il y a un sédiment qui se forme au fond du tonneau, qui s'appelle l'ali, donc quand vous remuez le tonneau, ben, ça remélange, ça dynamise, quoi. C'est un peu comme un bébé avec son placenta, quoi. Il y a une naissance. Et ça protège le vin, donc ça dure un certain temps. C'est pour ça qu'on doit soutirer. J'ai un rôle protecteur et nourricier. C'est bien fait, quand même.
3: Philippe Pacalé à Beaune est le papa de 50 000 bébés, quand même. Bouteilles par an, c'est pas rien. Et ça fait partie de la fierté de notre région.
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1: Bonjour, je m'appelle Julien Ferrandez, président du foot de l'AS Saint-Germain-Chantérac depuis 7 ans maintenant. J'habite à Saint-Germain-du-Salambre. Je travaille à Saint-Germain-du-Salambre. J'ai la chance de travailler là où je joue au foot. Du coup, je suis cantonnier. Donc, je m'occupe du terrain, je m'occupe des infrastructures du stade. Donc, encore plus de plaisir à être président d'un club.
2: Bonjour Julien. Qu'est-ce qui vous a fait entrer dans ce club? Est-ce que c'est la fonction de président ou c'est d'abord le fait de jouer au foot?
1: Non, le club, je l'ai connu avant d'être président. Je suis rentré au club en 2002. Et c'était un copain à moi qui m'a dit « Viens, on va jouer à Saint-Germain, tu verras, c'est un super club ». Et effectivement, je suis tombé amoureux du club, des joueurs, de l'entente, des dirigeants surtout, parce qu'il en faut, et des supporters qui nous supportent tous les dimanches.
2: Jouer quel poste sur le terrain, Julien?
1: Alors j'ai trois postes. C'est soit 9, parce que c'est moi qui veux. Le coach me fait jouer 5, parce que c'est lui qui veut. Et je dépanne dans les buts, parce que plus jeune, j'ai joué gardien.
2: Ça veut dire que vous êtes un joueur polyvalent, en fait, Julien. Comment on fête une victoire au sein de l'AS Saint-Germain-Chantérac?
1: On l'a fête avec un chant dans les vestiaires qui est un peu spécial parce que c'est un chant communiste. Alors, me demandez pas pourquoi. Quand je suis arrivé, il a fallu que j'apprenne les paroles. La lutte finale. Non, après, bah, c'est se retrouver après la douche pour fêter ça avec les dirigeants, les femmes de joueurs, les enfants de joueurs dans le clubhouse.
2: Votre club, il rassemble une équipe. 28 joueurs, vous jouez en District 4, il n'y a pas de division en dessous. Du coup, président, c'est quoi les objectifs pour cette saison?
1: Effectivement, on est au plus bas, mais on est un club qui est en reconstruction depuis 2-3 ans. Le après-Covid nous a un peu fait mal, et qui a fait mal au football tout court, de toute façon, je pense. Comme objectif, c'est maintenir un club de foot dans ces deux petits villages qui est Saint-Germain et Chantérac. C'est un club de copains. Il y a des gens qui viennent, qui restent un an à cause du boulot, à cause des études, et en fait, ils sont dégoûtés de partir parce qu'ils voient qu'on est vraiment un club qui se prend pas la tête. On n'est pas là que pour gagner. On est là pour jouer au foot et essayer de se faire plaisir.
2: C'est quoi les couleurs du club de l'AS Saint-Germain-Chantérac?
1: C'est la couleur verte comme l'AS Saint-Étienne. Je suis trop jeune pour avoir connu les grandes gloires de Saint-Étienne. Moi, c'est mon club de cœur, c'était les Girondins de Bordeaux. Après, quand je suis arrivé dans ce club, les anciens qui jouaient encore, eux étaient fans de l'AS Saint-Étienne.
2: Ouais, combien de buts inscrits depuis le début de la saison? Quand vous jouez neuf, pas quand vous jouez gardien de but.
1: Alors pour avoir fait 2-3 matchs en neuf contre les grosses équipes, je suis qu'à 2 buts en 7-8 matchs.
2: C'est pas mal. On se rapproche de Kylian Mbappé. Merci beaucoup, Julien.
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3: Le 30 octobre 1812 à Montpellier, le préfet de l'Hérault, Pierre Barthélemy Joseph, comte de Nogaret, a mis les petits plats dans les grands. Il organise un mirifique dîner pour faire plaisir à ses hôtes, mais surtout à un hôte, le comte de Borroméo, qui va intercéder en sa faveur auprès de l'empereur Napoléon pour le faire grand croix de la Légion d'honneur. Sa délicieuse épouse, Marie-Julie Boudon de la Roquette, a fait préparer des dindonneaux aux truffes et de la croustade de bécasse. On est nickel, les invités arrivent, parmi lesquels le fameux comte de Borroméo, général des armées, accompagné de son état-major. Il est en uniforme, il a des favoris noirs très beaux, il raconte aux invités ses faits d'armes, cette soirée est extrêmement réussie. Et là, bam! La porte du grand salon de la préfecture s'ouvre en grand. Le commandant de la gendarmerie déboule avec une dizaine de ses agents et se rue sur le comte de Borroméo. Monsieur le préfet hallucine. Madame la préfète Marie-Julie Boudon de la Roquette tape une crise de panique. Ses copines l'éventent et le comte de Borroméo est arrêté. Le comte de Borroméo, en vrai, il s'appelle Anthelme Collet. Et avant d'être général et avant d'être comte de Borroméo, il a été sous-lieutenant, déserteur, missionnaire dominicain, marquis, abbé à Gap où il a tapé 80 000 francs à ses fidèles, évêque sous le nom de Monseigneur Don Pasqualini, puis faux lieutenant, chanoine honoraire à Saint-Augustin, avant de enfin devenir le général comte de Borroméo, ce qui lui a permis de taper dans les caisses d'argent public par-ci par-là pour, prétendument, organiser l'armée de Catalogne. Et juste pour que le tableau soit complet, en 1812, Napoléon, il était en train de galérer au fin fond de la Russie. Vous voyez, je pense qu'il avait peut-être potentiellement d'autres choses à gérer que faire grand croix de la Légion d'honneur, le préfet de l'Hérault. Ah non, attendez, stop, pousse, c'est pas fini. Donc il fout Anthelme Collet en tôle, hop, au cachot, pendant 3 semaines. Et notre préfet, un gros malin, décide de sortir Anthelme Collet du cachot pour le présenter à ses invités lors d'un autre dîner, histoire d'amuser la galerie. Ils le mettent dans la cuisine. Anthelme Collet est seul. À la porte, il y a deux gardes. Il avise une tenue de cuisinier, un gilet rond, un tablier, un bonnet blanc. Il enfile tout ça, prend deux plats, hop, un dans chaque main, met un coup de pied vigoureux dans la porte de la cuisine, genre « je suis pressé, ok, il y en a qui bossent ». Il passe devant les deux gardes et le voilà libre.
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4: Votre cousine a décidé d'organiser son anniversaire. Seulement, les temps sont durs. Elle voudrait réunir la famille, mais faire ça à moindre frais. Vous savez, les réceptions dans les grandes familles, ça fait vite cher. Hein. Rien que la famille proche, ils sont 25. Deux, trois cousins en plus avec les gosses, on monte vite à 50. Alors, elle a une idée.

0: Par contre, un colloque de jumeaux, on peut dire, des jumeaux là-bas, il va y en avoir une paire. Et si on va par là, dans le dressing de votre femme, je suis sûr que des chaussures, il y en a aussi une paire.
1: Exemple.
0: Une paire de manifestants selon la police, une belle paire de manifestants selon les syndicats. Je crois qu'on a fait le tour. Depuis le temps des Wikizef, je crois, j'en ai fait une paire, je suis sûr.
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1: Saviez-vous qu'en France, une grande partie des voitures de police que vous voyez dans les séries n'ont jamais arrêté personne? Non, non, elles viennent parfois d'un hangar très discret en Alsace. Oui, oui, ici, entre deux zones industrielles, on fabrique l'illusion du cinéma avec plus de 90 000 objets différents. Aujourd'hui, je teste pour vous Ciné-Régie à Geispolsheim. Nous sommes dans une zone d'activité en périphérie de la ville. Assez classique, hein. Sauf que sur le parking, on peut apercevoir plusieurs voitures de police qui attendent tranquillement. Intriguant, hein. Et là-bas, j'y retrouve Michael. C'est le directeur fondateur de Ciné-Régie. C'est une compagnie d'ici, hein, qui propose à la location des uniformes, des costumes, des véhicules, des armes et même de la décoration pour le cinéma et la télévision. Michael m'accueille avec un super sourire et une phrase plutôt rassurante. Tu verras ici, tout est faux, mais tout doit paraître vrai. Et il n'a pas tort, hein. En poussant la porte de l'immense hangar, je comprends que je viens d'entrer dans un monde littéralement parallèle où se mêlent des uniformes à perte de vue. Police nationale, gendarmerie, pompiers, militaires. Chaque uniforme correspond à une époque précise. Une couture, un écusson, une nuance de bleu. Tout compte parce qu'un détail faux peut ruiner littéralement la crédibilité d'une scène. Alors comme le veut la chronique, j'ai évidemment tenté d'en porter un. Mais je découvre immédiatement un problème. Marcher avec assurance quand on porte un uniforme officiel, ça s'improvise pas.

0: Non, je ressemblais davantage à un agent de sécurité un peu paumé plutôt qu'au commissaire Moulin, si vous voyez ce que je veux dire. On poursuit en changement littéralement d'ambiance, hein. Place aux fusils, aux flingues et autres lance-roquettes. Méga impressionnant. Mais Michael insiste, hein. Toutes les armes sont neutralisées ou adaptées pour le cinéma. Ah oui, ici on rigole pas avec la sécurité, hein. Elle est maximale pour une illusion absolument totale. Et je vous le confirme, ici, on n'est pas avec des petits jojos en plastoc. Non. Et Michael a déjà fourni des tournages de films assez balèzes, hein. Si je vous dis Fury avec Brad Pitt, ou encore Sherlock Holmes avec Robert Downey Jr. Et même le film Les Rivières Pourpres. La classe quand même, hein. Ciné-Régie peut même livrer ses véhicules et ses équipements sur des tournages partout en France et même en Europe. Alors je vous laisse imaginer la scène, hein. Lorsqu'il y a un contrôle routier disons banal, la tête de l'agent quand il réalise que le véhicule de police n'est pas un officiel et qu'à l'intérieur on y trouve un bazooka, 10 mitraillettes et 12 fusils à pompe. Et heureusement, hein, avec l'attestation très spéciale que présente Michael, ah bah tout est réglé, hein. Mais il faut le dire, la scène reste quand même très cocasse. Comme quoi, à Geispolsheim, on peut vivre un polar sans même commettre de délit.
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2: En plein cœur de Tillières-sur-Avre, je demande la famille Giraud. Vous allez faire la connaissance de Mika, le papa, Ambre, la fille, et Mano, le copain de la fille. J'aurais bien aimé vous présenter Céline, la maman, mais elle est au boulot. Faut bien qu'il y en ait qui bosse. Céline, vous la verrez demain, vu que j'ai des raisons de dormir chez eux ce soir. Je vois pas de porte, alors je toque au carreau. Une jeune fille ouvre la fenêtre.
3: Hello, Ambre ?
4: Oui, c'est ça.
3: Le papa, il est pas là ?
4: Il doit être à l'intérieur, je pense.
2: Ok, j'entre comment ?
4: Je vais t'ouvrir le portail.
3: Ah, t'es trop mignonne.
4: Peut-être c'est ouvert, je sais pas.
3: Ah bah je regarde,
4: t'ouvrir.
3: Hein.
4: Ouais.
2: Bah, j'avais pas vu le portail. C'est ouvert.
3: C'est moi ?
2: Non, c'est ouvert.
3: Ah bah, tu vois, c'était ouvert.
2: Bah ouais. Mika a l'air d'aller bien.
3: Très bien.
2: Pourquoi c'est
3: bien.
2: Si grand ici ?
3: Parce que c'est un ancien relais de poste, l'ensemble.
2: Ah, d'accord.
3: Ouais, c'était considéré un peu comme une ferme ici, il y avait des chevaux.
2: Regarde ces perdus grands ouverts qui sont ni grands ni verts à la base, mais qui se demandent ce que tu viens faire là.
3: Je viens vous voir parce qu'il paraît que c'est une famille d'artistes ici. Papa, maman. Ouais, Ambre.
5: Mano, tout le monde est dans l'art, quoi.
3: Oui, un petit peu, ouais.
5: C'est toi qui as impulsé tout ça
3: hein ? Alors, je pense, hein, je suis le premier. Hein. Bah, c'est les enfants qui ont suivi. Hein. On appelle ça reproduction sociale. Hein. Un artiste fait des enfants artistes, voilà, c'est ça.
2: Vous avez fait la connaissance d'Ambre ?
4: Moi, je fais un peu tout, mais surtout de l'installation et de la performance. Donc, je mélange plein de médiums, surtout dans la sculpture. Et après, j'intègre des éléments de son, de vidéo dedans.
2: Et papa, il fait quoi ?
3: Si tu fais le tour dans la maison, on va voir qu'il y a pas mal de peintures objets, des sculptures.
2: Voilà. Et Mano, il fait quoi ?
4: Des films 3D et du son.
2: Et Cécile, la maman, elle s'exprime beaucoup dans le textile.
3: Voilà.
2: Tout ça sur l'impulsion de Mika, le papa.
3: Bah, finalement, c'est dans le lieu dans lequel où ils ont dû me voir. Et Ambre, toute petite, elle était à la fois dans le bac à sable, le béton, les briques, après les petits bricolages, puis après dans les œuvres, dans la peinture à l'atelier, et ainsi de suite, quoi.
2: À la base, la famille n'est pas du coin.
3: On n'est pas vraiment normands. Mes enfants sont normands parce qu'ils sont nés en Normandie, mais nous, on vient du Loir-et-Cher.
6: Ah, ta famille habite dans le Loir-et-Cher. Ces gens-là ne font pas de manière.
2: Je crois qu'on vous avait pas encore présenté Mano.
7: Mano.
2: Le vidéaste de la famille.
3: Ça va, Mano ? T'es réveillé ?
8: Ouais, c'est bon, je me suis réveillé.
2: Bah, il dormait pas, il bossait. Hein.
5: C'était 3D, tes images. De synthèse
8: ouais, là je bosse des storyboards pour un film.
5: Et tu fais une école
8: Non, j'ai fini là.
2: Il a fini.
8: J'ai fini et depuis que j'ai quitté les Beaux-Arts, je me suis mis à l'animation 3D.
5: Là, c'est un atelier là.
8: Oui.
5: Ah, mais il y avait de la place, hein.
2: Il en faut pour toute la famille.
3: J'ai coupé la radio, j'avais mis la radio donc.
5: T'avais mis quoi comme radio?
2: Change de sujet.
5: Ah, ici c'était le.
2: Bravo.
3: Voilà.
5: C'était pour les chevaux, quoi.
3: Alors, t'as la mangeoire, t'as même l'abreuvoir qui est en dessous, là, qui est en zinc.
5: La mangeoire sert de rack aujourd'hui pour les tableaux de qui? De toi, alors?
3: Surtout de moi, ouais. Donc là, c'est la partie atelier, artiste. On fait des toiles, de la peinture, de la sculpture, découpage, assemblage. Il y en a un peu partout.
2: Sinon, Fred, t'avais pas un truc à leur dire?
5: Je vais dormir chez vous ce soir.
3: Si tu veux, il n'y a pas de problème.
5: Et puis, il n'y a pas de problème, il y a surtout de la place.
3: Ah, bah, surtout de la place, oui, voilà. Beaucoup de place.
5: Parce qu'il y a un truc qu'il faut absolument que vous me montriez demain.
3: Oui.
2: Petit indice.
5: Et demain, on va changer de rue.
3: Tout à fait.
5: Tu vas me montrer un truc qui est dans la rue du château, là.
3: Oui.
5: Je pense que ça va en halluciner plus là.
3: Ah oui, je crois aussi, oui.
2: Bon, bah vivement demain.
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9: Le temps de vous lire en marseillais. Bonjour Médéric.
10: Bonjour Philippe.
9: C'est notre linguiste marseillais. Donc on va jouer ce matin un peu comme des enfants.
10: Oui, tout à fait. Alors vous savez à quoi jouent les enfants en ce moment? Enfin ces jours-ci, ces temps-ci.
9: Ces temps-ci, bah, avec le smartphone, ouais, un jeu, voilà quoi.
10: Les tablettes, les jeux vidéo, etc. Ouais. On est d'accord. Bon, les tout petits jouent encore avec des voitures, des robots, des trucs Pokémon, etc. Voilà. Alors autrefois, alors non, je vais pas faire celui qui regromelle à mon réguignard.
11: C'était mieux avant.
10: C'est ça. Non, mais je vais vous parler quand même des réguignards. Les réguignards de Luberon, c'est une association provençale qui, comme son nom l'indique, regroupe des amoureux de la culture et de la langue provençale, des gens du Luberon, qui s'appellent avec autodérision donc les réguignards, en gros les râleurs. Hein. Eh bien, la présidente de cette association est bien connue chez nous. Il s'agit de Claudette Ocelli, aussi connue sous le nom de Mamette, dont on a entendu la voix sur notre antenne pour nous apprendre un peu de provençal. Avec ces réguignards, elle organise jusqu'au 14 mars à Pertuis, à l'espace de Croze, une exposition appelée Joe et Jugué d'antan, qui propose de retrouver des jeux et jouets d'antan et avec leur petit nom en provençal. Alors autrefois, les minots jouaient à Ouda, au dé, au Baouduf, au Toupi ou au Quille. Il y avait les osselets aussi. Alors je me souviens que mon frère jouait, je trouvais ça bizarre, les osselets. Mais voilà, ça a disparu, j'ai l'impression.
9: Oui, c'est vrai.
10: Non, voilà, on ne voit plus ça. Jouer aux osselets, c'est Djouga, Djibotra ou Emilisa ou 7. Par contre, les billes, on y joue encore. À mon époque, on prisait les gros galops comme ça et on tirait les soldats Starlux.
9: Ouais,
10: comme ça aussi, voilà. Ouais, ouais. Ou on jouait au pot. Enfin bref, voilà, j'adorais les billes. Dans la cour de récré, je pense qu'on joue encore à la marelle ou à la corde persaouta, je ne traduis pas. Mais probablement plus aux yeux bandas, les yeux bandés, au Colin Maillard, qu'on appelle aussi Kukuruma. On dirait une chanson Kukuruma. En revanche, on fait encore liser Skundai, le jeu de cache-cache, à partir du verbe s'escoudre, se cacher. Et on dit parfois, va t'escoudre, va te cacher. On joue aussi à la poupée, la titeille, dans son oustaou des titeilles, sa maison de poupée, ou bien avec une poupoune pour Djouga à la mama, là non plus, je traduis pas. Quand j'étais minot, j'adorais jouer avec les taraillettes, la dinette, mais aussi à la marchande. J'avais d'ailleurs un bel établi de marchande et je vendais à ma mère, à ma grand-mère, plein de beaux fruits et légumes en plastique, ou du poulet, ou en plastique, ou du fromage en plastoc. Avant, la malbouffe, vous voyez, avait déjà tout prévu. Tous ces jeux d'enfants d'hier ou d'avant-hier sont présentés à l'exposition Joe et Jugué d'antan à Pertuis jusqu'au 14 mars pour ce... Et samedi, donc demain, il y aura en plus un grand jeu de piste sur le double thème du parler provençal et des jeux d'enfants dans les rues de Pertuis, mais aussi du Motus. Tout le t-shirt, toute l'après-midi, nous serons sur place avec mon collègue Bla pour vous faire jouer à Motus en mode démo ou initiation. Mais il y aura aussi un Motus en live, en public, avec les meilleurs joueurs de Motus à défier. Alors, de mon temps, on jouait à cache-cache et celui qui comptait, on disait qu'il pégait. On disait, allez, c'est toi qui pègues. Ouais. Et on joue aussi à faire des moulons dans la cour. Et pour signaler un attroupement, on crie moulons. Donc ce samedi, moulons à Pertuis.
9: Allez, moulons.
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3: Arnaud Fromage, bonjour, bonjour.
4: Bonjour, bonjour.
3: Oh, ça fait beaucoup de bonjour, dites-moi. Bon Arnaud, aujourd'hui, quand le général de Gaulle vient en Franche-Comté?
4: Eh bien, il se passe toujours quelque chose. D'autant qu'il y est venu plusieurs fois dans la région, trois fois déjà à l'automne 1944, pour préparer la libération de Belfort, lors d'une réunion secrète avec le général de Lattre de Tassigny et Churchill au château de Montalembert, à Metz, après la libération. Ensuite, quand de Gaulle est venu saluer les villes libérées, Besançon, Morteau, Grandcombe, Châteleux, mais ce n'est pas la dernière fois que de Gaulle va venir dans la région. En 1959, sur la route qui le mène en Alsace, il en profite pour aller faire quelques petites pauses dans le territoire de Belfort. À chaque fois, le grand homme descend de sa déesse noire et passe quelques minutes à discuter avec les habitants, stupéfaits de voir le général en vrai dans leur commune. À Rope, Saint-Germain, Felon, La Chapelle-sous-Rougemont, La Rivière, Fontaine, Foussemagne et à Angeau. Angeau, 206 habitants, où de Gaulle est accueilli par la foule dans l'unique rue ornée de drapeaux et de bandeaux bleu, blanc, rouge. Anecdote amusante, le village d'ailleurs, qui ne possédait pas autant de décorations, est allé les piquer chez les voisins de Dell.
3: Ah, bon, mais Arnaud, la grande tournée de Gaulle en Franche-Comté, c'était en 1962.
4: Oui, la tournée des Grands-Ducs même. Le 14 juin, il atterrit à la base aérienne militaire de Luxeuil, avant de se rendre à Vesoul, puis de filer vers Dole, à bord cette fois d'une Simca présidentielle. Ensuite, direction Arbois, puis Poligny, Lons-le-Saunier, où à chaque fois, il est accueilli en héros. Le lendemain, il continue sa tournée par le Haut-Jura, Saint-Claude, Morée, Morbier, Saint-Laurent, Grand-Vaux, Cise, un petit quart d'heure à Champagnole, et ensuite direction Équevillon, Onglières, Plénise et Sanzeau, avant de remonter dans le Doubs, un discours à Pontarlier, à Besançon. Bref, le marathon présidentiel se termine le 17 juin dans le territoire de Belfort.
3: Et bah dis donc, et pendant toute la durée de ce périple, il a eu un problème majeur.
4: Oui, pendant ces 4 jours en Franche-Comté, le général de Gaulle ne s'est pas contenté de prononcer des discours et de serrer des louches. Non, il a bien fallu qu'il dorme aussi. Or, Charles de Gaulle est grand, très grand même, 1m96 au garrot, donc les préfectures vont galérer à chacune de ces étapes pour lui trouver un paddock à ses dimensions. D'ailleurs, l'Élysée a fait réaliser en avance des lits sur mesure. Alors, pour la première nuit de sa visite à Vesoul, l'on apporte donc à la préfecture le lit spécial du général. Sauf que l'année 1962 est très tendue. C'est la fin de la guerre d'Algérie, une partie des accords d'Évian est d'ailleurs négociée en secret au Fort des Rousses pendant ce voyage présidentiel. De Gaulle a échappé de peu à l'attentat du Petit Clamart, alors son service de sécurité est sur les dents. Ainsi, il lui déconseille de dormir à Vesoul même et préfère l'envoyer à la base aérienne de Saint-Sauveur, jugée plus sûre. Mais si les hommes et les véhicules ont pu faire le transfert, le lit, lui, eh bien, il est resté à Vesoul, dans les appartements du préfet. Et il y est toujours, d'ailleurs, parce que l'Élysée ne l'a jamais réclamé. Alors, l'histoire ne dit pas si De Gaulle a bien dormi ce soir-là, mais en tout cas, c'était pas dans un lit à sa taille.
3: Non, c'est certain, ça. Merci beaucoup, Arnaud Fromage, et puis à demain.
4: À demain.
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5: Vous êtes peut-être déjà venu voir vos enfants ou vos petits-enfants jouer à la Guéretoise, cette salle de spectacle qui est à l'espace Fayolle à Guéret. Mais c'était quoi avant ?
6: Hervé Herp, directeur artistique de la Guéretoise de spectacle. Avant, ici, c'était un prêt, il y a très longtemps. Puis après, il y a eu une construction, c'était une MJC, avec multiples activités, comme ça se faisait beaucoup dans les années 70-80. Il y avait un ciné-club, il y avait un labo photo qui existe encore dans les caves.
5: Est-ce que vous avez entendu l'époque où c'était une coopérative ?
6: Oui, alors il y a eu cette période, parce que c'est un petit peu ce qui a permis d'inventer aussi la Guéretoise de spectacle. Guéret est une ville qui a presque inventé les coopératives. C'était une coopérative ouvrière, très active, très engagée politiquement. On venait acheter sa farine, on venait acheter des boutons pour faire de la couture. Il y avait plein de choses et c'était quelque chose qui a été très très très important sur la ville de Guéret. Et il en reste encore des traces.
5: C'est quoi l'esprit coopératif?
6: Plutôt que de passer par un système commerçant, des gens faisaient des achats en gros, ils négociaient des prix, ça rassemblait. C'était très familial et puis dans un but très social. Cette histoire de coopérative de Guéret me trottait dans la tête, mais j'avais pas fait le lien. Et puis un jour, on avait créé un spectacle, Guéret en chanson. Il y avait des réunionnais, il y avait des anciens maçons, des carrières, il y avait des immigrés qui venaient d'arriver ici. Et on a créé un spectacle global avec écriture de chansons. Et on a donné ce spectacle à l'espace André Lejeune devant une salle complète de 600 personnes, quoi. Et à la fin du spectacle, on avait organisé une petite buvette. Et c'était très drôle parce que tout le monde s'est retrouvé, parce qu'il y avait tellement de monde, eh bien, à servir des boissons, à servir. Et j'avais l'impression d'être une petite usine grouillante et sympathique. J'avais l'impression d'être dans une coopérative. Il y a un ami qui me dit, mais tu devrais appeler ta scène la Guérétoise. Il dit, ça fait un nom, ça fait un nom de coopérative. La Guérétoise. Je dis, ouais, mais je me demande si c'est pas le nom d'une bière. Rajoute deux spectacles. Et c'est comme ça que la Guérétoise de spectacle est née suite à cette soirée un petit peu coopérative. C'était en 2006.
5: Maya, comment tu connais la Guérétoise?
7: Moi, j'y suis allée avec l'école, j'ai vu un spectacle, c'était Chute la pomme, on ne parlait pas, et en fait, c'était un monsieur, et ben, il avait une pomme, et en fait, il faisait comme si c'était un peu son animal de compagnie. Et un jour, quand il dormait, il voulait le manger, mais il se réveillait tout le temps.
5: Tu recommandes cette salle ?
7: Oui, je le recommande très fortement.
5: Aujourd'hui, la Guérétoise de spectacle garde cet esprit de la coopérative, de convivialité et de solidarité.
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1: Moi, c'est Sabine,
2: routie,
1: sage-femme à la maternité.
2: C'est ça.
3: Vous venez d'arriver, vous sortez, vous...
2: J'arrive.
1: Juste pour vous. Ouais. J'étais diplômée en 96. J'ai toujours voulu faire ça. Je me suis décidée en troisième, mais j'ai pas changé mon fusil d'épaule.
3: Alors, on va où?
1: Eh ben, on va monter en salle de préparation à la naissance.
3: Ah, c'est où?
1: Deux étages.
3: Ok, avec les petits coussins d'allaitement. La petite tape pour le bébé.
1: Je pense qu'on apporte des informations, on les accompagne. C'est vraiment de l'échange avec les patientes.
3: C'est ça qui a changé?
1: Oui. Avant, on disait qu'on apprenait à pousser aussi. Oui. C'est des choses qu'on fait plus, en fait.
3: Ah, c'est fini?
1: On parlait pas de préparation à la naissance et à la parentalité, en fait. Déjà, le terme a changé au moment des années 2000, à peu près, où on a vraiment inclus le conjoint, et puis où on s'est axé aussi, pas que sur l'accouchement justement, mais sur l'après-naissance, et puis de plus en plus on fait attention vraiment aux suites, parce qu'on s'est rendu compte qu'il y avait beaucoup de mamans qui faisaient de dépression du postpartum, et donc c'est ça aussi l'intérêt de la préparation à la naissance, c'est de les préparer, de les accompagner à la naissance, mais à l'après-naissance en fait, et à tout ce changement qui va arriver avec l'arrivée du bébé. Parce que ça bouscule un petit peu quand même.
2: Oui. Donc vous faites aussi des accouchements, hein?
1: Alors j'en fais plus depuis longtemps, parce que je fais de la préparation à la naissance, j'accompagne les femmes aussi en grossesse pathologique, et puis dans les déclenchements. C'est le démarrage, c'est avant qu'elles descendent en salle de naissance.
2: D'accord. Vous n'en faites plus, ça vous manque pas?
1: Non, ça me manque pas.
2: Non, non. C'est un choix, j'imagine.
1: C'est un choix complètement. Hein, ah oui, tout à fait. Non, je suis très contente et vraiment, je me plais en préparation à la naissance, dans l'accompagnement de ces futurs parents.
2: Bon, il y a des larmes ici, des larmes de joie, des larmes de tristesse.
1: Ouais, aussi, des larmes de fatigue. voilà, tout à fait. Des larmes d'où, oh là là, ça fait un an que j'ai accouché, je reviens là, ça me fait plein d'effets. Ouais. Il y a.
2: Ah oui, déjà presque un an après encore.
1: Ouais, les dames qui reviennent ici, ça leur fait souvent quelque chose.
2: Alors qu'est-ce qu'on dit aujourd'hui à l'allaitement? Allez-y à volonté, cadrez l'allaitement.
1: Alors je pense qu'il faut que ce soit déjà un choix de la femme, un choix personnel. Il faut qu'elle ait du soutien. On va pas allaiter pour faire plaisir à quelqu'un. On va allaiter parce qu'on en a envie, parce que c'est un choix qu'on va faire. Et puis après, c'est surtout allaiter sans vous poser de questions, en suivant le rythme de l'enfant, parce qu'au démarrage, c'est ça qui est important. C'est finalement de ne pas se poser de questions et faire équipe avec son enfant.
2: C'est impossible de pas se poser de questions quand on est jeune parent.
1: Oui, mais en fait, ne pas se poser de questions. L'allaitement, culturellement, on l'a un peu perdu, nous, avec l'émancipation de la femme, la pilule, etc. dans les années 70. Et donc, quand l'allaitement est revenu, on l'a calqué un peu sur le biberon. Mmh. Et le biberon, c'était toutes les 3 heures. Et puis surtout, on le donnait pas avant. En fait, pour mettre en place la lactation, c'est écouter le rythme de cet enfant, parce que lui, il sait pas ce que c'est que de se nourrir. Déjà, in utero, il est, j'ai envie de dire, nourri, logé, blanchi gratuitement. Et il va falloir qu'il découvre certaines choses. Et donc, il faut qu'il apprenne. Pour lui, c'est tout un apprentissage, et donc il faut qu'il apprenne quand il est disponible, ce bébé. Donc lui, il va pas être disponible toutes les 3 heures, heure fixe.
2: D'accord, mais comment vous avez découvert ce métier?
1: Avec un forum des métiers.
2: Ouais.
1: Où j'ai croisé une sage-femme passionnée. J'avais très envie de m'occuper du bébé. J'avais besoin de contact aussi avec les gens. Et cette sage-femme m'a été, mon point d'ancrage. Et puis après, j'ai rencontré une autre sage-femme quand j'étais encore au lycée, où j'ai pu du coup voir un accouchement, voir une césarienne. Et donc tout ça, je me suis dit, mais c'est ça que j'ai envie de faire.
2: Ouais, ça a été la révélation.
1: Ah ouais, complètement.
3: Pour que je vous fasse une petite photo.
1: D'accord.
2: Oh super, vous avez mis votre blouse, votre badge.
1: Voilà.
2: Ah, j'ai cru que c'était un sifflet, non?
1: Non.
2: C'est... On se met où? On se met là? On se met où? Vous aimez?
1: Oui, ça me va.
2: C'est bien, c'est beau, hein? Mais quel sourire vous avez?
1: Merci.
2: C'est les yeux qui brillent. C'est naturel?
1: Je crois, je fais rien de particulier.
2: Ça rend très joyeux, non, comme métier, parce que
1: c'est un beau métier.
2: Ouais.
1: Enfin, moi, je changerai pas de métier.
2: Bah oui,
1: voilà, ça reste vraiment un métier que j'aime.
2: Mm-hmm. Vous repartez? Vous êtes venue exprès?
1: Oui, je suis exprès parce que c'était pas sur une garde, c'était pas pratique. Ma collègue avait des consultations d'allaitement, donc je suis revenue. Je suis repartie.
2: C'est bien
1: ça. Bah,
2: on repart ensemble.
1: Et on repart.
2: Enfin, à moins que vous ayez quelque chose à faire, je ne sais pas, mais vous faisiez une brioche à la maison?
1: Oui.
2: Donc là, on est à nouveau dans le hall de la maternité. Il y a un chiffre à l'entrée de la maternité, là.
1: C'était le nombre de bébés nés à la maternité, donc en 90 ans.
2: 312 557.
1: Voilà.
2: Ah oui, depuis, on a fait un peu de chemin, quoi.
1: Premier bébé en 1929.
2: Ouais,
1: voilà. Et puis ça, c'était en 2019.
2: Ah oui, donc depuis, il faudrait actualiser le chiffre.
1: Après, on est à peu près à 2800 accouchements par an.
2: Bon, bah, c'est vrai qu'à chaque fois qu'on rencontre une sage-femme, ça nous remonte plein de souvenirs. C'est ça.
1: Merci beaucoup.
4: Merci beaucoup.
1: Bonne fin de journée.
2: À bientôt.
1: Au revoir.
2: À bientôt.
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5: Il y a un truc qui nous rassemble tous, nous les Mayennais, c'est bien sûr le bon Mayennais. La vache broute dans les champs, puis ce lait précieusement pasteurisé pour fabriquer du fromage. Et ce fromage délicatement conservé dans cette boîte. Oui, celle-ci, avec le couple si mystérieux dont personne ne connaît l'histoire, mais où tout le monde se raconte une histoire. Une recette qui marche depuis 1912. Audrey Gaillot, chargée de communication pour la société Vaubernier, implantée à Martigné-sur-Mayenne.
6: On est habituellement quatrième marque nationale la plus vendue en France, mais sur le mois de décembre, on a eu la bonne surprise de voir que on était passé troisième.
5: Et si au départ il n'y avait que le bon Mayennais, désormais la marque est une référence en France. Catherine Drezen, présidente de Vaubernier.
7: Aujourd'hui, ce sont 130 collaborateurs qui travaillent. Nous fabriquons une large gamme de fromages et de produits laitiers bon Mayennais. Camembert, brie, coulommiers, lingots, carré.
5: Ah, mon camembert est prêt. Ça, avec du pain alors. L'entreprise Vaubernier fait travailler plus de 170 producteurs de lait autour de la fromagerie.
6: On met un point d'orgue à faire que nos fromages soient de qualité. Et puis, on a des consommateurs qui nous sont fidèles.
5: Oui, et d'ailleurs, pas plus fidèles que moi, parce que moi, j'ai le bic 4 couleurs bon Mayennais grâce à ça, pardi, au point. Ils existent depuis le début. Vous les échangez pour avoir un cadeau. Et forcément, ça fait un succès fou, comme le souligne Catherine Drezen.
7: Sur l'année 2020, on a à peu près échangé par point ou vendu 45 000 objets à l'effigie de bon Mayennais.
5: Et comme le dit Audrey, les objets sont variés.
6: On a quand même une trentaine d'articles qui sont disponibles sur la boutique, donc on y retrouve des tabliers, des torchons, des sacs isothermes. Quand on passe dans différentes maisons, on voit toujours des petits points qui sont dans les petits pots et les gens ont l'habitude de les conserver. Donc je pense que ça se passe de génération en génération.
5: C'est vrai, ça, finalement, tout le monde a une histoire avec le bon Mayennais.
6: L'habitude de voir le camembert sur la table le dimanche avec ses grands-parents, et finalement, c'est des choses qu'on produit nous aussi avec nos enfants. Et donc pour nous, c'est vraiment une fierté de voir que la marque se transmet.
5: Et même si la recette du camembert, le bon Mayennais, n'a jamais changé, la tradition n'empêche pas l'innovation.
6: Donc la finie 1912 au mois de septembre, qui a un peu plus de caractère par rapport à notre camembert historique. Autre exemple, sur le fromage le léger, on a revu le pack là récemment pour pouvoir faire émerger la notion de riche en protéines, qui est aujourd'hui sur le marché un point qui est important, notamment pour les sportifs.
8: Ça y est, j'ai fini mon camembert au four. Bah du coup, je vais courir.
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9: Dans Toujours à la page, je vous emmène dans une forêt extraordinaire. Extraordinaire et inquiétante à la fois. Celle de Chimère tropicale, un dernier livre de Corinne Morel d'Arleux, paru chez Dalva. Femme politique repentie, écologiste convaincue, Corinne Morel d'Arleux a d'abord écrit des essais pour transmettre ses convictions, mais depuis quelques années, c'est aussi à travers le roman que cette drômoise a choisi d'exprimer sa fascination pour la nature. Et c'est en Inde du Sud, lors d'une résidence d'écriture, que l'autrice a imaginé cette histoire, l'histoire d'Ariane, infirmière en psychiatrie qui n'a jamais quitté ses montagnes, mais rêve de jungle. Alors le jour où un double accident d'avion improbable se produit dans une forêt tropicale éloignée, Ariane trouve l'occasion de rejoindre cet univers fantasmé. Un univers de moiteurs, de crocs, de mystères, de magie, où elle croisera un homme jaguar, des chamans, des morts inaccomplis et l'inquiétant Cadillac qui la poursuit comme une ombre. Vous l'aurez compris, la place de l'imaginaire dans le livre de Corinne Morel d'Arleux est centrale. Alors je lui ai demandé quelle était pour elle la place de l'imaginaire, son importance dans la vie.
10: Ouais, j'ai l'impression que c'est un sujet d'une actualité brûlante, cette question de la place de l'imaginaire. D'abord parce que j'ai l'impression qu'on est nombreuses et nombreux à avoir de plus en plus besoin de se réfugier dans l'imaginaire pour de temps en temps échapper au réel qui semble de plus en plus dystopique et difficile à confrontés. Et ensuite, parce que l'imaginaire, c'est aussi ce qui nous permet éventuellement d'imaginer autre chose. Comment le monde pourrait être de manière différente, de cultiver une forme d'empathie aussi, de pouvoir se mettre à la place de l'autre, d'envisager qu'il puisse y avoir des réalités multiples et pas une seule manière d'aborder la vie, d'aborder les événements, les faits. Toute ma question, moi, c'est de savoir comment on nourrit nos imaginaires, qu'est-ce que ça nous permet de produire qui n'est pas encore là, qu'est-ce que ça peut faire advenir dans nos vies.
9: Alors, dans ce que vous nous racontez, il y a de l'extraordinaire, il y a du magique, il y a cette jungle qui est presque hantée.
10: Oui, cette forêt tropicale, elle est à l'image de la symbolique de la forêt qui est à la fois dans l'imaginaire collectif, un endroit, un milieu qui attire et en même temps qui a souvent provoqué aussi la peur, la crainte, parce que c'est un lieu mystérieux, étrange, sombre. Parce que finalement, je trouve que c'est beaucoup à l'image de notre époque, de nos vies, d'apprendre à cheminer sur cette ligne de crête entre émerveillement et inquiétude. Et donc, c'est finalement assez logique que ça se soit retrouvé dans mon écriture et dans l'histoire de Chimère tropicale.
9: Chimère tropicale, c'est un objet littéraire étrange, un roman organique qui nous enlace, nous emporte, sans laisser voir ce qui relève de la réalité ou de l'illusion. C'est sûrement pour cela qu'il est présélectionné pour le prix Ouest France Étonnant Voyageur, verdict attendu le 24 mai 2026. En attendant, à vous de vous plonger dans ces Chimère tropicale parue chez Dalva.
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1: Sur votre radio ici, c'est l'heure de Décibel, toute l'actualité musicale avec ce soir une jeune chanteuse, autrice et compositrice qui a sorti son premier album il y a quelques mois, porté par un tube, il faut le dire, imparable.

0: Elle s'appelle Lynn, elle vient nous voir pour la première fois dans Décibel, l'occasion de mieux se connaître et aussi de prendre de ses nouvelles, car il lui est arrivé le pire cauchemar pour une chanteuse. Lynn a perdu, momentanément heureusement, sa voix. Mais alors aujourd'hui, comment ça va?
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0: Salut à toutes, salut à tous et bienvenue dans Décibel. On est en direct ensemble jusqu'à 21h en ce mardi soir, histoire de faire le tour de l'actualité musicale. L'anniversaire de Pete Townshend, l'immense guitariste des Who, qui a 81 ans aujourd'hui. On célébrera ça évidemment en écoutant du rock des années 60, ce qui ne fait jamais de mal. Ça sera à la fin de l'émission. Le coup de cœur découverte du jour, c'est une jeune artiste belge qui s'appelle Geneviève et qui nous propose un duo avec Loose and the Yakuza. Elle, vous la connaissez déjà si vous vous intéressez un peu à la scène indé belge. Leur chanson s'appelle Fleur de Lys et ça sera le coup de cœur du jour. Le blind test avec un thème qu'on aime bien ce soir, la paix. Oui, écoutez, il n'y en a jamais trop, surtout en ce moment. Alors si la paix en musique vous inspire, vous devriez nous appeler dès maintenant. Alexandra vous attend au standard d'ici pour prendre les inscriptions pour le blind test. Un seul numéro à retenir, 0810 055 056. Je sais, ça fait beaucoup de numéros, alors je le répète, 0810 055 056. Venez jouer avec nous au blind test autour des chansons qui parlent de paix. À gagner, c'est l'album de Lynn, Boîte à musique. On va en parler avec elle, je file la rejoindre. Bonsoir Lynn.
3: Bonsoir.
0: Bienvenue dans Décibel. Lynn, votre premier album, Boîte à musique, qui est sorti au mois d'octobre dernier. Un premier album qui était très très attendu parce que tout le pays s'était mis à chanter votre chanson.

0: Je pense à vous, c'est vraiment la rencontre avec le public. C'est un single de diamant qui a été streamé des dizaines de millions de fois, qui était numéro 1 au Top Shazam. Ça, c'est drôle, le Top Shazam, c'est l'application qui fait qu'on entend une chanson, on dit « Mais qu'est-ce que c'est ?» Et on lance l'appli et on nous dit « Eh ben, c'est Lynn. » Eh ben, la chanson la plus streamée là-dessus, c'était la vôtre.
1: Parce que exactement.
0: Les gens se disaient mais qui a une voix pareille ? Donc voilà, c'est vraiment un énorme tube très, très diffusé en radio, vous le savez, vous qui écoutez ici, à la télé également. Alors, ça tient du conte de fées, hein, l'énorme tube, l'album, la tournée à guichet fermé. Et donc, on va pas faire durer le suspense plus longtemps. Un soir, sur scène, là, récemment, il y a quelques mois, vous avez perdu votre voix, mais c'était vraiment pendant un concert ?
1: Oui. En fait, ça s'est passé, effectivement, comme vous le dites, c'était un peu un rêve,
0: ouais.
1: Un conte de fées. Tout s'enchaînait, c'était magnifique. Et puis, surtout la tournée, c'était ma première tournée, donc voilà, c'était fou. Beaucoup d'amour, beaucoup de bienveillance du public. Et ce soir-là, oui, en plein milieu du concert, j'ai perdu ma voix.
0: C'était en Bretagne. J'ai rien contre les Bretons, mais sachez-le, c'était en Bretagne.
1: Non, mais les pauvres, parce qu'ils ont été tellement bienveillants avec moi.
0: Mais alors, concrètement, c'est-à-dire que vous sentez qu'il se passe un truc bizarre dans votre gorge ?
1: Alors, j'ai rien senti. C'est simplement quand j'ai commencé à chanter la prochaine chanson,
0: ouais.
1: Je ne pouvais plus chanter, en fait. Donc, ça a été compliqué, mais je vais quand même essayer de me battre pour continuer, parce que dans ma tête, ce n'était pas possible que j'arrête. Ouais. Donc, j'ai essayé et j'ai vu que c'était vraiment impossible. Donc, malheureusement, j'ai annoncé au public que j'allais arrêter de chanter, et du coup j'ai vu tous ces gens déçus et j'ai fait des photos avec tout le monde,
0: ouais.
1: Donc ça m'a un peu réchauffé le cœur, mais après voilà, je me suis rendu compte quelques jours plus tard que c'était pas anodin, quoi. C'était quand même quelque chose d'assez d'assez grave, donc
0: ouais.
1: Du coup j'ai dû prendre beaucoup soin de moi ces derniers
0: ouais.
1: temps.
0: C'est horrible de vous poser cette question, et en même temps, n'ayant jamais été à votre place, j'ai quand même envie de comprendre. C'est une des choses les plus importantes de votre vie, votre voix. Il y a ce moment d'incertitude entre le moment où vous perdez votre voix sur scène et le moment où, voilà, aujourd'hui tout va mieux et la tournée reprend, etc. Quand vous avez pensé qu'éventuellement vous ne pourriez plus chanter, qu'est-ce que ça a provoqué chez vous ?
1: Ça a été dur. Franchement, j'ai encore de l'émotion parce que ouais. C'était quand même il n'y a pas si longtemps. J'avoue que c'était un peu un trou noir parce que je fait que chanter, moi c'est ma vie en fait. Donc je me vois pas ne pas chanter, je n'imagine même pas en fait. Donc quand ça m'a effleuré l'esprit, parce que en vérité ça m'a juste effleuré l'esprit, j'ai pas voulu aller plus loin, je me suis dit non, c'est pas possible. Donc j'avoue que pendant les 3 ou 4 premiers jours, j'étais un peu abasourdie, un peu choquée, mais tout de suite je me suis dit ok, là ça m'arrive, c'est comme ça, j'y crois, je sais que je vais aller mieux. Donc là, qu'est-ce que je peux faire pour que ça devienne finalement une force, quelque chose de positif. Donc c'est vraiment ça que j'ai fait. Et du coup, je me suis mis au piano, j'ai composé dans le silence, parce que c'est une expérience aussi, hein, d'être dans le silence total.
0: Alors oui, on avait entendu parler de ça pour Céline Dion, à qui il est arrivé la même chose, hein. Elle avait perdu sa voix et on lui avait dit, c'est pas compliqué, il faut se taire complètement, communiquer avec la famille sur des post-it, etc. Interdiction, ne serait-ce que de murmurer, oui. Pendant des semaines, c'était le même traitement pour vous ?
1: Exactement.
0: Le silence ?
1: C'était le silence complet. Donc ça veut dire même pas tousser, même pas, enfin rien. Donc
0: personne ne vit ça dans sa vie, c'est incroyable quand même.
1: C'est incroyable. Et en fait au début, ça fait très très peur. Ouais. Voilà, il y a beaucoup de peur, de doute, d'angoisse. Et en fait quand on le vit, on arrive à puiser quelque chose au fond de nous. En tout cas moi c'est ça que j'ai vu les choses autrement. J'ai du coup composé différemment. J'ai appris en fait à vivre dans le silence. Et en fait c'est pas si facile.
0: Ah oui, on doit avoir tellement envie tout le temps de participer, enfin même à la vie autour en fait.
1: Surtout moi qui étais pipelette partout à l'école. Oui, je vous avoue que c'était difficile, mais aujourd'hui ça fait partie de mon chemin. Et
0: d'accord.
1: En fait.
0: Et alors en logistique pure, ça a duré combien de temps le fait de se taire, et est-ce que c'était la seule chose à faire pour que votre voix aille mieux? Et oui, là, vous deviez vous en remettre à un médecin de toute façon.
1: C'était la seule solution. Là, les médecins, ils étaient catégoriques. C'était okay. Silence complet, donc ça a duré un peu plus d'un mois.
0: Ouais.
1: Et ensuite, j'ai commencé à émettre des sons, mais c'était pas tout de suite parler comme ça. Hein. C'était vraiment quelques sons dans la journée. Pas n'importe lesquels, travailler, être suivi aussi par une orthophoniste, une ORL, on voit l'état des cordes vocales, etc. Donc Ouais, c'est tout un...
0: C'est un chemin. Hein.
1: Tout un chemin, tout un travail. Et bien sûr, dans, voilà, beaucoup, ouais. On passe par beaucoup d'émotions. Je suis passée par le bas, le haut, le, voilà.
0: Je pense que vous vous êtes posé plein de questions qui ne sont pas forcément de votre âge aussi, des trucs un peu intenses,
1: oui.
0: Qu'on se pose peut-être en milieu ou en fin de carrière. Il y a plein de chanteurs qui disent, bah oui, à 50, 60 ans, ma voix a changé, j'ai moins de notes, donc il faut que je change et tout. Mais pas vous, pas au premier album, quoi.
1: Non.
0: Et alors, maintenant, vous le savez, ce qui s'est passé, pourquoi elle est partie, la voix, et peut-être des mauvaises habitudes que vous aviez qu'il faut laisser tomber?
1: Complètement. Là, c'est vrai que j'ai appris beaucoup de choses que je connaissais pas, et c'est là aussi qu'on se rend compte que même si moi je chante depuis que je suis toute petite, en fait j'ai encore beaucoup beaucoup à apprendre. On a toujours en fait à apprendre. Et oui, il y a une hygiène de vie à avoir. C'est comme un sportif de haut niveau.
0: C'est ça.
1: Et surtout, comme elle m'expliquait mon médecin, les chansons que je chante, elles sont beaucoup en intensité, très puissantes. Oui. Donc on peut pas se permettre d'arriver comme ça et de chanter, voilà. Donc elle m'a dit c'est tout un travail au quotidien, et voilà, comme un sportif de haut niveau qui prépare un marathon en fait.
0: Mais c'est ça, parce que par exemple, on peut pas comme ça Carl Lewis arriver le matin au réveil, taper un 100 mètres, on va se claquer la jambe. Bon ben imaginez Lynn au réveil qui fait C'est fini ça. Maintenant, on s'échauffe.
1: Exactement, c'est ça. C'est vraiment ça, hein, parce que
0: s'échauffer.
1: Les cordes vocales, ce sont des muscles.
0: Ouais.
1: Donc, c'est échauffement. Après, même après avoir chanté, on fait redescendre la voix tout doucement. Et tout ça, j'ai appris. Voilà, beaucoup s'hydrater. Voilà, il y a plein de choses à faire pour que ça soit cool.
0: Formidable. Alors, on va parler de votre parcours et puis de tout ce qui va arriver aussi, notamment en termes de concerts. Mais hydratons-nous. Lynn va boire un petit verre d'eau et nous, on va écouter et chanter très fort. Là, ça va, on est en fin de journée. La voix est parfaitement échauffée. La chanson qui a fait qu'on s'est rencontrés avec Lynn. Ça s'appelle Je pense à vous. Lynn est l'invitée de Décibels.

0: Lynn, je pense à vous. Alors, puisque j'ai Lynn sous la main ce soir dans Décibels, vous pensez à qui quand vous écrivez cette chanson? Car oui, c'est une info que je n'ai pas encore donnée, mais Lynn est autrice, compositrice et interprète. Donc, je pense à vous, cette chanson qui est un talisman pour vous, un porte-bonheur et votre premier succès. Ça parle de qui? Ça parle de quoi?
1: Ça parle de moi, mon histoire en fait, qui ai quitté ma ville natale Nice pour m'installer à Paris, pour tenter d'être artiste, de réaliser mon rêve. Et en fait, un soir dans un studio, je pensais que j'étais contente parce que je faisais ce que j'avais envie de faire, mais que ma famille, mes parents me manquaient. Et que j'avais envie de leur dire que malgré à la
0: les
1: distance, voilà,
0: ouais.
1: Mais je pense à vous. Donc c'est une chanson pour mes parents.
0: Ils l'ont reçue, j'imagine, comme telle. Mais alors là, maintenant qu'ils doivent la partager avec des millions de personnes, elle prend évidemment une autre dimension. Alors Nice, vaste sujet quand on aime la musique en France. On pense à Santa, Hyphen, on pense à Rose aussi, hein, la liste, oui. C'est Rose. Elle est niçoise. Tout un tas de musiciens aussi, alors qu'ils sont pas forcément connus sous leur nom, mais qui ont accompagné plein d'artistes. Des musiciens de Daran, qui étaient des niçois. Les musiciens de Johnny aussi à une période. Mais de toute façon, au-delà des musiciens niçois, vous êtes d'une famille de musiciens. Donc dans n'importe quelle ville, de toute façon, vous auriez baigné dans la musique. Tout le monde est musicien chez vous, Lynn?
1: Oui, tout le monde. Ma maman, mon papa, mon frère, mon oncle, ma grand-mère, enfin vraiment tout le monde, mes cousines. J'ai baigné en fait là-dedans. Quand je suis née, dans mon salon, il est partagé en deux. Il y a un côté canapé télé et l'autre côté, c'est vraiment comme une scène en fait, avec batterie, piano, guitare, contrebasse. Enfin, c'est
0: un rêve, non, ça?
1: C'est incroyable.
0: Ah ouais.
1: Et c'est plus tard qu'on se rend compte, parce que moi je me rendais pas compte quand j'étais enfant et que tous les jours, enfin pas tous les jours, mais allez, trois fois par semaine, mes parents qui jouaient avec même des amis, la famille, moi qui chantais avec eux.
0: Vous pensiez que c'était pareil chez tout le monde?
1: C'était normal en fait pour moi, vraiment. Et c'est en grandissant que je me suis rendu compte que c'était une grande chance de pouvoir partager ça avec sa famille. La musique en fait, c'est incroyable.
0: Et alors, ayant donc sous les yeux et à portée d'oreille tous ces gens différents qui font de la musique avec, j'imagine, aussi des goûts différents, etc. À quel moment vous avez formé votre goût à vous? À quel moment vous avez découvert ce que vous aimiez, ce qui vous inspirait?
1: C'est le truc, c'est que j'aime tellement de choses différentes.
0: Ah ouais?
1: Oui, je suis très éclectique, j'écoute beaucoup de musique, plein de sortes différentes. Et en fait... comment dire, j'ai pris du temps à trouver en tout cas ma voix pour moi en fait, pour composer, interpréter, parce que j'ai essayé plein de choses différentes, tellement que j'aime la musique et tellement que j'aime tout, ça a été compliqué même de me trouver moi en tant qu'artiste.
0: Ouais, je comprends. Et est-ce que assez rapidement quand même on s'est dit que dans la bande, la chanteuse c'était vous?
1: Oui,
0: hein.
1: quand même. Après, mon frère chante très très bien aussi.
0: Ouais.
1: Il a une voix, il a une super voix d'ailleurs. Mais oui, souvent c'était moi qui chantait.
0: D'accord. Alors, c'est une famille de musiciens, mais la seule musicienne professionnelle, c'est vous. Qu'est-ce qui a fait la différence, vous pensez?
1: Déjà, je pense que ma famille, ils se sont jamais dit dans leur tête qu'ils allaient être professionnels.
0: Oui, musiciens. C'était pas un métier.
1: Non, eux, c'était vraiment un loisir qui prenait beaucoup de place, ça c'est sûr. Mais c'était pas, ils ont même pas pensé, je pense, à en faire leur métier, à en faire une carrière.
0: Et vous, alors, comment ça a commencé à arriver dans votre tête que ça pouvait être votre métier?
1: Mais moi, en fait, depuis vraiment toute petite, j'avais envie d'être chanteuse, mais j'osais pas le dire. Je sais pas pourquoi, mais je disais que je voulais être maîtresse ou j'osais pas.
0: Oui, j'ai lu même orthophoniste.
1: Oui.
0: C'est bien, ça fait sérieux, Lynn, mais donc c'était pas vrai.
1: C'était un peu par dépit.
0: Ouais.
1: En fait, je m'étais dit, bon, je vais être orthophoniste pour les chanteurs, pour les voix chantées.
0: Ouais.
1: Parce que je peux allier ma passion avec un vrai métier.
0: C'est fou, donc, de faire le pas psychologique, de se dire, mais attends, plutôt que d'entraîner des chanteurs, je vais être moi chanteuse.
1: Ouais, mais ça a pris beaucoup d'années. Parce que au début, non, c'était pas possible. Et après, j'ai pris des cours de chant, des trucs comme ça. Et on me disait, tu devrais faire des concours, tu devrais faire ci, tu devrais faire ça. Et après, des rencontres aussi. Et puis moi, des déclics petit à petit aussi en grandissant. Quand je voyais que j'étais pas du tout, je me sentais pas à ma place au collège, au lycée, à la fac, tout ça. En fait, c'est plein de choses extérieures et plein d'expériences en fait et des années qui ont fait qu'à un moment donné, je me suis dit, mais... pourquoi pas au moins tenter ma chance?
0: Ouais. Est-ce que vous avez été tentée par la Starac, Nouvelle Star, ce genre de choses, ou est-ce que vous sentiez que c'était pas votre chemin?
1: La Starac, oui, mais j'avais pas l'âge à l'époque, puisque quand je regardais Jennifer, tout ça, je rêvais, je me disais j'aimerais tellement, mais ça correspondait pas. Quand j'ai grandi, il y avait plus la Starac, j'avais l'âge, et donc je suis passée à côté, mais ça m'aurait plu à l'époque. Après, aujourd'hui, je suis contente de tout ce chemin, parce que j'ai quand même fait des concours et j'ai pris des cours, j'ai vu des concerts.
0: Vous avez pris votre temps aussi, parce que c'est vrai que parfois être jeté comme ça dans la, j'appelle ça la fosse au lion, mais ne serait-ce que dans la télévision ou devant le grand public, quand on a 18 ans, 19 ans, ça peut être violent.
1: Oui, et moi je pense que j'aurais pas été capable. Pas capable, mais c'était pas mon heure, quoi. Ouais. Je suis très contente d'avoir justement pris ce temps et d'arriver là, à cet âge-là. Je suis beaucoup plus... je comprends beaucoup plus qu'avant. Ouais, avant, je pense que j'aurais été trop faux-folle dans tous les sens.
0: Alors, il faut qu'on parle de Gims. Oui. Ça, c'est quand même une rencontre incroyable, parce que quand on entend votre musique et qu'on entend la musique de Gims, on se dit pas, bah oui, cousin Germain, évidemment. Non, il faut que vous nous expliquiez le lien et le rôle qu'il a joué dans votre chemin.
1: Après, attention, Gims, très éclectique aussi. Il chante vraiment, il a une large palette.
0: Je sais pas, oui, une palette, ouais, très large.
1: Il chante même de l'opéra. Donc vraiment, Gims, grand artiste. Et en fait, moi, je mettais beaucoup de musique sur les réseaux sociaux à l'époque. J'avais quitté Nice et j'étais à Paris. Et voilà, je savais pas trop quoi faire. Donc je mettais plein de chansons. Et à un moment donné, j'ai contacté mon frère qui était en école de cinéma. Et je lui ai dit, viens, on fait un clip énorme. On fait un truc de fou, une vraie proposition artistique. J'ai envie de te proposer ça sur YouTube et tout. Donc on l'a fait, mon frère m'a aidée. Et en fait, en postant cette vidéo, elle a été repérée par l'équipe de Gims, qui lui a envoyé et il a adoré. Et en fait, du coup, on s'est rencontrés.
0: Le coup de téléphone a dû être génial, non?
1: Bah, j'y croyais pas du tout. Je vous le dis honnêtement. Je disais, Gims, vous êtes sur France? Oui, vraiment Gims.

0: Eux qui vous ont découverte avec Je pense à vous, voilà, qui est quelque chose de très vraiment sentimental, etc. Dans ton téléphone, c'est un peu plus coquinou.
1: Oui, c'est vrai, c'est vrai. Voilà. Mais moi, j'ai plusieurs pareilles facettes. Hein. Je suis très dans l'émotion, très sensible, hypersensible, mais j'ai aussi envie de bouger, j'ai aussi envie de parler de choses qui me tiennent à cœur. Et cette chanson, je voulais que je vous explique comment je l'ai...
0: Je veux bien. Racontez-moi,
1: c'est une vraie histoire, en fait.
0: C'est une vraie histoire.
1: C'est une vraie histoire. Donc, j'étais chez quelqu'un.
0: Et cette personne... Un quelqu'un bien particulier.
1: Non, mais en vrai, bon, je vais le dire, mais c'était mon frère.
0: Ouais.
1: Qui était avec une fille, hein, depuis un bout de temps. Mais cette fille, elle regardait dans son téléphone. Et j'étais chez lui. Et moi, quand je vais chez mon frère, je suis toujours avec mon petit, il a un petit piano. Donc, je joue toujours un peu des accords, comme ça. Et je la vois de loin regarder dans son téléphone. Et en fait là, j'ai rien dit, j'ai commencé à jouer ces accords au piano et j'ai commencé à dire dis-le-moi, qu'est-ce qu'il y a dans ton téléphone. Et du coup, il y avait plusieurs amis et on a commencé à chanter tous ensemble. Et ça s'est fait comme ça.
0: Voilà comment cette chanson est née, nouveau single de Lynn.

0: conseils d'amis pour Lynn, la copine de son frère, toutes celles et tous ceux qui nous écouteraient. Si vous fouillez dans un téléphone, vous trouverez forcément des trucs. N'y allez pas. N'y allez pas. Et restez bien sur votre radio ici. Lynn est dans Décibel. À tout de suite.
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0: Lynn, que vous aviez découverte avec son premier tube, je pense à vous.
4: Malik,

0: qui, en ce moment, nous présente son nouveau single dans ton téléphone.
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0: Alors vous nous expliquez à quel point des chansons peuvent naître, voilà, d'une petite scène de la vie quotidienne que vous voyez. C'est un travail solitaire pour vous au départ, les paroles, la musique, vous faites tout toute seule?
2: Alors, c'est vrai déjà ce que vous dites, parce que les chansons, moi quand je les compose, c'est toujours, voilà, comme il se passe quelque chose, ou alors je ressens quelque chose très fort. Alors oui, ça commence toujours, en tout cas 90%, moi sur mon piano, en train de faire des accords. C'est vraiment ça, et c'est après que vient la mélodie, et en troisième temps, les paroles.
0: Ok. Et est-ce que là, le fait justement, alors on parlait de Gims tout à l'heure, mais de croiser évidemment plein d'artistes, de partir en tournée avec des musiciens, etc., ça vous nourrit? Vous avez envie aussi de travailler avec d'autres, ou bien la cellule de base sera toujours la même?
2: Oui, moi je suis ouverte. C'est juste que pour l'instant, j'avais vraiment besoin de construire mon univers, mes messages, tout ça. Et ouais. Après, pourquoi pas travailler avec d'autres personnes.
0: Oui, ou avec des producteurs, je ne sais pas de quoi vous avez envie, en fait. Là, en gros, vous êtes à un stade où vous avez 5 autoroutes devant vous et il faut en choisir une. Et ça ne veut pas dire que vous allez rester d'ailleurs sur cette autoroute-là pendant toute votre carrière.
2: Bien sûr.
0: C'est à la fois, j'imagine, très joyeux et puis ben, un peu vertigineux de faire ces choix-là maintenant.
2: Oui, je pense que aussi ça dépend de... Moi, je suis beaucoup avec les ressentis et tout, et les rencontres, tout ça, donc... Je pense que ça va dépendre aussi de ce qui se passe.
0: Ouais.
2: Je réfléchis pas trop. Je suis très dans l'émotion, en fait. Donc je vis un peu au jour le jour. Mais pour l'instant, là, c'est vrai que ces derniers temps, j'ai beaucoup composé. Donc on verra ce que. Ouais.
0: Alors j'ai oublié de dire tout à l'heure, mais j'ai trouvé ça très mignon, pendant la période où vous n'aviez pas le droit de parler, puisqu'il fallait soigner votre voix, vous avez beaucoup communiqué avec votre public sur les réseaux sociaux, alors par écrit.
2: Oui.
0: Je ne sais pas si l'algorithme d'Instagram a beaucoup aimé que vous fassiez des trucs écrits, eux ils aiment bien quand on fait des vidéos, quand on parle, etc. N'empêche, ça a noué quelque chose entre vous et le public?
2: Oui, et d'ailleurs je ne m'attendais pas non plus, parce que quelque chose d'écrit comme ça, je ne pensais pas qu'il y allait avoir autant de réactions et de vues.
0: Et oui,
2: de
0: les likes. Gens prennent le temps de lire, en fait.
2: Oui.
0: Ouais.
2: Et j'ai été surprise, mais vraiment dans le bon sens. Et surtout, j'ai vraiment voulu être transparente avec le public. Parce que je sais que c'est pas évident de parler de choses comme ça, surtout voilà, des problèmes de voix, etc., quand on est chanteur. Mais moi, j'avais vraiment envie d'être honnête et d'être transparente. Et je pense qu'ils me l'ont rendu tellement bien. Parce que j'ai eu beaucoup, beaucoup de messages, beaucoup de bienveillance, beaucoup d'amour, en fait.
0: Bon, vous avez rancard avec eux, hein, de toute façon. Quelques festivals d'été, mais bon, raisonnables. On va pas, on va pas se faire mal. Notamment le festival de poupées qu'on aime beaucoup. Ça sera le samedi 11 juillet à Saint-Malo-du-Bois. Vous ferez aussi la première partie de Gims au festival de Nîmes le 21 oui. juillet. Les Franco de Spa en Belgique. Et puis ensuite, il y a votre tournée qui va démarrer au mois de septembre à la rentrée, comme les enfants. Et vous allez faire le Tour de France dans tous les sens. Je note un passage à l'Olympia à Paris le 4 octobre, Lille le 6. Pendant le mois d'octobre-novembre, vous vous baladez vraiment partout, le Mans, le Havre, Poitiers, Tours, Bourges, Lyon, Limoges, Calais, etc., etc. Au mois de décembre, il y a Strasbourg, Bruxelles aussi évidemment, et puis ça continue tout ça jusqu'en mars 2027. Donc ça nous fait un sacré carnet de balles. Racontez-nous alors, est-ce que cette première tournée, si on met à part cet accident de voix qui n'aurait pas dû avoir lieu, est-ce qu'elle ressemble à ce dont vous rêviez quand vous imaginiez chanteuse? Petite fille, vous nous l'avez dit, vous rêviez d'être oui. chanteuse. La vie de tournée, est-ce que c'est aussi bien que ce qu'on imagine quand on est enfant?
2: Bah franchement, oui, encore mieux.
0: Ah
2: parce
0: ouais
2: que, en fait, c'est tout est bien, en fait. C'est, déjà, j'ai la chance de partir avec une équipe déjà incroyable, donc ça c'est énorme, c'est une chance de partir comme ça, visiter plein de villes de France. Oui. C'est fou, enfin c'est, je sais pas, j'ai du mal à réaliser d'être sur scène devant toutes ces personnes là qui me regardent avec le sourire, où on partage vraiment des émotions, on passe du rire aux larmes ensemble, on chante, on danse, enfin c'est incroyable, c'est mieux que ce que j'avais imaginé, ouais. En fait.
0: Est-ce que vous êtes retournée jouer à Nice? Parce que là, je vois pas d'étape à Nice dans votre tournée.
2: J'y suis allée.
0: Alors, c'était comment ça? Ça devait être dingue.
2: C'était fou. Vraiment fou. J'ai eu un accueil, mais exceptionnel. Vraiment. Et non, c'était dingue. J'ai dit au public, mais la dernière fois que vous m'avez peut-être vu ou croisé, c'était dans un des restaurants de la région ou un bar. Et là, on se voit là. Incroyable. J'avais des étoiles plein les yeux.
0: Ah là là. Alors, est-ce qu'il vous en reste des rêves à réaliser maintenant ?
2: Toujours, hein.
0: C'est vrai.
2: Moi, je suis une rêveuse. Déjà, je rêve de... Enfin, vous parliez de paix tout à l'heure. Moi, je rêve
0: de
2: paix.
0: Ah oui, la paix, oui.
2: Je rêve de d'un monde meilleur. Je rêve de... Je suis un peu un bisounours, moi.
0: Vraiment. Mais ça fait du bien. Parce que, pardon, mais on a tous vu ce qui se passait quand les méchants étaient au pouvoir. On est en plein dedans. Donc maintenant, si on pouvait passer sur une ère bisounours, ça ferait de mal à personne.
2: Ouais, moi, je crois en tout cas à des choses meilleures. Peut-être grâce aussi à la musique.
0: Ouais.
2: Voilà, au partage, aux émotions.
0: Vous pensez que la musique, ça peut faire changer des choses? Alors, dans les années 60, on disait la musique va changer le monde. On a vu que non, mais ça peut changer quand même des parcours, des vies, des moments.
2: Moi, je pense que oui.
0: Hein.
2: Moi, je pense que oui. Ça peut être une thérapie, la musique.
0: Ouais.
2: Ça peut être tellement de choses. Ça rythme notre vie. Donc, oui, pour moi, ça peut changer beaucoup de choses. Et aussi des rêves de continuer à chanter. Continuer à partager tout ça, en fait, hein, et de vivre cet échange de... qu'on peut pas expliquer quand on est sur scène avec le public.
0: Ben non, faut aller la voir. Et là, peut-être, on comprendra. Lynn, oui. La tournée Paris, l'Olympia, le 4 octobre, Angers, le 13 décembre, Rennes, le 14 janvier 2027, Toulouse, le 3 mars 2027. Vous l'avez compris. Vous ne pouvez pas l'arrêter. Et c'est une bonne chose. Je vous souhaite le meilleur pour la suite.
2: Un grand merci.
0: Merci d'être venu nous voir. On se quitte en écoutant J'avoue.
2: Allez,
0: ça vous va, vous validez?
2: Oui.
0: Et la boîte à musique de Lynn, cet album qui est à gagner tout à l'heure au Blind Test. À bientôt, Lynn.
2: À bientôt.
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0: En 1994, à la radio, toute la journée, on écoutait les Counting Crows, un groupe californien qui a fait des trucs depuis, mais à moins d'être vraiment super méga fan, on n'a pas vraiment tout suivi. Ils sont de retour, mais oui, ils vont venir jouer en France, dites-vous, à Paris, le lundi 22 juin, à l'Olympia. S'il y a des Lyonnais qui nous écoutent, ou des gens de la région et qui avaient pris des tickets pour aller les voir à Lyon, au Transborder, le 17 juin, sachez que malheureusement, cette date a dû être annulée, on l'a appris il y a quelques jours. En revanche, la date de Paris, l'Olympia, le lundi 22 juin, marche toujours bien. Mr. Jones, vraiment, c'est une période, c'est complètement fou, je me souviens que c'était une chanson qui passait beaucoup à la radio. Et alors, bizarrement, hasard de calendrier, ça coïncidait avec la mort de Kurt Cobain. Donc, en fait, à chaque fois que j'entends cette chanson, bah, je repense aussi à ce spleen adolescent qui a envahi une bonne partie des jeunes Français à l'annonce de la mort du chanteur de Nirvana. Donc voilà, une époque, 1994. Peut-être même que le soir, on écoutait des libres antennes avec un doc et un certain Difool. Enfin, vous voyez quoi. Normalement, ça devrait vous rappeler de bons souvenirs. Counting Crows et Mr. Jones, bienvenue en 94.

0: Et pour retrouver les Counting Crows, rendez-vous à Paris, à l'Olympia, le 22 juin, date unique en France.
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0: La paix en chanson, c'est maintenant que ça se passe. Nous jouons au Blind Test avec Muriel. Bonsoir Muriel.
2: Bonsoir.
0: Comment ça va en ce mardi soir?
2: Ah bah ça va, quand je suis avec toi, ça va bien.
0: Ah oh, merci Muriel, ça me fait trop plaisir. Moi aussi je suis bien contente que tu viennes jouer avec nous et avec Elisabeth. Bonsoir.
3: Coucou Émilie, bonsoir Muriel.
2: Bonsoir Elisabeth.
0: Alors vous êtes là toutes les deux ce soir, oui, pour gagner l'album de Lynn. Vous l'avez découverte tout à l'heure en interview, elle est absolument délicieuse cette jeune femme.
3: Oui, oui, je viens l'écouter.
0: Bah oui.
3: Alors, juste avant, je peux te dire, ça n'a rien à voir avec la jeune.
0: Vas-y, vas-y Elisabeth.
3: Allez, je te dis, puisque Roland Garros va commencer,
0: oui.
3: Donc, alors ma fille Magali vient de m'envoyer une photo, elle est à Roland-Garros jusqu'à jeudi, elle a été prise en photo avec Mansour Barami.
0: Oh, je l'adore! Mon Dieu, mais ça c'est vintage, hein, comme...
3: Ah oui, et j'ai regardé justement ça, hein, au niveau de tennisman.
0: Oui.
3: Donc 1987-1989, et c'est le célèbre moustachu.
0: Bah oui!
3: Voilà, donc elle vient de m'envoyer la photo... Il y a une petite...
2: Il est génial, il est tellement drôle.
0: Mais c'est ça, hyper drôle, Mansour Barami.
3: Oui,
0: il était iranien, je crois, mais un super joueur.
3: Franco-iranien.
0: Ah ouais, c'est ça.
3: J'ai tout noté.
2: Je l'ai vu,
3: iranien de
0: titre. Ah ouais.
3: Oui, c'est ça.
0: Et donc, chaque année... À Roland-Garros, il y a le trophée des légendes, où on fait jouer voilà, nos vieux joueurs préférés. Et lui, c'est un des plus drôles, un des plus chouettes. Ah, oh, ben elle a du bol, ta fille.
3: Ah, elle a du bol parce que je te promets, elle m'a envoyé la photo, je me suis dit... ça. Alors, il a les deux raquettes de tennis, hein.
0: Ouais.
3: À sa main. Il est vraiment pris, alors, vraiment bien avec ma fille en photo. Et je me suis dit, ça doit être un ancien joueur de tennis. Mais j'ai regardé un instant pour confirmation, et puis elle me l'a noté, effectivement.
0: Ah ben voilà, bon bah formidable. Merci Elisabeth pour ce petit point sport qui n'arrive que très rarement dans l'émission. Mais c'est vrai que moi, alors je ne touche pas une bille, aucun sport du monde, sauf le tennis, où là tu peux même me sortir voilà un joueur des années 80. Je suis au taquet. C'est vrai Muriel. Non mais voilà.
2: Ah ben moi je suis une grande fan de tennis. Je regarde
3: Agassi, John Borg, Noah. Mais mon préféré c'était Agassi moi.
0: Ah bah avec ses
2: avec son look.
0: Bah oui, il était super. Bon, alors on sent bien qu'Elisabeth va bien se rincer l'œil.
2: Quand même,
0: oui, voilà. On va se rincer l'œil pendant 15 jours en regardant Roland Garros. Déjà, ça c'est clair. Ah, on aime bien les petits shorts, hein, Elisabeth.
3: Oh là. Bon mec.
0: J'adore. Et oui, en attendant.
3: J'en demandais simplement.
0: Ah non, mais de toute façon, même la technique est très belle. Voilà.
3: Oui.
0: C'est tout. Oh, moi, je suis très amoureuse de Raphaël Nadal, par exemple, si on me parle
2: alors,
0: de
2: moi,
0: ça.
2: Moi, c'est Federer. Hein.
0: Ah! Ah, Muriel!
2: C'est l'élégance suprême, quoi.
0: Ouais, c'est un peu coincé du cul, quoi.
2: Mais on croit pas, mais il se lâche. Hein.
0: Je l'imagine pas se lâcher, alors que Nadal, tout de suite, je me dis, on va faire une petite lambada tous les deux. Alors que la lambada avec Federer.
2: Il est toujours en train de sortir de ses fesses, justement.
0: C'est pour ça, je me dis, la lambada doit être intense.
3: Bon, écoute, on va tous les mettre dans le même paquet, et puis on s'en servira si on peut de temps en temps.
0: Allez! Oh là là, bon, on a pris beaucoup de retard pour ce blind test, qui pourtant partait très bien, parce que c'était des chansons qui parlaient de paix.
2: Allez,
0: voilà. Après, pour ramener la paix dans le monde, vous nous donnez à chacune un tennisman et vous aurez la paix, vous l'avez compris. Okay. Voilà. Donc, Muriel et Elisabeth, nous y allons. Première chanson qui parle de paix et on cherche l'interprète. C'est parti.
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3: Alors, je dirais Elisabeth, peut-être Johnny Clegg.
4: 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Les bras et leurs deux doigts levés. 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
0: Il est
2: M, non?
0: C'est pas M, c'est un Belge.
4: Donc demander ce que ce symbole pouvait
0: signifier. Oui!
4: Serait-ce un signe de paix? Rien ne fait de violence. Quelqu'un sait ce qu'il avance ou ce qu'il fait.
0: Peace or violence, la paix ou la violence, c'est Stromae. Bravo, mesdames.
3: Ah oui, non, j'aurais pas trouvé.
0: Mais c'est pas grave, c'est Muriel qui a trouvé.
3: Oh, du tout, du tout. Oh, connelli.
0: On change de style, on change de pays et on cherche toujours qui chante ça.
3: Muriel.
0: Alors, ah oui. Oui.
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0: Déjeuner en paix, bravo à toutes les deux. Vous avez trouvé
3: oui.
0: Stéphane et Cher. Bon, on est tellement à la bourre, on va pas se faire le troisième extrait. Je crois que tout le monde a compris.
3: T'aurais mis Zazie ?
0: Eh ben non, on va l'écouter du coup. Ça vous va ?
3: Allez.
0: Si on écoute Zazie, rue de la paix. Oui, mais c'est vrai, sans doute, j'aurais mis Zazie.
3: Bah oui, on n'a même plus le temps de jouer.
0: Mais non, on a trop parlé. Mais écoutez, c'était très agréable. Vous revenez quand vous voulez au café du commerce du soir.
3: Voilà.
0: Mais attends, moi je pense qu'avec notre petit trio, là, l'année prochaine, on peut animer Roland Garros sur France Télévisions.
3: Ah bah carrément, voilà, moi je veux bien.
0: Oui. Sans aucun problème.
3: On est partantes, toutes les deux, toutes les trois.
0: Ouais,
3: carrément. Et Magali joue au tennis.
0: Oui, bah oui, on emmènera Magali, on a compris, Elisabeth.
3: Voilà. Et Emeline, ma seconde fille, était très bonne au tennis.
5: Il faut arrêter,
0: on commence déjà à faire revenir du monde et tout, je vous jure. Bon, les filles, bravo, je vous offre l'album de Lynn et merci beaucoup d'être venues jouer avec nous.
3: Bisous.
0: À bientôt.
3: Bisous.
0: Ah, et j'ai une très bonne nouvelle à propos de Zazie, mais là, j'ai plus le temps parce que la chanson commence dans 3 secondes, donc je vous le dirai juste après. Bisous.

0: nouvelle qui concerne Zazie et que je brûle de vous donner, c'est que nous sommes à J-3 de la sortie de sa toute nouvelle chanson. Zazie, de retour avec un nouveau single ce vendredi, et elle sera l'invitée de Décibel mardi prochain.
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0: Très beau duo, c'est notre coup de cœur du jour. L'artiste américaine Geneviève, qui vient de Miami en Floride, et Loose and the Yakuza, une chanteuse qui sait aussi rapper et qui vient de Belgique. Ensemble, elles livrent une chanson canon qui s'appelle Fleur de Lys et qui n'a pas volé son statut de coup de cœur du jour. Et oui, il fait un peu chaud. Et ça fait pas de mal. Merci, Loose and the Yakuza. Merci, Geneviève.

0: avec Loose and the Yakuza apparaît sur Chrysalis, le deuxième album de Geneviève. Ça s'écrit au début avec un J. Elle a le droit, elle est américaine.
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0: Il y a un peu plus de 60 ans, en 1965, les Who avec My Generation chantaient I hope I die before I get old. J'espère mourir avant de devenir vieux. Eh ben, c'est raté. Pete Townshend, mythique guitariste des Who, à 81 ans. Bon anniversaire!

0: Nation, les Who, en 1965. Pete Townshend a écrit cette chanson le jour de son 20e anniversaire. Aujourd'hui, c'est le 81e anniversaire de Pete Townshend. Oui, vous entendez My Generation qui sort de mon téléphone. Voilà, ça y est, je l'ai coupé. J'ai fait n'importe quoi. Oui, on l'écoutait à la radio, mais je l'écoutais aussi sur mon téléphone en même temps. Ce sont les bizarreries du direct. Merci d'avoir été avec nous ce soir. Merci à l'équipe de Décibel qui était là. Iris Guitoni, Sarah Bécard, Elodie Biancamaria, Alexandra Sackberg et Franck Moilier. Et les soirées se suivant, mais ne se ressemblant pas, demain, on sera avec Mario de Image pour célébrer les 40 ans des Démons de Minuit. Hé, hey, à demain.
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0: Bonjour la France, comment ça va la France? J'espère que tu vas bien depuis hier. Comment ça va Éric Bastien?
5: Bonjour à tous, ça va super bien, mon petit Malabar.
0: Oh bah oui, écoutez.
5: Et tout en rose.
0: Elle est tout en rose.
5: Petite panthère.
0: Évidemment. Alors je vous rappelle que toute la semaine, nos candidats vont s'affronter pour gagner des très beaux cadeaux. Le premier prix, il s'agit d'un séjour pour 4 personnes au parc Astérix. Alors là, ça ne rigole plus. Hein. On va aller en Égypte. Eh oui, à l'Égypte, au parc Astérix.
5: Oui.
0: C'est une nouvelle zone avec des nouveaux décors. Alors, vous allez affronter les remous de la descente du Nil. Vous prendrez de la hauteur avec l'envol d'Ibis. Et surtout, vous découvrirez cet Automatix. Et comme on adore vous aider, en plus de ce magnifique séjour en chambre familiale avec les petits déjeuners et le dîner, eh bien, on vous donne 100 euros de carte carburant et le parking inclus. Comme ça, vous allez en Égypte tranquille. Donc ça, c'est le premier prix. Le deuxième prix, qu'est-ce que c'est?
5: Bah, vous savez que ce sont les nouvelles aventures d'Astérix et de Joe Malongox. Ben oui.
0: Oh my god.
5: Je vais vous raconter la nouvelle BD, l'histoire de Joe Malongo. Vous savez, la machine à café,
0: oh là là,
5: 32 dosettes.
0: Cette saga va prendre 16 minutes.
5: Oh, mais non, Joe Malongo qui a créé son breuvage, son élixir, son café. Tandis que les Romains, Valérie, préfèrent la potion magique.
6: Oh, ils sont fous, ces Romains.
5: Oui, ils sont complètement fous. Ce qui ne plaît absolument pas à Astérix, d'ailleurs.
6: Tu sais ce qu'il t'a dit, monsieur Astérix?
5: Oui, évidemment. Alors, ce que les Romains ne savent pas, c'est que Joe Malongo et son équipe ont rajouté d'un coup 32 dosettes dans la potion magique, ce qui va faire très mal au ventre des Romains.
6: Oui, on va rigoler partout à dire.
5: On va rigoler.
0: Ah bah, c'est super.
5: Suite de l'épisode demain.
0: Très bien, suite de l'épisode demain. Et tout de suite, on accueille nos deux candidats du jour. Maud et Benjamin, jingle, ma petite chérie.
5: Bonjour.
0: Bonjour.
7: Bonjour.
0: Comment ça va?
7: Ça va bien.
0: Benjamin, t'es là?
8: Oui, tout à fait. Non, mais odeur aux dames, je la laissais
5: voilà.
8: Se présenter avant de
5: mais comme ça.
7: Bonjour Benjamin, bonjour Valérie, bonjour Éric.
0: Mais comme il est galant, Benji. Alors Maud, tu joues avec ici Touraine, tu as 47 ans, tu habites à Charentilly, c'est ça?
7: Oui, c'est ça.
0: Comment qu'on appelle les habitants de Charentilly?
7: Eh bien, les Charentillais et les Charentillaises.
0: Oh, ben, c'est une bonne nouvelle. Alors, tu es mariée à Olivier, tu as 3 enfants, comment s'appellent tes enfants?
7: Matteo, Enzo et Julia.
0: Oh, pop. Et tu as 2 petits chats. Comment s'appellent ces petits félins?
7: On a un petit chartreux qui s'appelle Coxy et puis une petite gouttière quoi, qui s'appelle Nina.
0: Oh, pop. Tu n'as pas de chien, tu n'as que 2 chats. C'est déjà pas mal, j'ai envie de te dire. Alors, tu es infirmière scolaire.
5: Oh, tiens.
7: C'est ça. Oh.
0: C'est toi qui fais les vaccins, c'est ça?
7: Non, on vaccine plus, en fait. On fait toutes les visites médicales, mais c'est le docteur qui vaccine.
0: Oh là là là là, moi, c'était mon infirmière scolaire qui m'a fait mes vaccins à l'école.
5: Je me sens tellement rassurée d'avoir une infirmière aujourd'hui.
0: Ah oui, c'est vrai. Tu sais que Chonchon est...
5: Ah oui.
0: Est hypochondriaque.
5: Totalement.
7: Bien sûr, mais tout va aller. Hein. Tout va bien aller. Hein.
5: Ouais, j'espère.
0: Donc si tu entends dans sa voix le moindre problème, ouais, n'hésite
5: pas. J'ai une petite crève là d'ailleurs.
0: À intervenir. Voilà. Alors, de toute façon, tu es infirmière scolaire, mais c'était ce que tu voulais faire quand tu étais petite.
7: Oui, j'ai toujours voulu faire infirmière, oui.
0: Oh, bah, dis donc,
7: c'était mon métier pour aider les gens.
0: Ah bah voilà, alors petite, tu avais quoi? Tu avais la tenue des infirmières et tu soignais des
7: patients? Ah oui, le petit chariot avec la petite mallette et puis les petites seringues. Enfin, on faisait des fausses piqûres, hein, mais oui, je faisais ça. Je soignais déjà.
0: Ah ouais, moi j'ai eu ça, je soignais mes pluches.
5: Et les pauvres peluches.
0: Pauvres peluches. Voilà. J'en ai fait de la transfusion sanguine, madame.
5: Aïe, aïe, aïe.
0: Alors, tu es un peu comme moi, tu adores le sport, tu en fais énormément.
7: Oui, ouais, j'adore. Mais lui, même pas, par contre.
0: Ah ouais, mais il m'aime pas non plus, je te rassure. Bon, tu as quand même fait un truc que je n'ai jamais fait. Hein, tu as fait une partie du chemin de Saint-Jacques de Compostelle avec des copines. Tu as fait quoi comme portion?
7: Eh ben, on a fait Tours-Poitiers l'année dernière. Franchement, c'est à faire. Sincèrement, c'est à faire. Moi, je ne suis pas du tout sportive. Mes trois copines étaient sportives. Mais franchement, ça le fait. On fait des rencontres super. Et sur chemin-là, en fait, aussi, c'est aussi une introspection. Et ça fait du bien, en fait.
0: Ah, bon, ben alors, j'essaierai peut-être un moment de faire
5: ça cet été.
0: Non, je ferai un tronçon.
7: Mais... Si vous passez sur Tours, on vous accueille, hein. Pas de souci. Hein.
0: T'inquiète pas, qu'on se rappellera bien de cette proposition. Alors, ma chérie, voici...
5: On a un programme cet été.
0: Oh là, on a un programme.
7: Pas de souci, notre porte est ouverte.
0: Oh là là, merci ma chérie. Alors écoute bien, c'est ta première question, vrai ou faux. Tiens, je te mets le téléphone. Hop. Argent, trop cher, trop grand, la vie n'a pas de prix. Alors écoute bien la question. La chérophobie. La chérophobie, c'est la peur des prix trop élevés. Vrai ou faux, top chrono 5 secondes. Chérophobie, est-ce que c'est là?
7: Faux.
0: Ouais. Allez, l'infirmière, bien sûr. La chérophobie désigne la peur d'être trop heureux ou d'attirer le malheur après un grand moment de joie. Ça doit pas être facile à vivre. Premier point pour Maud, bravo.
5: Moi, j'ai la peur des prix trop élevés, ça, on est d'accord. Je sais pas comment ça s'appelle, du coup. Mais
0: bon, voilà. L'auvergnophobie.
5: Oui, exactement, hein, voilà. J'en suis bien atteint. Ça fait longtemps que vous m'avez pas fait flipper le dauphin, vous dites donc.
0: Bon, écoutez, allez, salut.
5: Ça, c'était pour hier. Benjamin était avec nous, avec ici Poitou, 47 ans, 45, oh là, je te vieillis, à Poitiers. Ça va, Benjamin?
9: Oui, vous-même.
5: Ça va super, je vois que t'es galante, t'as su accueillir notre amie Maud. Ah, en plus, je comprends pas, t'es célibataire. Comment se fait-ce?
9: Oui, tout à fait. C'est par choix. Ah. C'est par choix. Oula. Enfin, oui.
5: Ah, ça sent.
9: Je suis en une relation compliquée et on va prendre du temps pour ça.
0: Eh ben, t'as bien raison.
5: Là, pour se reconstruire, Benjamin.
9: Tout à fait.
5: Reste positif, l'amour c'est beau. Tu as
9: deux. Oui.
0: Oui, enfin, l'amour c'est beau.
5: Bah, si, l'amour c'est beau.
0: Bah, ça
5: même.
0: Dépend, si tu vois la preuve, regarde.
5: Il y a du mal, mais il y a un avenir derrière.
0: Ouais.
5: Toute expérience, voilà, permet d'aller ailleurs.
0: Oh là là. Docteur Kirzek, je demande le docteur Kirzek.
5: Vous écoutez France Culture, il est midi.
0: Il est en train de faire un AVC.
5: Maud est là pour l'AVC, donc il y a ce qu'il faut. T'as deux chats, alors ils ont des noms particuliers, tes chats?
9: Oui, tout à fait, c'est Yenish et Calderache.
5: Alors, ça vient d'où ces noms?
9: En fait, c'était des peuples gitans.
5: Ouais.
0: Et oui.
5: On a vérifié, c'est Tzigane. Hein. Ouais. C'est exactement.
9: Oui,
5: ça.
9: Voilà, tout à fait.
0: C'est ma famille, quoi.
5: C'est la famille, parce que Valou, on appelle Valou la gitane. Toi, on t'appelle Ben. Ben, bon, c'est normal, tu t'appelles Benjamin. On en parlera dans un instant, mais t'as été facteur, mais là, tu fais quoi aujourd'hui? C'est quoi ton boulot?
9: Je suis aidant, j'aide ma petite maman qui se fait plus toute jeune.
5: Ah, ok. Tu es aidant pour tes parents. Quel âge elle a, ta maman? C'est pas indiscret?
9: 74.
5: Ok, ben c'est bien. Bravo pour tout ce que tu fais.
9: Ah non, mais... excusez-moi, 71, elle va me maudire.
0: Oh là là, comment elle s'appelle, ta maman?
5: Ah oui.
9: Nadia,
0: on est désolé, t'as vieilli de 3 ans, on te demande pardon.
5: Bon, tu es Benjamin. Allez, nous jouons, voici un premier point qui va te permettre de rentrer d'emblée dans cette compétition. Je te souhaite bonne chance. Parlons de bibliothèque, non pas rose, mais la bibliothèque universitaire de Harvard, dans le Massachusetts, à Boston.
0: Harvard.
5: Ouais. Ben oui. Ouais. La bibliothèque de Harvard possède des livres reliés, écoute bien, hein, avec de la peau humaine, Benjamin. Est-ce que c'est un faux?
9: Je dirais que c'est...
5: Alors,
9: je dirais que c'est vrai, oui.
5: Toi, tu dis que c'est vrai?
9: Oui, tout à fait.
5: J'allais te demander vrai ou faux, mais bon. Alors c'est horrible, mais t'as raison, c'est vrai, c'est des livres qui sont reliés en peau humaine, c'est une pratique qui est appelée reliure anthropodermique, ça date du 19e siècle, et l'ouvrage s'appelle Des destinées de l'âme humaine. Bah moi j'irais pas le voir, j'irais pas bouquiner. Pardon.
0: Bah écoutez,
5: bah non, c'est pas grave. J'ai l'impression de feuilleter des gens, enfin voilà.
0: De toute façon, il n'existe plus, Harvard les a virés en 2024. Ah, bien, d'accord. Allez, nous allons faire le point, un point pour Maud, un point pour Benjamin, c'est magnifique. Et là tout de suite, on part à Africa. J'ai envie de danser comme toi.
5: Ça vous met dans un état, ça.
0: Oh bah, 1980, toi, hein?
5: 80,
0: c'est le retour de la Tiague et du 501, Rose Laurence, on vous aime.

0: amour.
1: Oh là là, les années 80, bien sûr, Africa. Rose Laurence, à l'image de cette belle tenue rose que Valérie Damido arbore aujourd'hui.
2: Évidemment.
1: L'armée du kiff s'est marquée dessus quand même.
3: Exactement, mon petit chat. Allez, jungle.
1: Mais qui c'est qui a fait ce truc-là?
4: Claire. 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
1: Elle fait les mêmes en pour hommes.
3: Ah là là, 2026, les réflexions bizarres.
1: Mais moi, je mettrais bien truc rose comme ça.
3: C'est mixte, hein, houblon platine. Ah. Hein, c'est tout le monde fait. D'accord. Mon mec en a une en jean, mais bon, chacun fait.
1: Mais rose ? Ah non, en jean.
3: Mais il fait ce qu'il veut. En plus, les hommes ont le droit de mettre du rose. Qu'est-ce que c'est que. Tu sais qu'on est en 2026.
1: Je suis d'accord. Moi, j'ai des lunettes roses, je sais pas où elles sont.
3: Ah ouais, c'est ça. Ouais. Alors, Maudin, un point, Benjamin, un point. Benjamin, tu mets du rose des fois ?
5: Oui, ça m'arrive.
3: Voilà, merci Benjamin, 2026. Alors, Maud, tu adores, mais tu adores cuisiner. Mais alors, vraiment, ça, c'est une petite passion.
6: C'est ça. Bah, c'est pour ça que je pourrais vous accueillir. Si vous faites tour Poitiers, je vous accueille pour faire à manger.
1: T'as vraiment envie qu'on vienne chez elle, hein?
3: Alors, qu'est-ce que tu cuisines de bon? Parce que je vois que tu fais de la blanquette de veau, mais qu'est-ce qu'il y a d'autre?
6: J'aime bien cuisiner la quiche tourangelle. Parce que du coup, on est tourangeau d'adoption et c'est quelque chose qu'on a découvert. Et en fait, c'est super bon. C'est un peu gras, mais avec une petite salade, ça passe, quoi.
3: Qu'est-ce que c'est la quiche tourangelle? Raconte-nous.
6: Alors, la quiche, on met une petite pâte brisée, on tartine de petites rillettes de tour. Ensuite, on met des petits rillons. Donc, c'est la poitrine de tour. Et après, on fait un petit appareil à quiche et on met des petites rondelles de Sainte-Maure de Touraine.
3: Ah, le truc, oui, non, c'est pas du light, là. Bon.
6: Ah non, c'est pas du lait, mais avec la petite salade, ça passe en fait. Hein. Et en plus, si vous êtes en Touraine, vous venez chercher les petites Sainte-Maure de Touraine de chez Cabriello, en fait, où mon fils travaille, en fait. Et là, j'ai été honorée chevalière de la commanderie de Sainte-Maure de Touraine ce week-end.
3: Oh mon Dieu, je parle à la chevalière. Et donc,
6: ah oui, c'est un week-end un peu fatigant, mais du coup, voilà, mais. Et du coup, on a découvert le Sainte-Maure. En fait, ils ont été premier prix, donc on est content. En fait, et voilà. Donc ça clôture toute la petite quiche tourangelle. Ça fait un bon.
3: Oh là là. Le fromage de chef de ton fils chez les cabris de Manuello.
6: Manuello à Neuilly-Pompierre.
3: Voilà la chevalière du don. Oh, c'est dingue ça.
6: Bon. Je m'y attendais pas. Ça m'est arrivé comme ça.
3: Tu t'y attendais pas et pourtant, il paraît que tu tires, tu sais interpréter les oracles, tu utilises le pendule.
6: J'aime bien ça. J'adore ça. Ouais, mais je fais pas trop pour moi, pour les autres, mais pas pour moi en fait. Parce que du coup, j'ai pas envie de. Là, ouais, voilà. Après, ça induit beaucoup de choses, mais oui, c'est quelque chose que j'adore. Ouais.
3: Eh oui, bah oui, moi aussi j'adore. Je tire les cartes.
6: On a beaucoup de points communs, Valérie. Hein,
3: t'as vu ça? Alors, on se parlera hors antenne, je te dirai c'est quoi mon oracle.
6: Le problème, c'est que moi, je m'aroufle pas du tout.
3: Monsieur, je vais t'apprendre, chérie, c'est pas très dur, t'inquiète. Le déco revient, tu vas voir, tu feras des tutos.
1: Attendez, il y a une info là. Oui. Vous avez dit quoi là? Flipper de le dauphin est de retour?
3: Comment, Flipper, tu vas m'aroufler sur M6? Alors, ma chérie, voici ta question à un point. Tiens, je te mets une ambiance. C'est pas de la musique, je veux dire, c'est pas de la fraîcheur, hein, mais
1: c'est le dernier album de Jul.
3: Voilà, bien sûr. Bah si, je l'ai reconnu, Jul au Stade de France. Alors, en plus d'être une danse, il paraît que le charleston, c'est aussi un instrument de musique. Alors, est-ce que c'est vrai ou faux? Top chrono, 5 secondes. Est-ce que, en plus d'être une danse, c'est aussi un instrument de musique? Vite!
6: C'est vrai.
1: Bah oui.
3: Oui, bien sûr que c'est vrai. C'est une danse, évidemment, mais c'est aussi un élément de la batterie. C'est deux cymbales superposées, actionnées au pied et frappées avec des baguettes. Bravo, 2 points pour moi.
1: Voilà, pas facile, hein, d'ailleurs.
3: Attends, excuse-moi, là, tu m'as fait la. Ça, c'est le.
1: C'est de l'air batterie, ça. Exactement. Faut bien flipper le dauphin, je peux bien faire de l'air batterie. Hein.
3: Non, mais tu fais bien comme tu veux, chérie.
1: Bon, Benjamin, qui est actuellement aidant pour ses parents, qui habitent à Poitiers, qui est célibataire par choix. Et qui a été facteur.
5: Oui, tout à fait.
1: Alors,
5: c'était mon premier travail en sortant de l'école, d'ailleurs.
1: Oui, j'ai l'impression que tu as vécu de belles expériences. Premier boulot facteur. Raconte-moi, tu suivais les vieux facteurs, c'est-à-dire?
5: Eh ben, comme ils nous apprenaient les tournées, puis après on prenait le petit casse-croûte pour partir sur les tournées, tout joyeux, tout gris. Sauf qu'à l'époque, ils prenaient le petit canon avec la petite goutte dans le petit canon, le petit calvin pour faire pousser la petite goutte dans le petit canon. Et du coup, souvent, c'est arrivé quelques fois que je parte, je roulais pas vraiment droit, quoi.
1: Donc tu veux dire que la scène dans Bienvenue chez les Ch'tis est tout à fait réelle, en gros.
5: Ah, tout à fait. Oh là là, oui.
1: Exactement ça.
5: Les petits cafés canons chez les clients, chez les anciens. tiens. Et
1: non, il paraît que il paraît que tu mangeais du pâté et du saucisson à 6h30 le matin quand même, hein, dans ta tournée là.
5: Pâté, oui, quand on se lève à 4h, 4h30 et puis qu'on est embauché depuis 5h, avant de partir sur la tournée, on prend des petites forces et puis pour se donner du courage.
1: Allez, reprenons une petite force alors, allons-y, hein, n'hésitons pas pour cette grande tournée, on a bien compris tout ce que tu avais fait. Alors, il y a ce côté facteur, mais il n'y a pas que ça, nous allons ouvrir un nouveau dossier avec Benjamin. Tu ne fais pas de sport. Je ferme le dossier. On passe à un autre dossier. Zéro sport.
3: C'est génial.
5: Je commence à transpirer.
3: Allez.
1: Elle est comme, oui, comme Maud, hein. Il ne fait pas du tout de sport. On joue, on y va avec une nouvelle question. La voici. Elle arrive tout de suite. On part en avion.
3: Elle arrive tout de suite. Elle prend le bateau.
1: La question, non, elle prend l'avion. D'accord. Bonjour madame. Des vols low cost avec des passagers debout seront commercialisés dès 2027 aux États-Unis. Est-ce que c'est vrai ou faux? Top chrono, on y va, 5 secondes. Des vols low cost. On serait debout.
5: Je dirais vrai.
1: Écoute, l'idée de vol low cost avec des passagers debout, ça existe depuis plusieurs années, mais c'est faux. Hein. Non. Pour l'instant, c'est pas encore l'occasion. Encore ça reste un projet dans un tiroir, mais ça pourrait exister.
3: Paris-Tahiti debout, ça serait superbe.
1: 22 heures.
3: Alors, ça fait 2 pour Maud, 1 pour Benjamin. Et là, maintenant, on va partir avec Alain Bachung. J'adore cette chanson.
1: Oui.
3: Osez, Joséphine. Vous écoutez ici, on vous aime. À tout de suite.

0: avec ici Touraine qui habite à Charentilly et Maude.
1: Oui.
0: Maud, tu te
1: oui.
0: On dort encore avec oui. son doudou.
1: Bien sûr.
2: Oh là là.
0: Bien sûr.
1: C'est important.
0: Bah oui, mais je
1: te rassure.
0: Alors c'est quoi le doudou? Parce que je voudrais savoir.
1: C'est un petit bout de couverture en fait qui a plus de qui a plus de forme, mais le petit biais autour là qui est tout doux, qui réconforte, ah. Ça me fait du bien.
0: Ah, mais, ah non mais attends, ma fille a 33 ans, elle dort encore avec son doudou. Alors si tu veux, comme on te dit.
1: Je pense qu'on est de plus en plus en fait, donc il faut qu'on se pose des questions peut-être.
2: Je vais rappeler le docteur Kirsek peut-être.
0: On ne vit pas dans un monde facile, j'entends.
1: Non.
0: Ah là là.
1: C'est réconfortant pour moi et que je dors bien.
0: Voilà.
1: Le petit doudou, je suis partout.
0: Eh ben, tu as bien raison. Voilà, tu pars en ouais. vacances avec, il est sous ton oreiller. Voilà. Bon.
1: Ouais.
0: C'est très bien. Comme ça, tu dors. Alors.
1: On va le savoir maintenant.
0: Oui, c'est pas grave. Alors, mon chat, est-ce que tu chantes? Est-ce que tu fais du karaoké? Est-ce que tu. Tout ça.
1: Ouais, j'aime bien, mais je chante pas. Hein. Mais j'aime bien les blind tests. J'aime bien tout ça, en fait. À Issy Touraine, j'aime bien participer à tout ça, en fait.
0: Ah, eh ben, ça tombe bien.
1: Ouais, tombe bien. Pas trop vieux, hein. Pas des années d'EHPAD, hein.
2: Oh là là, hey.
0: Alors chérie, là c'est pas du tout des années d'EHPAD. Et alors j'ai envie de te dire, c'est même des énormes tubes. Ça s'enchaîne, écoute okay. bien. Il y a deux artistes, deux filles qui vont s'enchaîner. Il faut que tu me donnes une ou deux. Enfin en tout cas, ça serait bien les deux. Comme bah ça oui. t'as deux points, écoute bien.
1: Ok.

0: en plus, elle est en...
1: Alors, nous avons...
0: Madonna.
1: Ouais.
0: Madonna et l'autre, je sais plus le prénom, mais en fait...
1: Baby, one more time.
0: One more time. Ouais, elle est en cure de désintoxication.
2: Oh là.
0: Je l'ai plus.
2: Il a fait de belles pubs, là.
1: Bah, tu nous as bien vendu Britney Spears.
3: Oh là là.
1: Like a Virgin. Bon, bah, ça, c'est Madonna.
2: Eh oui.

0: Eh ben, tu as quand même un point, c'est déjà.
1: J'ai l'indice, hein. Ah ouais, ouais.
0: Bon, bah t'en as trois. Voilà.
2: 12h28, j'ai faim, je vais chez Benjamin parce que je sais que Benjamin adore cuisiner. Quelle est ta spécialité, mon Benjamin ?
3: Le bourguignon.
2: Ah, oh, le bourguignon.
3: Voilà. Tout simplement.
2: Comment tu fais un bon bourguignon ? Ta petite recette à toi.
3: Déjà une bonne viande.
2: Ouais.
3: Bonne viande et on n'est pas obligé de se ruiner. On peut aller chez son petit boucher à côté de chez soi. Déjà, il vous conseillera un super produit et puis au pire en acheter moins mais de meilleure qualité quoi.
2: Ouais, bien sûr, le bourguignon. Alors il n'y a pas que ça. Un côté spécialité.
0: Ah, le couscous c'est dur à faire. Hein. La très bonne semoule c'est du travail.
3: Non. Ah oui, mais sinon c'est pas compliqué. Le plus long c'est de préparer les légumes. Après la cuisson c'est long, mais c'est pas compliqué.
2: Ah ouais.
0: Non mais il faut bien travailler la semoule.
2: Oui. Il faut qu'elle soit douce comme de la farine, c'est bien. Tu sais également préparer le pot-au-feu. Pas de dessert.
3: Oui.
2: Par contre, si on revient chez toi.
3: Non, je suis pas bec sucré. Non.
2: On emmènera les gâteaux, salé. Valérie. Vous notez, on doit aussi passer à Poitiers hein, cet été.
3: Oui, bah oui.
2: On a tout le périple.
3: On vient dire les filles qui doivent finir leur séjour pour aller jusqu'à Saint-Jacques, si elles ont fait tour Poitiers l'année dernière ou avant, si elles commencent à Poitiers, elles auront qu'à s'arrêter à la maison,
0: prendre
3: un petit café.
2: Tourner manège dans cette émission. Ah oui,
0: alors.
2: Comme célibataire, Benjamin. Bref.
3: Oui, mais pas Maud.
2: Oui.
0: Maud, elle n'est pas célibataire. Hein. Tu vas arrêter de vouloir marier tout le monde. Pose ta question.
2: Voici ton quiz musical. On a deux chansons, c'est mixé. C'est deux garçons. Pour le coup, à identifier, il y a deux points à gagner. On y va.

0: Alors qui chante?
1: Il t'a dit
2: Elton John.
0: Elton John.
2: Premier, ouais. Et George Michael, peut-être Wham, quand il était à l'époque de Wham.
0: Ben voilà, Carlos Whisper, vérifions tout de suite. Elton John, bien sûr. Et le deuxième, c'est bien George Michael, ce qui fait 2 points de plus, Benjamin.
1: Allez, 3 points pour Mo, 3 points pour Benjamin.
0: On
1: vous
0: adore.
1: Êtes à égalité, vous êtes parfait.

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3: Et c'est au prix d'un appel local.
2: Oh là là, j'adore quand tu fais la standardiste. Alors, Maud à 3 points, Benjamin à 3 points, et c'est une parfaite égalité. Je rappelle que Maud habite à Charentilly, elle joue avec ici pour Rennes, elle adore cuisiner, elle nous fait des trucs incroyables, des quiches tourangelles à 8000 calories la part, et surtout, elle dort avec son doudou et elle interprète les oracles. Tout ça fait d'elle une femme parfaite. Et alors, en plus, elle adore les activités à sensation. Mmh. Ça ouais. T'adore. Alors, par exemple, quelles activités ?
4: En fait, sur Tours, on a des prisons des Landes ou des, comment ça s'appelle, des Sensas. Et en fait, c'est un peu comme Fort Boyard ou Sensas, c'est avec tous les sens. Et en fait, on a mangé des cafards, on a mangé des petits trucs. Là, on met les mains, on doit savoir ce qu'on fait, enfin, ce qu'on touche. Ah, c'est, ouais. Bon, après, il faut choisir. C'est... Il faut choisir ses équipiers, t'envoies ceux qui veulent pas y aller, et puis voilà, quoi. Et puis après, mais c'est super sympa. Et Prison Island, c'est un peu plus comme Fort Boyard, où on a un temps à respecter avec le tonneau. Alors ça, c'est pas du tout mon truc, hein. Parce que
2: oui.
4: Pour bah moi. Oui. Mais c'est sympathique, en fait. Ça fait des sensations, quoi.
2: Ah ben
4: comme,
2: voilà.
4: Comme le Toutatis à Parc Astérix, quoi.
2: Exactement. Ça,
4: voilà.
2: Alors, et puis en plus, tu fais du rafting, du canyoning, et tu adorerais faire du saut en parachute.
4: Ouais. Ah bah, mais j'ai un peu peur, mais j'adorerais.
2: Ouais, enfin, si tu fais du rafting et du canyoning, le saut parachute, c'est rien pour toi. Hein
4: ouais, oui, je sais pas. Ouais, c'est pas pareil, mais bon.
3: Ah non, c'est pas pareil.
2: Mais si,
4: merci,
2: c'est pas.
4: Eric, merci.
3: Merci, bien sûr.
2: Bah, écoute, tu veux être un chat. Les chats, tu sais bien comment c'est, ça retombe toujours sur ses pattes.
4: Sur ses pattes, oui, c'est sûr. Oui.
2: Bah ouais. Pourquoi tu veux être un chat ?
4: Alors parce que je trouve que c'est en fait ils lisent dans nos pensées, en fait ils savent quand on va pas bien, enfin je trouve que c'est un animal qui est très très très riche, en fait, qui donne beaucoup, quoi.
2: Ça donne beaucoup, je te confirme.
3: Les chiens aussi, ils lisent un peu dans les pensées quand même.
2: Oui, le chien aussi. De toute façon, les animaux d'une manière générale valent mieux que les hommes. Ouais, alors ma chérie, c'est la question à choix multiples. Je vais te poser la question de proposer des choix et à mon top chrono, tu auras 10 secondes pour me donner ton choix. Tiens, une petite ambiance.
5: T'as pensé à payer ta taxe foncière, taxe immobilière, taxe professionnelle, taxe sur le personnel, taxe d'apprentissage.
2: Ah là là, les inconnus, on va parler des taxes et des impôts.
3: Ça n'a pas pris une ride, ça. Hein.
2: Alors, écoute bien.
4: Oui,
2: c'est la saison. Voilà. Qui a dit les conneries, c'est comme les impôts, on finit toujours par les payer. Les conneries, c'est comme les impôts, on finit toujours par les payer. Alors, Michel Audiard, Coluche, Pierre Desproges ou Éric Bastien. Alors, qui a dit les conneries, c'est comme les impôts, on finit toujours par les payer ? Audiard, Coluche, Desproges, Bastien. Top chrono.
4: Allez, je dirais d'un Coluche.
2: Coluche.
4: Coluche.
2: Eh bien, et non, c'est Michel Audiard. C'est une réplique tirée du film Le Cave se rebiffe, sorti en 1961 avec Jean Gabin. Et c'est quand même Michel Audiard, c'est l'un des dialoguistes les plus célèbres du cinéma français. Bon, bah écoute, pas de points.
3: Oh, voir mon nom associé à Audiard, Coluche et Desproges, j'aurais jamais imaginé ça. Tout ça, c'est grâce à la magie de Valérie, ça fait plaisir. Benjamin, il a combien, Benjamin ? Il a 3 points ?
2: Oui.
3: Bon, et Benjamin, là, il va falloir m'en marquer 3 de plus, hein, s'il te plaît.
2: Bien sûr.
3: Benjamin, notre ancien facteur qui allait boire un petit peu de gnôle le matin avec quelques morceaux de pâté. Bah, tu nous l'as raconté tout à l'heure. Tu procrastines toi aussi, hein. T'es un peu du genre...
6: Ah, là, là. Ah ouais. J'adore ça. Bah ouais. Déjà, je suis né à 11h45, donc déjà, dès la naissance, j'étais un lefteur. Ouais. Mais oui, non,
3: Alors c'est quoi, tu remets tout au lendemain ou tu te poses et puis tu...
6: Ah oui, même au surlendemain, oui.
3: Ah oui, d'accord, ok. Bon, toi aussi, c'est marrant comme mode, si t'étais un animal, tu serais un chat, voilà.
6: Oui, tout à fait. Je connaissais pas les chats. Avant, j'étais plus team chien. Et puis, j'ai perdu ma chienne, ça m'a fait tellement mal au cœur que j'ai dit plus jamais je prends d'animaux. Et puis, j'ai eu l'occasion de prendre deux petites jumelles, petites sœurettes, là. Et ça a changé ma vie. Et comme disait Maud, effectivement, il y a quelqu'un dedans et c'est assez mystique. C'est quand ils vous allez pas bien, ils le sentent. Quand vous allez bien, ils le sentent. Et non, c'est des petits.
3: Tes petits chats, Calderache et Yenich, on en a parlé avec leurs origines à Tzigane. Dis donc, t'aimerais aller en Asie, toi. Ça, c'est le voyage de tes rêves.
6: Ah oui. Pourquoi? Oui, tout à fait. Oui. Alors, la culture, la cuisine, l'histoire.
3: En même temps, t'as déjà bien voyagé. Je vois que t'as été à Prague, à Barcelone, en Sardaigne, à Londres. Quand même, tu voyages, tu fais pas que procrastiner dans ton canapé, on est d'accord.
6: Non, tout à fait. Moi, c'était plus quand j'étais jeune. Ouais. On est plus motivé. Puis la vie coûtait moins cher aussi. Ouais, à
3: Des fois, il t'arrive de bouger tes narines sans bouger le reste de ton visage. Ça va, toi, sinon, Benjamin, en ce moment?
6: Oui, tout à fait. Des fois, c'est le visage qui fait bouger les narines, et des fois, c'est les narines qui font bouger le visage.
3: Bien sûr, c'est son talent inutile. Alors voilà, quelque chose qui va faire plaisir à Valérie juste avant de jouer. On demande souvent à qui vous aimeriez déjeuner, que ce soit quelqu'un de contemporain, vivant ou disparu. Et alors toi? Eh oui, le monsieur avec les cheveux oranges. Et il aimerait déjeuner avec Donald Trump. Mais pourquoi? Vous allez comprendre, il va nous le dire. Benjamin.
6: Oui, ça serait assez cocasse de savoir ce qu'il a vraiment dans sa tête et passer un moment avec lui sans les caméras et puis voir l'envers du décor, quoi.
3: D'accord, c'est un choix. Écoute, si t'as l'occasion, tu nous diras ce qu'il y a dans sa tête, parce que on est plusieurs à se poser la question. Je vais te faire un compliment avant de jouer. Je pense que tu as perdu un petit peu de poids.
6: Ah oui. Oui, tout
3: je
6: à
3: sais
6: fait.
3: Que ça te fait plaisir, c'est le compliment que t'adores. Voilà.
6: Ah oui, tout à fait. Oui, qu'on me dise. Mais dis donc, t'aurais pas fondu ou t'as pas maigré un petit peu? Alors ça fait plaisir.
2: Fait plaisir, bien sûr.
3: Allez, voici une question pour toi depuis 1900.
6: Excuse-moi, je te coupe avant. Excusez-moi, Valérie, vous n'auriez pas perdu un petit peu de poids?
2: Oh, merci, mon chéri, comme tu es mignon. Bon, je l'adore.
6: Ou alors c'est le rose qui vous affine, peut-être.
2: Ah, mais oui, bien sûr, évidemment que c'est le rose qui m'affine.
3: Alors, est-ce que je dois te rappeler, Benjamin, que tu joues avec la team Bastien aujourd'hui? Les compliments pour la maîtresse, là? Non, je suis pas d'accord. N'oublie pas que nous sommes en concurrence frontale.
2: Bien sûr.
3: Un petit compliment qui va bien, là, l'armée du kiff, là, le Malabar, là, qui est en face de moi. Et c'est vrai qu'elle est toute rose. Commencez pas à vous déshabiller.
2: Je me déshabille pas, je remonte ma femme.
6: Aussi.
3: Allez, chou, Benjamin. Alors. Bon. Je vais pouvoir la poser à un moment donné, cette question. Depuis 1981, en France, quel célèbre slogan accompagne les produits laitiers? Les produits laitiers sont nos chéris pour la vie, sont nos amis pour la vie, sont nos envies pour la vie, sont tous avec Valérie, top chrono.
6: Sont nos amis pour la vie.
3: On a l'impression qu'on est à la messe, je sais pas où on est là, mais on va se la faire tous ensemble. Attention, tu es prêt, Benjamin?
7: Les produits laitiers sont nos amis pour la vie.
3: Bravo.
2: Eh ben, ça fait 3 points.
6: Eric et Valérie.
2: Merci, mon chéri. Alors, Benjamin, ça te fait 3 points de plus. Tu as 6. Maud, tu as 3. Et là, tout de suite. Poum. Allez, le seul.
3: Bien la grosse caisse, hein.
2: L'unique groupe de rock, les Rolling Stones, Start Me Up. Vous écoutez ici, on vous aime, à tout de suite.
3: Ne prenez pas mal quand je dis que vous faites bien la grosse caisse.
2: Allez, on se.

0: Rolling Stones, Start Me Up à 12h44 sur votre radio ici.
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3: Ouais, c'est tous les jours, hein. Tous les jours qu'il faut être au taquet.
1: Mais ah là là là, Maud à 3, Benjamin à 6, mon Dieu, mais qui va l'emporter? Qui va partir? Vous restez Rix et Obélix? Qui va boire du café à n'en plus finir?
3: Ah, Benjamin.
1: Alors, notre petite Maud, dis donc, il paraît que t'as une maman un peu sympa, un peu genre, je fais des blagues, l'air de rien.
4: Bien
1: il paraît
4: sûr.
1: Que quand t'avais 20 ans, ta maman t'a demandé d'aller acheter des tringles à rideaux dans un magasin.
4: Oui, c'est ça.
1: Et au moment de payer, qu'est-ce qui s'est passé?
4: Et ben en fait, elle sait que j'ai un gentil caractère, en fait, et puis la caissière... Et du coup, elle m'a fait des... J'ai dû vider tout mon sac, je savais que j'avais rien pris. Et puis c'est tout, la caissière, elle s'est vraiment mise en colère et tout ça. Je me suis mise en colère aussi. Je retourne chez ma mère, et t'es arrivée là. Bah oui, elle m'avait collé les antivols dans mon dos, en fait. J'étais partie au magasin comme ça. J'étais pas contente. Bon, elle était bien contente.
1: Mais...
4: En même temps, c'est un petit jeu sympa, parce que je suis un peu... J'aime bien les bêtises, quoi. D'ailleurs, j'ai fait un petit coucou à Claudine et à Patrick de Chouni, en fait. Ils sont contents
1: voilà.
4: Comme ça.
1: Voilà, donc parce
4: elle
1: que ça...
4: Elle va être contente.
1: Mais oui, parce qu'elle a sonné. Sa mère lui avait collé les antivols, donc elle sonnait la caissière, elle comprenait rien.
4: Et puis la caissière, elle était pas contente. Puis moi, j'ai un petit caractère un petit peu trop gentil, enfin pas du tout même. Et du coup, bah, c'était deux colères en caisse.
1: Bah,
4: ça
1: oui.
4: L'a pas fait quoi, du coup. Bah oui.
1: Non, mais elle est
4: mais
1: sympa.
4: Bon, on avait bien rigolé.
1: Ouais.
4: Sympathique. Mais bon, on aime nos mamans. Hein.
1: Oui, on aime nos mamans. Bah moi, oui.
0: Enfin... C'est la fête des mères d'ailleurs dans quelques jours.
1: C'est la fête
4: bientôt,
1: des
4: bientôt.
0: Bah, bien c'est dimanche.
4: D'ailleurs, j'espère que mes enfants ils entendent. Hein. C'est bientôt la fête des
0: mères.
1: C'est dimanche la fête des mères.
0: C'est pas dimanche, c'est dimanche d'après, ouais. C'est ça.
1: Alors,
4: d'après.
1: Oui. Le dernier dimanche du mois de mai, c'est la fête des mamans.
0: Exactement.
1: Pensez à vos mères qui ont souffert pour vous mettre au monde bande
0: enfin,
1: de petits ingrats.
0: C'est l'occasion de rappeler que c'était la Saint-Éric hier. Bon, après, je dis ça. Voilà.
1: Est-ce que
4: oui,
1: tu vas me Est-ce qu'il va me laisser en placer une ou pas? Je sais plus, là. Alors, écoute bien. Là, t'as 3, il a 6. C'est la question à 5 points. Donc, il faut que tu la marques. Oui. Il faut que tu l'emportes. Tu vas l'emporter. Allez. Quel chanteur. Mais si t'es au taquet, vas-y, ma chérie. Écoute bien. Quel chanteur français était surnommé l'homme à tête de chou? Quel chanteur français était surnommé l'homme à la tête de chou? Top chrono, 10 secondes.
4: Peut-être Serge Gainsbourg, peut-être.
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1: gitane. Eh oui, c'est Serge Gainsbourg. Bien sûr, parce que... En fait, il a sorti un album en 1976, inspiré d'une sculpture qui représente un homme à la tête de chou. J'ai ce vinyle à la maison, c'est très très beau. Et donc, c'est lui, l'homme à la tête de chou. Tu as 5 points de plus, tu passes à 8.
0: Benjamin, il y a un domaine dans lequel tu es nul. J'adore. C'est quoi?
6: Rappelle le moi parce que ça me parle pas. Je sais que là-dedans dans la mémoire que je suis nul.
0: Eh bien, c'est l'orientation. Voilà, t'aurais pas pu ça.
6: Oui, mon Dieu.
0: Voilà.
6: Oui, je m'étais perdu dans mes réflexions.
0: Ah mais non,
6: oui,
0: toi, l'épreuve de Koh-Lanta d'orientation, c'est pas possible.
6: Ah oui, non, je trouverais même pas l'aéroport pour aller dans l'avion, donc.
0: D'accord.
6: Non.
0: Te voilà parti en forêt, la cueillette, hein, bien sûr, des champignons.
6: Et là,
0: t'as tourné combien de temps dans cette forêt?
6: Les heures passent, le soleil se couche et mon pauvre Benjamin était perdu dans les bois comme un couillon.
0: Ah non, mais le soleil se couche, c'est-à-dire que tu as quand même tourné, a priori, 5 heures dans la forêt pour retrouver ta voiture.
1: Oui,
6: aisément, oui, tout à fait.
0: Et finalement, t'as trouvé une route?
6: Oui, voilà, j'ai trouvé une route, je suis remonté sur 1 ou 2 kilomètres, j'ai trouvé des maisons et puis j'ai pu retrouver mon chemin après grâce aux gens qui habitaient pas loin des bois.
0: Ah ouais.
6: Bon. Et puis la flippe, quoi, quand la nuit commence à tomber, là.
0: Et bien sûr,
6: on est loin
0: sûr.
6: De chez soi.
0: Et
6: puis
0: sais.
6: À l'époque, on n'avait pas de téléphone portable, alors les signaux de fumée, ça passe pas dans les forêts, enfin, faut éviter de faire du feu en forêt, mais... Non, c'était...
0: Bon, puis Benjamin,
6: j'ai eu la peur de ma vie.
0: Quand t'avais 18 ans, tes parents ils t'ont dit de pas la prendre, cette 2 chevaux. Ben oui.
6: Non, c'était la Mégane, la 2 chevaux, c'était ma voiture à moi.
0: Ben oui, mais on t'avait dit de pas toucher la voiture. Qu'est-ce que t'as fait?
6: Et oui, ben non. Ben je l'ai prise.
0: Ah oui, mais tu l'as prise dans un mur surtout.
6: De chez planté. Ah oui, elle était explosée du pare-choc avant au pare-choc arrière. Il n'y avait pas un centimètre carré de tôle qui était.
0: Une belle Mégane. En fait, ses parents étaient partis en vacances et lui, il s'est dit, je vais choper la belle Mégane et il voulait faire un petit tour, quoi. Mais ça a été. Ouais, t'as dû drôlement te faire gronder, hein, Benjamin.
6: Quand les parents ont vu l'état de la voiture, ils étaient plus rassurés que quand j'allais bien. Quoi.
0: T'as des parents qui sont.
6: Ouais.
0: Allez, voici ta question à 5 points. Question cage, pas de proposition de réponse. Un extrait pour t'aider. Himalaya, et c'est Johnny Hallyday. Quel personnage folklorique vit, selon la légende, dans les montagnes de l'Himalaya? Top chrono, 10 secondes.
6: Serait-ce le Yeti?
0: Attends, c'est moi qui pose les questions, là. Tu me demandes si serait-ce le Yeti?
6: Oui, tout à fait.
0: Écoutez, je vais vous répondre, Benjamin. Oui, c'est le Yeti, l'abominable homme des neiges, qui est le poilu gigantesque, objet des récits dans Tintin, notamment, dans l'île Noire. Oui, c'est bien le Yeti, bravo.
1: Alors, 11 pour Benjamin, 8 pour Maude. C'est le bingo qui vous départagera, mais tout de suite, tout s'en va. Gaëtan Roussel, vous écoutez ici, à tout de suite.
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0: s'en va.
1: Gaëtan Roussel.
2: Ici à midi, on est au taquet. Ah oui.
3: Alors, nous sommes au taquet avec Maude qui a 8
4: oui.
3: et Benjamin qui a 11. Alors, oui. Qu'est-ce que c'est que ce rire ?
1: C'est une réaction sur 11 points. Ouais.
3: Tu sais que si t'arrives quelque chose, Maude ne réagira pas.
1: Pourquoi ? Hein ?
3: Parce que tu es odieux.
1: Je m'en fous, je vais kidnapper son doudou.
3: Alors, dis donc, il paraît qu'on a eu, des études d'infirmière un peu rigolotes. C'est-à-dire qu'un jour, oui. vous avez voulu bizuter un pauvre brancardier à l'hôpital avec tes collègues. Et comment vous avez fait ? Qu'est-ce que vous avez fait ?
4: Bah, comment on a fait ? Et ben, en fait, j'étais de nuit avec des collègues. Alors, franchement, il n'y avait pas de patients. En fait, il n'y avait pas beaucoup de patients. On pouvait se le permettre. Et en fait, on a dit au brancardier qu'il fallait venir chercher. Il y avait un décès dans notre service. Et en fait, je m'étais habillée comme, avec la chemise, tout ça. Sauf que j'ai eu tellement peur arriver devant l'ascenseur, parce qu'il m'emmenait, en fait. Arrivé devant l'ascenseur, je me suis réveillée, quoi. Et là, il a eu peur, quoi. Il s'est dit, mais vous faites, quoi. Petite dédicace à Coco et Delphine, elles se reconnaîtront.
3: Ah, voilà, c'est que t'as fait la morte, mais heureusement qu'il n'a pas fait une crise cardiaque, le gars, hein, parce que sinon.
4: Bah oui, puis heureusement qu'il m'a pas emmenée jusqu'au frigo, parce que j'aurais pu un peu mal, quand même.
3: T'as eu un peu froid, mon chat. Alors, je vais t'encourager avec une chanson
4: oui.
3: qu'on adore. Je l'ai chantée, moi, avec Amel Bent.
1: Ah oui.
3: Mais oui.
4: Ah, je le sens.
3: Allez.

0: sur M6.
1: Chantons
0: tous contre le cancer. Alors, je l'embrasse d'ailleurs, je l'adore. Ma chérie, c'est simple, tu gagnes si tu gagnes. Voilà. Donc tu vas me.
1: Ta grande phrase chaque jour. Tu gagnes bah, si tu gagnes.
0: À mon top chrono, tu auras 10 secondes pour me donner un maximum de villes qui commencent par P. P comme pointure, P comme papa, P comme. Okay. Voilà, tu vois. Donc un max de villes qui commencent par la lettre P comme papa. Attention, top chrono.
2: Alors, Paris, Poitiers, Pau, Perpignan, Pornic, Parthenay, à côté de chez nous, Péronne, Péronnasse, Pontoise.
0: Tu m'en as donné neuf. Il y avait Porcheville, plutôt Plaisir, Pontoise, Poissy, Périgueux, Provins, mais tu m'en as donné neuf, c'est magnifique, bravo.
1: Bon, Benjamin, t'as 11 points, t'es en tête, elle a 8 points, sauf qu'on a, là, on est à l'épreuve du bingo. Et pour gagner les 10 points que représente ce bingo, il faut marquer le plus de points. T'as compris qu'elle a fait 9. Elle a été très très performante. Hein.
3: Elle a cartonné là.
1: Ah, elle a cartonné. Mais on a déjà vu des reversal situations. Des retournements.
3: Des remontadas.
1: Exactement. J'ai envie d'y croire. Alors avant de jouer, on va aller faire un petit tour sur la Croisette. Voilà, parce qu'en ce moment, nous sommes en plein festival de Cannes et parfois on y entend ceci. You.

0: moi.
1: Je crois que c'était hier à la télé, hier ou avant-hier. La Cité de la peur, c'est ton film préféré.
2: Ah oui, oh là là, de loin, oui, oui.
1: Ah ouais,
0: prenez un chewing-gum, Émile.
1: On peut tromper mille fois, mille personnes, bien sûr. Madame, je vous pisse à l'arrêt. Non, de ré.
0: De ré.
1: Odile de ré. Et voilà.
2: Je suis trop content.
1: Ouais, je sais, mais alors là, c'est Valérie qui va être trop contente. Car tu adores un chanteur que Valérie, mais kiffe à la folie.
3: Quand on fait la Java le samedi à
1: Ah oui, bien sûr. L'excellent Michel Sardou.
2: L'unique, le grand.
1: L'unique.
0: Allez, c'est parti.
1: Voilà, vous verriez la tête de Valérie. Son malabar s'est effondré.
0: Mon malabar va très bien.
1: Nous allons donc jouer, je te rappelle qu'il y a 9 points. 9 points en jeu, il faut me faire 10 là. Bingo du jour, nous sommes dans les villes, partout en France. Et tu vas devoir citer un maximum de villes, commençant par la lettre T. T comme Tata, comme Thierry, comme taisez-vous. Top chrono, 10 secondes.
2: Ah bah ça va aller vite, Tours et puis
1: allez
2: et Toulouse
1: Tarbes, Toulon, Touques, Tourcoing, Tournon, bah oui, Thoiry, Tignes, Torcy, il y en avait plein, Théoul.
0: Bon, alors, Maud, tu l'as compris, c'est toi qui seras avec nous pour la finale, bravo.
4: Oui.
0: Donc tu tenteras de gagner le séjour pour 4 personnes au parc Astérix, tu feras la descente du Nil, tu prendras de la hauteur avec l'envol d'Ibis, tu découvriras 7 automatiques. C'est un séjour de 2 jours pour 4 personnes, une nuit à l'hôtel du parc, en chambre familiale, les petits déjeuners, les dîners et aussi 100 euros de carte carburant. Donc c'est magnifique ma chérie, si tu ne gagnes pas ça, tu gagneras la machine à café Malongo, les 32 dosettes et les 6 verres.
1: Les 6 verres en verre, bien sûr.
0: Bravo Benjamin, t'as bien joué.
4: Je peux passer un petit bonjour?
0: Ben
4: est-ce que je peux passer un petit bonjour?
0: Évidemment.
4: Oui, est-ce que je peux passer un petit bonjour à Joël et à Nadine, à Elodie, à Méline qui sont en train de m'écouter?
0: Eh ben, bonjour.
4: Elles se reconnaîtront.
0: Eh ben, bonjour. Coucou à tous. Ouais, voilà.
1: Oui. Bravo Benjamin, Astérix n'est pas content quand même.
5: Bravo Benjamin. Qu'est-ce qu'il t'a dit, monsieur Astérix?
1: Bah oui, il n'est pas content, il est perdu.
0: Bon, bravo Benjamin, tu n'as pas démérité. Bravo à toi. Et puis surtout, bravo à Maud. Benjamin, c'est pas grave, tu sais, tu...
1: Bah
0: tu
1: si.
0: Bah si, mais non, mais qu'est-ce que tu veux que je lui dise?
1: Ça vous fait 2 candidats déjà depuis hier.
0: Ah oui, c'est vrai. Bah oui, qu'est-ce que vous voulez?
1: Voilà.
0: Bien, mes chéris, je vous remercie de nous avoir écoutés. Je vous dis que je vous aime. Je vous dis tous à demain. Je remercie Céline à la réalisation, Sarah à la technique, Marian au standard, le professeur Coupez au savoir et le Yeti à mes côtés, à la vanne.
1: Ouais. La grosse caisse. Merci de Malabar, la grosse caisse.
0: Dis donc, il n'est pas un peu l'heure d'aller se coucher?
1: Oui, parce que là, on vient de passer un bon moment avec le best-of d'Otake. Faut quand même qu'on récupère pour tout à l'heure, là.
0: Et puis surtout, c'est l'heure que Johan Guérin nous informe.
1: Il est là, Johan Guérin?
0: Mais oui.
1: Le grand Johan Guérin?
0: Bien sûr.
1: Il arrive tout de suite avec Ici, dès 5h.

0: LPL Last on You pour vous souhaiter la bienvenue.
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0: Lost. Nous aussi, on s'y perd un petit peu en ce moment avec les températures caniculaires du moment. C'est vrai qu'il y a une semaine, on était encore avec les pulls. C'est à n'y rien comprendre. Bonjour, très heureux de démarrer la journée avec vous. On vous espère en forme. L'équipe des Lefto, rendez-vous. Emeline, Saveria, Mélodie, Antoine et Aude Razeau. Bonjour Aude.
3: Bonjour Yoann Guérin, bonjour à tous. Question ce matin, qu'est-ce que vous êtes prêt à faire pour soutenir nos agriculteurs et pour mieux manger? Enquête qu'on vous révèle en exclusivité ce matin pour 4 Français sur 10. Il faut privilégier les circuits courts.
0: Ce matin, tiens, on parle ici les économies, on parle aussi litige et surtout Valère Correa vous explique et vous présente un site internet qui vous aide en fait à gérer un conflit avec un commerçant. Explication dans 5 minutes, mais avant c'est le cadeau collector ici qu'on vous offre, la radio dernière génération 0810 055 056 pour tenter votre chance au tirage.
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0: Mardi 26 mai, bon réveil, merci de votre fidélité. 5h. L'info de la nuit est un peu triste. Ce sont les adieux de Gaël, mon fils, à Roland-Garros.
3: C'est fini et ça a été une belle bataille, comme Gaël, mon fils, en a le secret. Défaite en 5-7 face à l'autre Français, Hugo Gaston. Et donc, on ne reverra plus la Monf, comme on l'appelle, sur la terre battue parisienne. Et oui, c'est un peu triste. Et oui, ça fait un petit quelque chose, Jean-Pierre Blimeau.
4: Il est 23h55. Gaël Monfils perd le dernier point. Le public est debout et l'émotion est palpable lorsque le Français prend le micro.
5: À chaque fois, je dis ici, c'est magique, c'est quelque chose d'incroyable. J'ai créé quelque chose de fort, d'unique, d'exceptionnel. Je vous aime vraiment, vous allez vraiment, vraiment manquer. Et je voudrais vous dire un grand merci de tout mon cœur parce que vous avez été extraordinaire pendant toute ma carrière.
4: Le Parisien n'oublie pas ses meilleurs copains, Richard Gasquet, Joe Wilfried Tsonga et Gilles Simon, déjà retraités, mais aussi sa femme, Elina Svitolina, en pleurs, ainsi que ses proches. Elodie, l'une de ses admiratrices, le regrettera.
6: Il va nous manquer, notre petit Gaël. On aime sa personnalité, il est attachant, Gaël.
4: Comme tant d'autres joueurs français depuis Yannick Noah en 1983, Gaël Monfils n'a jamais réussi à gagner Roland-Garros. Mais pour Francis, un habitué des gradins de la Porte d'Auteuil, son passage sur le circuit marquera l'histoire du tennis.
7: Malheureusement, il n'a jamais gagné de Grand Chelem, c'est ce que les Français attendaient. Mais bon, surtout, il faisait du spectacle, donc très agréable à avoir joué.
4: La carrière du Parisien n'est pas terminée, elle devrait s'achever cet automne au Masters 1000 de Paris.
3: Et ça nous promet ça encore pas mal d'émotions. Mmh. Allez, on se console, Johan, avec le programme du jour à Roland-Garros, vous le voulez.
0: Oui.
3: L'entrée en lice de Loïs Boisson, celle qui nous avait fait vibrer l'an dernier, souvenez-vous, elle était allée jusqu'en demi-finale. Entrée en lice aussi de la tenante du titre, l'américaine Coco Gauff. Et chez les hommes, les débuts du numéro 1 mondial, Yannick Sinner.
0: Autre image à retenir, c'est deux TGV Paris-Nice bloqués des heures en pleine chaleur.
3: Et scène assez incroyable, ces centaines de passagers qui descendent du train en rascant campagne pour s'aérer, tout simplement. Il n'y avait plus de clim à bord, puisque les deux TGV n'étaient plus alimentés. Rupture de caténaire. Écoutez ce passager, Kevin. Nous avons pu le joindre vers 22h30. Son train s'est retrouvé bloqué vers 16h dans l'après-midi.
8: Au bout d'une heure, ils nous ont dit qu'ils allaient ouvrir les portes pour pouvoir respirer, puisque on n'avait plus de clim dans l'après-midi, et les wagons ils sont montés jusqu'à 60 degrés. Et là, au début, les gendarmes sont arrivés les premiers. Ils avaient un peu des packs d'eau dans leur voiture. Ils ont commencé à nous les faire passer par-dessus le grillage et le portail. C'est là que, avec des passagers, on est monté les escaliers, on a récupéré les packs d'eau pour commencer à les distribuer aux personnes qui étaient pas très bien, et surtout aux enfants en bas âge qui hurlaient, parce que on s'est retrouvé en gros coincé pendant une heure dans le train, sans avoir de clim, sans avoir d'eau et de réponse à tout ça. Personne de la SNCF passer un message comme ça, ou est venu dans les wagons voir si tout allait bien. Il n'y avait personne, en fait.
3: Et vers 22h hier soir, un des deux TGV Paris-Nice bloqués était reparti. Le deuxième était sur le point de repartir. Beaucoup de retard hier sur la ligne Paris-Lyon-Marseille. La chaleur à la une encore ce matin, puisque c'est historique, c'est du jamais vu pour un mois de mai. 8 départements de l'Ouest ont basculé cette nuit en alerte orange canicule, de la Manche à la Vendée en passant par le Finistère. Des records ont encore été battus. 35,9 degrés à La Couronne, c'est en Charente près d'Angoulême. 35 degrés à Royan et à Niort. 33 villes en tout ont battu hier un record de température pour un mois de mai.
0: Plus d'un Français sur deux veut acheter plus souvent du local, du bio et des produits de saison.
3: Enquête qu'on vous révèle en exclusivité sur votre radio ici. Quel avenir dans nos assiettes ? C'est une étude OpinionWay pour la fondation Make.org. Paul Tillier, elle permet de mieux comprendre ce que nous, les Français, nous sommes prêts à faire pour soutenir les agriculteurs et mieux manger.
2: L'assiette des Français se recompose. Près d'un Français sur quatre opte par exemple pour un régime plus végétal, avec peu, voire pas de viande. C'est vrai notamment chez les jeunes. Une majorité souhaite aussi privilégier le local, le bio et les produits de saison, tout en faisant attention au gaspillage alimentaire. Une étude qui souligne également la volonté de se tourner vers un autre modèle agricole. Moins de rendement, plus de qualité, quitte à payer un peu plus cher pour offrir aux agriculteurs un revenu plus juste. La rémunération, c'est d'ailleurs le principal défi des années à venir, selon 6 Français sur 10. Des Français qui affirment se sentir connectés au monde agricole via des proches ou en allant à la ferme ou au marché par exemple. À l'inverse, ils se méfient de la grande distribution et des industriels de l'agroalimentaire. Pour garantir une alimentation saine, c'est aux agriculteurs que font confiance 84% des Français.
3: Une enquête que vous retrouvez en détail sur ici.fr, notre site internet. Johan, la météo, que dire ? À part qu'on a très chaud.
0: Oui, c'est ça. Soleil omniprésent du matin au soir dans une atmosphère très chaude pour cette époque de l'année. Comme ces derniers jours, quelques nuages bourgeonnent sur les reliefs du sud, occasionnant quelques averses localisées, voire un coup de tonnerre sur le massif alpin. On va rappeler ces 8 départements du nord-ouest qui sont en vigilance orange canicule. On vous a mis la carte sur ici.fr. Et côté mercure, justement, ce matin, on a relevé à Strasbourg 16 degrés, à Lille, Montpellier, Dijon 17, à Paris, Toulouse et Chambéry 18, 19 à Bordeaux et Tours, 21 à Cherbourg et à Brest, 22 degrés à Marseille, Nantes et Bastia. Pour les maximales, cet après-midi, elles restent le plus souvent comprises entre 30 et 35 degrés localement. On attend 36 degrés possible en Nouvelle-Aquitaine. Et sur l'ouest des Pays de la Loire, ça va grimper. Pensez aux gestes aussi, aux bons gestes à adopter pour vous et pour les personnes qui sont autour de vous, notamment pensez à vous hydrater.
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0: 5h06, bon réveil, on espère que la nuit a été bonne malgré la chaleur. Vous avez aéré, Aude, en
3: partant ? J'ai aéré en pleine nuit, je me suis levée en pleine nuit pour tout ouvrir et après je me suis recouchée.
0: C'est ce que j'ai fait la même chose. En tout cas, ravi de vous compter dans la grande famille ici des 5h qui vous tire du lit. Au son d'Étienne Dao, voici le grand sommeil.

0: s'est invitée sur la scène du Zénith de Paris il y a quelques jours pour le grand retour de Vanessa Paradis et son ami. C'était Étienne Dao avec Le Grand Sommeil, 5h10.
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0: Bon, ce matin, je vous raconte l'histoire d'un sang-froid qui laisse sans voix. Direction Bonnétable, c'est dans le département de la Sarthe, parce que vendredi dernier, dans une petite supérette, une fillette de 11 ans a remplacé quelques minutes son papa derrière la caisse. C'est à ce moment-là qu'un homme a surgi. Il était armé d'un fusil, le visage caché par un caleçon en guise de cagoule. Je pense que c'est une petite réminiscence de la période Covid quand on faisait des masques avec des slips.
3: Ça, oui.
0: Je pense. Il a braqué l'enfant, il a réclamé le butin. La petite s'est exécutée, mais dans le stress, le braqueur a lâché une promesse. « Je ne te tirerai pas dessus ». Et là, en fait, petit déclic, la fillette a reconnu cette voix sans trembler. Elle lui a lancé « Tu peux retirer ta cagoule, je sais qui tu es. »
3: Ah bah alors.
0: Démasqué donc par cet enfant, le braqueur de 26 ans a perdu tous ses moyens. Il a rendu son arme au papa qui a couru très rapidement. Il s'est effondré d'ailleurs, ce jeune de 26 ans. Il a dit bon, « J'ai fait une énorme connerie ». Il a été jugé en comparution immédiate et ce voisin a été condamné donc à 2 ans de prison ferme. Comme quoi, on dit la vérité sort toujours de la bouche des enfants, visiblement. C'est vrai.
3: Mais en tout cas, braquer un enfant, pas bravo.
0: C'est très moche en tout cas. Et braquer tout court d'ailleurs. 5h11 dans l'actualité ce mardi, Aude.
3: Est-ce qu'on ose le short au travail ?
0: Allons-y.
3: Ça passe pas trop, toujours très bien, même quand il fait très très chaud. Reportage dans quelques minutes.
0: Pour la musique du réveil, on vous réserve le meilleur. Desiree Life arrive dans 5 minutes, mais avant, par ici les économies.
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0: Bonjour Valère Coréard.
5: Bonjour Johan, bonjour Aude.
3: Bonjour.
0: À chaque jour avec vous, un bon plan pour notre pouvoir d'achat. Aujourd'hui, vous vouliez nous parler d'une solution gratuite pour nous aider en cas de litige avec un commerçant.
5: Une plateforme de vente en ligne, un artisan, un commerçant, un opérateur de téléphonie, il arrive que l'on ait un désaccord en tant que consommateur et dans ce cas, on se sent parfois un peu démuni. Voici une solution pour résoudre votre litige sans passer par la case judiciaire qui est vraiment contraignante. Que choisir ensemble, qui était avant l'UFC Que choisir, a mis en ligne un service gratuit de réclamation. Objectif, trouver une solution amiable avec le professionnel. Alors ça se passe sur quechoisirreclamation.org pour un souci donc avec un fleuriste, un plombier, un pressing, qu'importe le sujet, c'est totalement gratuit. Et l'idée, c'est que le fait de passer par une plateforme d'une association de consommateurs, de rendre l'affaire publique éventuellement, peut aider à faire avancer les choses plus rapidement.
3: Comment on fait donc Valère pour essayer de régler un litige en passant par cette plateforme ?
5: Vous allez sur quechoisirreclamation.org, vous saisissez le nom de la société concernée, vous vous inscrivez, puis vous devez ensuite décrire le problème rencontré sur cette étape. Je vous recommande vraiment d'être précis et factuel. On peut voir sur le site d'ailleurs qu'il y a des situations très différentes. Une consommatrice s'est vue prélever 2 fois ses frais de résiliation par son opérateur internet. Une autre personne se plaint d'avoir exercé son droit au retour d'une commande en ligne et du refus du vendeur. En fait, le but de cette plateforme, c'est de mettre un coup de pression aux professionnels, en rendant l'affaire publique, en passant par Que choisir ensemble, qui envoie le courriel aux professionnels à leur couleur. Et puis si ça suffit pas, eh bien il faut passer à la vitesse supérieure. Là, c'est une procédure donc plus formelle. Alors qu'est-ce que vous en pensez ? Est-ce que vous avez déjà eu un litige avec un commerçant ? Comment ça s'est fini ? Mon mail par ici leséconomies@radiofrance.com.
0: Merci Valère. Demain, vous nous direz comment passer le code de la route en dépensant le minimum. En attendant, les bons plans se retrouvent sur ici.fr, page par ici les économies.
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0: 5h14, question ce matin face au miroir. Vous vous habillez comment pour aller au boulot ?
3: Petite robe, bermuda, débardeur ou veste et costard cravate ? C'est le dilemme pour vous peut-être ce matin à l'heure où pas mal d'entre vous reprennent le chemin du boulot après ce grand week-end de Pentecôte. Fabien Ledu, notre reporter ici, s'est rendu dans une entreprise d'Aix-les-Mines. C'est en Provence et Fabien, a priori, pas question là-bas de quitter le pantalon.
8: Surtout pas, et c'est ce que regrette un peu Eric.
9: Moi je suis Normandie à la base, sinon je serai en bermuda là, en tongue. Mais il veut pas le chef là.
8: Le manager, c'est Steve, et même par 40 degrés à l'ombre, Pantalons et chaussures fermées, obligatoires.
10: S'il voit des clients, il faut qu'il ait une tenue adaptée pour la clientèle. La première impression, elle est importante. On n'a qu'une seule chance de faire une bonne première impression. Donc le Bermuda, ça fait trop décontracté.
8: Et quand je lui fais remarquer que je suis moi-même en Bermuda...
11: Si je vais en clientèle comme ça, vous...
10: Vous vendrez pas grand-chose. C'est du sens commercial, c'est du bon sens. Après, on travaille pas au mois d'août, là où il fait le plus chaud. Ils ont des voitures climatisées, les bureaux sont climatisés. Il n'y a pas de raison pour d'être mal habillé à cause de ça.
8: Un message qui passe très bien auprès de son équipe.
12: Le fait d'être bien habillé ou très bien habillé, pour moi, très important. Donc, le short, ça met un côté un peu détente. Ça me dérangerait dans le travail.
13: Personnellement, j'aime être classe, être bien habillée, ne pas être vulgaire aussi. On peut l'être rapidement en étant une femme. Donc, en clientèle, en tout cas, je m'habille de manière convenable.
8: Reste pour ces 6 commerciaux à s'entendre au bureau sur la température de la clim.
14: Moi, je suis en dessous, donc c'est moi qui jauge.
8: Il est conseillé d'éviter les écarts de température de plus de 5 à 7 degrés par rapport à la température extérieure.
3: Bon, ça suscite pas mal de débats, ouais. Dites donc en studio ce matin. Comment s'habiller au travail par forte chaleur. Sachez qu'en théorie, Johan, tongs et Bermuda ne sont pas interdits, mais un arrêt de la Cour de cassation précise bien que la liberté de se vêtir à sa guise n'entre pas dans la catégorie des libertés fondamentales garanties par le Code du travail. En clair, bon, on ne fait pas ce qu'on veut.
15: Alors, qu'est-ce qu'on peut faire ou pas ?
3: Alors, déjà, il y a une question de sécurité. Ouais. Exemple, un pompier en claquette chaussette, c'est non, ça pose des problèmes, ouais, de sécurité. Il y a aussi une question de décence, donc le chemisier transparent, on peut aussi vous dire non. Et puis, on l'entendait dans le reportage, l'image de l'entreprise, oui, ça compte aussi, notamment quand le salarié est en contact avec la clientèle. Petite histoire, Johan, en 1977, une salariée avait été licenciée carrément pour avoir porté un Bermuda au travail.
15: Waouh, c'est sévère.
3: Vous m'enlevez ce Bermuda, là.
15: Oui, bah écoutez, bah non, je vais pas vous l'enlever tout de suite, parce que voilà, je ne veux pas vous mettre dans l'embarras. Mais bon, je changerai demain, promis, je mettrai un
3: pantalon. Mettez un pantalon, enfin.
15: 5h17. Allez, eux, je ne sais pas comment ils s'habillent. En Amazonie, en tout cas, c'est la destination du nouveau numéro de l'émission Rendez-vous en Terre Inconnue avec Stéphane De Groot, guidé par l'animatrice Laurie Tillman.
3: Il fait chaud là-bas.
15: Oh oui, il fait très très chaud. D'ailleurs, comment ce programme a-t-il impacté la vie de Laurie Tillman ? Réponse dans les coulisses télé, mais avant live, voici Desiree. Bon réveil. Bon, je vais trouver un pantalon.

0: Pas 5h20. Autant vous dire qu'on s'est posé une question existentielle avec Aude. Quelle différence y a-t-il entre un short et un bermuda?
1: Est-ce que vous voulez la réponse?
0: Ah bah oui.
1: Le bermuda, il descend jusqu'aux genoux, ouais, ou un petit peu au-dessus, et le short, en revanche, est un peu plus court. Voilà, on a regardé sur Google, tout simplement. Parce que oui, ça nous a posé question.
0: C'est vrai, c'est vrai. Bon, en tout cas, nous, ce matin, on s'intéresse à l'éphéméride de ce 26 mai. Bonne fête aux Bérangers et aux Bérangères. On souhaite aussi un bon anniversaire à Lenny Kravitz, 62 ans. Bon, lui, il est plutôt pantalon en cuir, Lenny Kravitz. Il sera d'ailleurs aux Arènes de Nîmes le 24 juin prochain en concert. Et puis, tiens, c'est un 26 mai en 1897 que le roman Dracula de Bram Stoker est publié pour la première fois à Londres. Initialement, le vampire ne devait pas s'appeler d'ailleurs Dracula, mais Comte Vampire. C'est en faisant des recherches dans une bibliothèque que Bram Stoker a découvert le nom de Dracula, signifiant fils du dragon ou diable en roumain, changeant donc à jamais l'histoire de la littérature fantastique.
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0: On retrouve Patrice Gascon avec ses coulisses télé. Aujourd'hui, Patrice, vous nous proposez de partir en voyage en regardant sur France 2 le nouveau numéro de l'émission Rendez-vous en Terre Inconnue.
3: Quand une émission réussit à nous mettre en tête sa signature musicale, son générique, c'est qu'elle a conquis le public. Cette musique, c'est celle de Rendez-vous en Terre Inconnue, numéro inédit, ce soir sur France 2, Laurie Tillman, nouvelle.

0: avec leur environnement tout en acceptant une part de modernité. Comme toujours, ce soir, vous allez voir de magnifiques paysages, de la savane, des forêts, des rivières et un peuple fort, bienveillant, qui ouvre ses bras à Laurie Tillman et Stéphane de Groot. Une Laurie Tillman formidable dans ce nouveau rôle de guide dans Rendez-vous en Terre Inconnue. Une nouveauté qui l'a marqué profondément, Laurie Tillman.
1: Ça a été un énorme bouleversement, c'est-à-dire que j'ai fait un tri pas possible dans ma petite vie. J'avais déjà une façon d'habiter ce monde un peu nomade et ça n'a fait que s'exacerber. Voilà, sans rentrer dans le détail, j'ai vraiment eu ce besoin de m'accorder davantage de temps et de mieux comprendre à quel point, pourquoi et pour quelles raisons parfois on voulait remplir sa vie et jusqu'à parfois exploser. Et donc, ça a été une vraie prise de conscience, mais aussi parce que j'ai aussi la chance de repartir. Et donc, du coup, pour ça, il fallait que je refaçonne peut-être un peu ma petite vie, mon petit agenda. Donc non, ça m'a bouleversée dans le bon sens. Mais ça a vraiment été une grosse remise en question, le fait de rencontrer ces gens qui avaient choisi de vivre isolés et de choisir cette liberté. Donc, j'ai choisi la mienne maintenant.
0: La nouvelle Laurie Tillman emmène ce soir sur France 2, Stéphane de Groot en Rendez-vous en Terre Inconnue. À demain pour un rendez-vous bien connu de nouvelles coulisses télé.
2: Merci Patrice Gascoin, 5h24. Il est temps de mettre les points sur les i. Ben oui, on emprunte souvent cette expression pour mettre les choses au clair. Comment est-elle apparue, cette fameuse expression? Est-ce que vous en avez une petite idée?
3: Aucune idée.
2: Eh ben, réponse de Stéphane Bern. Mais avant, avec les chaleurs, il faudrait que pleuve l'amour. Ben, ça tombe bien, c'est ce qui arrive avec Pascal Obispo.
3: Ah.
2: Eh ben oui, il est en duo avec Francis Cabrel. Ah. Bon réveil.

duo Pascal Obispo et Francis Cabrel. Il faudrait que pleuve l'amour à 5h27. Un peu d'histoire avant l'actu. Stéphane Bern, ce matin, voyage au temps où un minuscule point d'encre commence à sauver des textes entiers.

0: l'occasion de faire un petit point historique.
1: Au Moyen-Âge, une simple lettre pouvait semer la confusion et pas de correcteur automatique pour rattraper le coup. Abbaye de Cluny, fin du XIIe siècle. Dans le scriptorium, les moines copistes noircissent le parchemin. L'écriture gothique est serrée, verticale, option patte de mouche. On économise la place, car le parchemin coûte cher. Mais pour les yeux, un vrai supplice. Même avec la deuxième paire gratuite, ça reste sportif.
2: Il est fou, Afelou, il est fou.
1: Les lettres I, N, M, U s'alignent comme la palissade du voisin à côté. Trois bâtons. Est-ce un M ou trois I ? Des traits de plume et vous hésitez entre unum et vivum, unique ou vivant. La nuance compte quand on copie la Bible. Il vaut mieux éviter les approximations. Une faute dans un texto, ça passe. Dans les évangiles, beaucoup moins. Alors les copistes ajoutent au-dessus du i un petit trait, puis un point. Un geste discret qui apparaît au XIIIe siècle dans les manuscrits français et se répand peu à peu. La lecture respire, les lecteurs aussi. Mais le pli ne se prend pas si facilement. À la Renaissance, les humanistes introduisent le Y pour marquer l'étymologie et distinguer les formes à l'œil.
3: Y, Y, Y,
4: c'est une lettre chouette.
1: Plus tard, l'imprimeur Firmin Didot parlera d'une pluie d'Y tombée sur le français. Même au XIXe siècle, ce minuscule signe que l'on a joliment appelé « atome d'encrier » n'est pas toujours respecté dans l'écriture courante. Il doit parfois taper du poing pour se faire respecter.
5: Le poing, ça ferait ?
1: L'expression « mettre les points sur les i » vient de là. Éviter les malentendus. On précise, on clarifie, on ajoute ce qu'il faut. Un point sur un i, point final. La prochaine fois, je vous parlerai des bars sur l'été.
0: Merci Stéphane Bern pour ce voyage dans le temps. 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Nous sommes le mardi 26 mai, il est 5h30. Toute l'actualité en France et dans le monde, c'est le 90 secondes avec vous, Audrey Azot.
6: C'est du jamais vu pour un mois de mai. 8 départements de l'Ouest ont basculé cette nuit en alerte orange canicule, de la Manche à la Vendée, en passant par le Finistère. Historique aussi, il a fait 35 degrés hier à Niort et à Royan, presque 36 degrés à La Couronne près d'Angoulême. Brest et Dinard ont connu hier les 30 degrés les plus précoces de leur histoire. La chaleur est de nouvelles noyades. Un homme de 24 ans est mort après s'être baigné dans la Loire à Tours. Un homme de 17 ans a perdu la vie dans la Marne. Et un homme de 67 ans est mort sur la presqu'île de Crozon, dans le Finistère. Nouveau procès dans le scandale du périscolaire à Paris. Un homme de 36 ans est jugé cet après-midi. 9 enfants l'accusent de l'avoir agressé, de les avoir agressés sexuellement. Et c'est inédit, les 9 familles demandent à ce que le procès ne se tienne pas à huis clos. Plus d'un Français sur deux veut acheter plus souvent du local, du bio et des produits de saison. Enquête qu'on vous révèle sur votre radio ici, réalisée par OpinionWise pour make.org. Étude sur ce que nous sommes prêts à faire pour soutenir les agriculteurs et mieux manger. Pour 4 Français sur 10, il faut privilégier les circuits courts. C'est fini, clap de fin pour Gaël Monfils. Il ne jouera plus à Roland-Garros, éliminé en 5-7 hier soir par Hugo Gaston. Vous allez me manquer, dit-il au public. Vous avez été extraordinaire pendant toute ma carrière. OGC Nice ou AS Saint-Etienne, qui jouera en Ligue 1 la saison prochaine? Premier match ce soir, barrage aller entre les deux équipes au stade Geoffroy Guichard, dans un chaudron qui s'annonce incandescent.
0: L'info du jour, ce sont les pompiers sur le pied de guerre en ces temps de grosse chaleur.
6: Direction la Charente-Maritime, on vous emmène au cœur du centre d'appel des pompiers. Ce sont eux qui répondent au bout du fil quand on fait le 18 ou le 112. Là, on est sur le centre situé tout près de La Rochelle. Gérald Paris y était hier avec le micro ici.
7: 18, les pompiers, j'écoute.
8: Oui, pour
7: bonjour madame.
9: Pour mon mari, là, monsieur Lambert Michel, il est tombé, il a une
7: position. Il a quel âge, votre mari? D'accord. Et vous le sentez plus fatigué que les autres jours, là, votre mari? Ça doit y jouer, la chaleur. Bon, ben, madame, vous ne raccrochez pas, on voit rapidement avec la régulation médicale, d'accord, pour la prise en charge de votre mari.
10: Activité soutenue en ce long week-end de la Pentecôte. Habituellement, les pompiers reçoivent en moyenne 300 appels par jour pour le département. Avec cette vague de chaleur, il y en a beaucoup plus. Lieutenant Xavier.
11: Sur le samedi dimanche, on a reçu entre 700 et 800 appels jour.
10: Il y a un pourcentage de gens qui étaient dans des malaises liés à la chaleur, ou ça représentait combien tout ça?
11: 240 interventions générées suite à ça.
10: Adèle, pompier volontaire au centre d'appel,
1: appellent ?
2: Les gens nous appellent, ils sont en terrasse de restaurant, ils font des malaises, ils peuvent tomber dans les pommes, vomissements. Ça peut être une déshydratation, ça peut être surtout la chaleur en fait qui fait ça. Les personnes âgées sentent moins la soif comme les enfants.
10: À l'autre bout du fil, des personnes téléphonent parfois stressées, mais l'opérateur doit prendre vite une décision.
2: On a à peu près 2 minutes pour savoir si on engage nos collègues sur place ou si on fait une régulation, ce qu'on appelle au SAMU, qui eux prennent la décision d'engager ou pas une ambulance privée ou d'engager les pompiers.
10: Les opérateurs qui se doivent d'être réactifs et concentrés sur la durée, en salle d'appel, il faut savoir qu'ils travaillent sur des vacations de 12 heures, de 7 heures le matin à 19 heures.
0: Et bon courage aux pompiers, on le rappelle, avec cette chaleur, pensez à prendre des nouvelles des personnes âgées et isolées, et puis tous les gestes d'ailleurs à adopter avec ces fortes chaleurs sont à retrouver sur ici.fr. On vous a fait un petit article. Justement, la météo, on va le rappeler, 8 départements du Nord-Ouest en vigilance orange canicule. Le soleil est omniprésent ce matin jusqu'au soir dans une atmosphère très chaude pour cette époque. Comme ces derniers jours, quelques nuages qui continuent de bourgeonner sur les reliefs du sud, occasionnant quelques averses localisées, voire un coup de tonnerre sur le massif alpin. Côté Mercure, nous avons à Lille, Montpellier, Dijon 17 en ce moment, à Paris, Toulouse et Chambéry 18, à Bordeaux et à Tours 19, à Cherbourg et Brest 21, 22 à Marseille, Nantes et Bastia. Il y a aussi vos messages sur la page Facebook ici. 15 degrés relevés par Annick à Montluçon, 17 degrés 5 à Mulhouse, on salue Kevin, à 17 à Madrange, c'est en Corrèze, merci Marie-Jeanne, 18 dans le département de l'Eure avec cette info de Gilbert. On a 20 degrés en Haute-Vienne, à Maisonnay-sur-Tardoire, c'est Peggy qui nous donne cette info. Et puis 20 degrés 6 au Lavandou, merci Eddy. Pour les températures maximales, elles vont rester très élevées cet après-midi, comprises entre 30 et 35 degrés, localement 36 possible en Nouvelle-Aquitaine et sur l'ouest des Pays de la Loire.
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0: 5h34, bon réveil, un plaisir de vous accompagner au saut du lit, peut-être la reprise après le pont de la Pentecôte. On espère que vous êtes en forme ce matin et on va donner de la voix avec le taulier Johnny Hallyday. La musique que j'aime, ça c'est cadeau, ça rien que pour vous, merci de votre fidélité.
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0: musique que j'aime, Johnny Hallyday. Le tournage du biopic d'ailleurs sur Johnny Hallyday avec Benjamin Voisin dans le rôle de la rockstar débutera dans quelques jours, le 1er juin. Mais oui, ça arrive. Et à noter que le film couvrira la vie de Jean-Philippe Smet de ses débuts jusqu'au concert des 50 ans au Parc des Princes.
1: En tout cas, ça réveille. Hein. Pour ceux qui dormaient encore, un petit Johnny, allez hop.
0: Ah, ça, franchement, on dit pas non.
1: C'est toujours un plaisir. On sort du lit.
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0: Il vous est certainement déjà arrivé d'être confronté à une arnaque ou une fake news, ça nous arrive à tous. Dans votre rendez-vous, c'est pas vrai, on est là pour vous aider à y voir plus clair.
1: Et parlons ce matin de nos cagnottes fidélité en magasin et en supermarché, parce que oui, les voleurs adorent piller nos points fidélité. On va voir ça ensemble.
0: Pour la musique du réveil. Summer, Damiano David. Bon, je crois que le prochain été, on y est déjà. Damiano David, on l'écoute dans 5 minutes. Mais avant, on accueille Christine, qui est avec nous depuis la Haute-Savoie. Bonjour Christine.
4: Bonjour Johan et bonjour Aude.
1: Bonjour.
0: Ravi de vous accueillir de bon matin. Vous êtes vétérinaire.
4: Et ben moi aussi.
0: C'est ça? Vétérinaire.
4: Oui, là je traverse, là je vais passer en Savoie. J'étais en Isère, je passe en Savoie.
0: Ah oui, pardon, vous habitez en Isère et vous partez donc direction la Savoie. Qu'est-ce que vous allez faire en Savoie aujourd'hui?
4: Eh ben, je vais faire une mission, je suis vétérinaire, je vais faire une mission en montagne qui consiste à faire des prélèvements sur des bouquetins qu'on me capture, évidemment.
0: Ouais.
4: Et puis, donc je fais des prises de sang, des prélèvements divers et variés. Et tout ça pour dépister une maladie qui s'appelle la brucellose, qui peut être transmise aux bovins qui pâturent là-bas. Et les bouquetins descendent dans les pâturages et peuvent transmettre cette maladie. Et cette maladie, c'est une zoonose, c'est-à-dire qu'on peut l'attraper. Et donc on surveille les troupeaux de bouquetins qui transmettent la maladie.
0: D'accord.
4: Voilà.
0: Et ça tombe bien, puisque Christine, vous êtes vétérinaire, ça tombe très bien, parce qu'on parle aussi des fortes chaleurs. C'est vrai qu'on s'intéresse beaucoup à nous, humains, mais quand on a des animaux de compagnie, un chien, un chat, eux aussi, ils souffrent de la chaleur. Qu'est-ce qu'il faut faire?
4: Eh ben, faut pas les sortir en période de chaleur. Il faut pas oublier que les animaux, en fait, ils sont très près d'une route, par exemple. Et la chaleur que nous, on perçoit plus haut, elle est bien, bien plus élevée sur une route, sur du goudron ou en ville. Donc, il faut les sortir le matin. Et après, ben, faut pas les sortir, en fait. Il faut qu'ils restent sur du carrelage frais. Alors, les animaux qui sont vieux, les animaux qui sont malades, comme les chiens cardiaques, ben, c'est comme les humains. Il faut prendre soin d'eux et il faut pas du tout les sortir en période de grosse chaleur. Faut les humidifier aussi et puis bien les hydrater. C'est pas très différent de nous, finalement.
0: Et ben voilà, les bons gestes aussi à adopter pour nos animaux de compagnie. Christine, on vous offre, nous, ce matin, l'objet collector ici, la radio dernière génération, et on vous souhaite une bonne journée de prélèvement donc auprès des bouquetins. Franchement, ça donne envie de vous accompagner, de vivre cette aventure avec vous,
4: ah,
0: Christine.
4: Ben, si vous saviez, j'ai le plus beau bureau du monde, j'ai le nez sur Mont Blanc, c'est juste magnifique.
0: Oh, ça fait rêver de bon matin. Christine, oui. On vous embrasse bien fort, merci de votre fidélité.
4: Merci, merci, merci.
0: À très bientôt, au revoir.
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0: C'est pas vrai, le rendez-vous anti-arnaque. Aude, vous nous dites souvent de surveiller nos comptes en banque, mais on devrait aussi penser à nos cagnottes fidélité.
1: Oui, question Johan, est-ce que vous savez combien de points ou quelle somme vous avez cumulé là, à l'heure où on se parle, sur vos cartes de fidélité en supermarché?
0: Oui, parce que hier j'ai fait des courses, je suis à 43 euros je crois.
1: Et moi j'en sais strictement
0: rien.
1: Voilà, je vous le dis, je suis honnête. Je me suis dit quand même que j'allais jeter un petit coup d'œil comme vous. Pourquoi? parce que des clients de McDonald's, figurez-vous, ont eu la désagréable surprise de découvrir que leur point fidélité s'était pouf envolé. Ah. Des petits malins s'en sont servis pour s'offrir des Big Mac, frites et milkshakes avec de sacrées ristournes.
0: Mais comment c'est possible? Qu'est-ce qui s'est passé?
1: McDo, en fait, a été victime d'une fuite de données. Les escrocs ont récupéré tout un tas d'identifiants clients. Résultat, un internaute raconte qu'un inconnu a dilapidé ses 300 points dans un McDo à l'autre bout de la France. Ce genre de mésaventure, attention, ça peut aussi, oui, vous arriver en supermarché. Irène, une auditrice, me dit qu'elle a perdu 92 euros qu'elle avait sagement accumulés, comme nous, là, sur sa carte Carrefour. Philippe, lui, c'est chez Intermarché, 81 euros que le voleur a utilisé tranquillement pour faire ses courses à lui. Surveillez vos cagnottes, pas une fois de temps en temps, hein, mais souvent. Comme ça, si vous voyez qu'elle a fondu de manière suspecte, vous pouvez réagir plus vite, contacter l'enseigne, changer votre mot de passe si vous avez encore le contrôle de votre compte. Parfois, attention, le voleur réussit à piquer vos identifiants en vous envoyant des faux mails. Il se fait passer pour le supermarché, il vous pousse à rentrer vos codes. Votre compte fidélité, attention, finalement, c'est comme un petit compte en banque. On ne donne pas ses codes à la légère sans se méfier. Vous voulez savoir combien j'ai sur mon compte Intermarché?
0: Oui.
1: 1,57€.
0: Oh là là,
1: je le donne au voleur, pas de problème.
0: Bah alors, moi, je vais rectifier. Je n'ai pas du tout 43 euros sur ma cagnotte. J'ai moins 43, voilà, comme ça.
1: Ah non.
0: Chronique, en tout cas. Vous la retrouvez sur ici.fr, page C'est pas vrai. Pour nous alerter aussi, il y a une adresse. Hein, une adresse email ici.arnaque avec un S à radiofrance.com. 5h45, voici Damiano David et Next Summer.

0: Damien ou David, Next Summer sur votre radio ici. Tiens, ce 26 mai, s'il avait été encore vivant, Miles Davis aurait célébré son 100e anniversaire, monument du jazz moderne. On revient sur son parcours et son héritage dans moins de 2 minutes avec le magazine La Fringale Culturelle. 5h48, retrouvons l'équipe d'ici matin pour un point sur l'actualité qui va marquer votre journée. L'info près de chez vous, c'est ici. Bonjour.
1: Absolument. Bonjour Yann, bonjour La Creuse, bonjour Thibaut Pointeau.
2: Bonjour Gaëtan, bonjour à tous.
1: Dans l'actu creusoise ce matin, des collégiens creusois qui brillent avec une idée lumineuse.
2: Ouais, des petits guerriers sont en route pour un final national, pour une finale nationale du concours, d'un concours scientifique à Paris pour un passage piéton intelligent.
3: Si c'est pendant la nuit, qu'on est habillé tout en noir, on risque de pas nous voir grâce aux panneaux qui clignotent. C'est plus visible.
2: Reportage en longueur à 6h30. Ils ont marché, roulé, pédalé pour dire non et encore non au projet Biosil à Guéret hier. 150 opposants à cette usine appelée se sont rassemblés. Le but, remobiliser les riverains. Un kebab 100% creusois va bientôt ouvrir à La Souterraine. Un couple de trentenaires qui veut miser sur le local est à l'origine de ce projet.
4: On s'est rendu compte tout simplement que trouver un kebab de qualité sans produits industriels, c'est pas possible. Et d'ailleurs, à la base, le kebab, c'est des bons produits.
2: Et on continue à en parler ce matin.
1: Céline Dion, Jean-Jacques Goldman à l'honneur à Aubusson, samedi 6 juin. C'est Creuse partenaire de ce tribute exceptionnel par la compagnie Patrice Péricard. Hall polyvalent d'Aubusson, 20h30 le 6 juin. C'est organisé par le Lions Club d'Aubusson. Vos places à gagner à 8h25.
2: On est aussi cette semaine sur la route de Piona.
1: Mais oui, à la clinique des poupées avec Fabienne Mogg, maître artisan d'art qui restaure, répare et rend une deuxième vie à vos doudous.
5: Cette maison familiale me rappelle tellement ma grand-mère, mes parents. On est dans le jus de l'affectif.
1: Suite de la balade à 7h40.
2: Dans la prochaine demi-heure, retour dans les années 90.
1: Il sera là, Edwin Collins. J'espère que vous aussi. À tout à l'heure, 6h.
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0: 5h49, la une de la presse.
7: Dans son nouveau numéro, le magazine La Fringale Culturelle propose un focus sur Thomas Dutronc, tête d'affiche du festival Jazz in Marciac.
0: Ouais, l'occasion de parler aussi d'une figure de jazz. Ce matin, les plus amoureux de la musique, en tout cas, reconnaîtront le trompettiste Miles Davis, qui aurait eu donc 100 ans aujourd'hui. On est avec le rédacteur en chef de La Fringale Culturelle. Bonjour Alexandre Latreuil.
8: Bonjour Johan et bonjour à tous vos auditeurs.
0: Un plaisir de vous retrouver ce matin, c'est vrai, avec cet anniversaire et ce grand nom de la musique jazz, Miles Davis. Pour ceux qui ne connaîtraient pas vraiment cet artiste, qui est Miles Davis ?
8: En fait, c'est une figure, je crois, une des plus importantes de l'histoire du jazz et même de la musique du XXe siècle. Il était trompettiste, compositeur, chef d'orchestre, mais surtout un immense innovateur. Ce qui est fascinant chez lui, c'est qu'il n'a jamais refait deux fois la même musique. Dans les années 40, par exemple, il joue déjà avec le grand Charlie Parker dans le bebop. Ensuite, il invente quasiment le cool jazz, puis il révolutionne même le jazz modal avec l'album mythique Kind of Blue, qui reste encore aujourd'hui l'un des albums de jazz les plus vendus au monde. Dans les années 70, il mélange jazz, rock, funk, parfois au grand scandale par ailleurs des puristes. Miles Davis adorait surprendre et il disait d'ailleurs « Si tu comprends tout ce que je fais, c'est que je n'ai pas été assez loin ». Donc c'est vraiment un artiste exigeant, parfois mystérieux, mais toujours finalement en avance sur son temps.
0: Ça c'est clair. Mystérieux d'ailleurs, c'est marrant parce que sur scène on a l'habitude aussi de le voir tourner le dos au public. Il y a une raison à ça en plus derrière.
8: Il y a une vraie raison. Alors, il faut savoir que ça a pendant longtemps intrigué les spectateurs. Certains pensaient qu'il était froid, même distant. En réalité, c'était tout l'inverse. Il pouvait observer ses musiciens, leur donner des indications discrètes, contrôler l'énergie du groupe sans casser le moment. C'était vraiment quelqu'un pourtant de pudique aussi. Donc, ça peut aussi expliquer cette envie de tourner le dos au public pour vraiment contrôler l'instant musical, le moment précis.
0: Miles Davis, qui avait un vrai lien aussi avec le public français, mais plus largement avec la France, ça s'exprime aussi côté cœur, parce qu'il a été avec une actrice et chanteuse française.
8: Et oui, avec une fameuse Juliette Gréco, qu'on ne présente plus, l'icône du Saint-Germain-des-Prés de l'après-guerre. Alors, ils se sont rencontrés à Paris à la fin des années 40. Miles Davis, faut savoir, est tombé littéralement amoureux de Paris, parce que pour la première fois, et c'est lui qui le dit, Il dit se sentir regardé comme un artiste avant d'être regardé comme un homme noir. La romance entre Juliette Gréco et lui est très forte. Elle est très passionnée, mais elle est aussi très compliquée parce que, encore une fois, nous sommes dans les années 50 et dans l'Amérique des années 50, les couples mixtes étaient extrêmement mal vus. Miles Davis savait qu'une relation officielle avec une femme blanche et française, ça aurait été très difficile à vivre aux États-Unis. Et c'est Juliette Gréco elle-même qui racontera plus tard qu'ils se sont profondément aimés toute leur vie, même après leur séparation. Je crois même qu'elle a précisé que lorsqu'ils se sont séparés, elle était amoureuse et que c'est pour ça qu'ils se sont séparés. Donc, on est là dans une histoire presque romanesque, cinématographique, entre le Paris existentialiste et le jazz américain.
0: C'est vrai qu'elle est belle, cette histoire, Alexandre Latreuil. Merci de votre présence. La fringale culturelle numéro qui est à la une des kiosques. Merci et à très bientôt, Alexandre. 5h53. Tiens, ce matin, je vous propose d'accélérer le temps. Ouais, vidéo, podcast, la mode du tout écouter en accéléré s'impose.
7: Ah, ouais, oui, les jeunes font ça.
0: Exactement.
7: C'est là qu'on voit qu'on est plus jeune du
0: mais
7: tout.
0: Oui, non, mais j'ai même vu un festival de cinéma au Canada qui propose des séances en accéléré. Oh, c'est ouais. Assez fou. On va tenter l'expérience avec Muriel Jordan, mais avant, ainsi soit-il, en version non accélérée, c'est Louis Chédid.

0: Ainsi soit-il, la petite douceur signée Louis Chédid, 5h56. À chaque jour, l'œil curieux de Muriel Jordan s'arrête sur une tendance, un phénomène de société. Ce matin, on s'intéresse à l'écoute en accéléré.
1: Oui, alors on va faire un test. Écoutez, ça c'est un message vocal normal que je laisse à ma fille ado.
2: Hello, j'ai ramassé toutes les fringues qu'il y avait par terre, je les ai nettoyées, donc t'as tout dans ton placard, et le déjeuner est prêt dans le frigo. Allez, bisous, et à ce soir ma chérie.
1: Et ça c'est le même message, mais écouté par ma fille ado.
2: Hello, j'ai ramassé toutes les fringues qu'il y avait par terre, je les ai nettoyées, donc t'as tout dans ton placard, et le déjeuner est prêt dans le frigo. Allez, bisous, et à ce soir ma chérie.
1: La tendance très populaire chez les jeunes, tout écouté en accéléré, podcast, messages et même vidéos. Apparemment, les maniaques du bouton x2 ou x1,5 sont surtout des moins de 30 ans. Et dites, c'est vrai que vous écoutez tout en accéléré?
3: Pas tout.
4: Moi j'écoute tout en accéléré.
1: Toi t'écoutes tout en accéléré?
4: Ah oui, ça va plus vite.
1: Mais genre en combien, fois combien?
4: x2.
1: Moi j'adore.
4: Il y a trop de blanc, trop de blabla, ça me saoule, donc je veux que ça aille plus vite.
1: Même les messages qu'on te laisse, les vocaux sur WhatsApp, tout ça, tu les écoutes en accéléré?
4: Oui, si quelqu'un met du temps à réfléchir quand il parle, je veux que directement avoir les informations qu'il veut me dire.
5: Moi je trouve que le truc qu'on accélère le plus, c'est les messages. Le fait qu'on puisse écouter des messages vocaux et qu'on les accélère quand parce qu'on a surtout tendance à pas être très précis dans ce qu'on raconte, et donc ça permet de zapper un peu les conneries qui sont dites.
1: Il y a eu une étude là-dessus de l'université de Haïfa publiée il y a 14 ans. Elle expliquait déjà que le cerveau humain pouvait s'habituer à ces lectures accélérées sur le long terme. Tout ça ne serait donc qu'une question d'habitude.
6: Alors c'est assez fou, Muriel, il est même demandé à certaines chaînes et à des scénaristes de simplifier les dialogues de séries et de films pour que justement ils puissent être lus en accéléré.
1: Eh oui, pour satisfaire un public d'impatients. Moins de suspense, moins de romantisme, plus le temps pour les petits détails donc, plus le temps pour le charme, le regard, le silence qui façonne le récit. Faut que ça aille vite, quitte à ce qu'on ne retienne rien. Mais quand on écoute en x2, on fait quoi du temps gagné? Eh ben on regarde deux fois plus de contenu. Bah oui, et ça c'est tout bénef pour les plateformes. Allez, faisons un test. Alors si je vous fais écouter ça, ce débit-là, c'est un podcast qu'il y a sur notre radio, donc sur ICI. Est-ce que vous trouvez ça lent?
7: Et qu'on va du coup pouvoir mettre en place un...
1: Tu l'écouterais en accéléré?
5: Je pourrais l'écouter comme ça, je pense que ça ce serait pas gênant, mais c'est vrai que...
1: Je te le mets en x2, tu me dis si tu comprends.
7: J'ai vraiment l'impression d'avoir vieilli de 10 ans en quelques jours. J'ai des douleurs articulaires il y a un moment où j'arrive pas à...
1: Là, tu piges?
5: Oui, c'est facile à comprendre.
8: Je pense que le x1,5, il est pas mal. Là, dans ce cas-là, le x1 marche bien aussi. Moi, pour les podcasts ou les vidéos, souvent, je l'accélère pas. Pour les vocaux, c'est utile. Juste, le problème du x2, c'est que ça modifie la voix. Donc souvent, c'est moins agréable à écouter, c'est plus robotique. Mais en termes de compréhension, c'est pas un problème.
1: Bref, l'écoute en accéléré, c'est tendance. Mais à force d'écouter en x2, le risque est de diviser par deux notre capacité à retenir les infos. Il y a une phrase de Woody Allen qui semble bien résumer tout ça. J'ai pris un cours de lecture rapide et j'ai pu lire Guerre et Paix en 20 minutes. De ce que j'ai compris, ça parle de la Russie.
0: Merci, Boréal. Moi, chaque matin, j'ai l'impression que le 5-6, en fait, est en version accélérée.
1: Ça passe vite.
0: C'est juste qu'on passe un bon moment avec vous. En tout cas, ce sera le même plaisir avec l'équipe d'ici matin qui arrive. Très bon mardi.
9: Qu'est-ce que c'est gentil. À demain, Johan.
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10: Ici matin. Beaucoup de plaisir et beaucoup de chaleur aussi aujourd'hui. J'espère que vous avez bien dormi avec cette chaleur ambiante, pic de chaleur aujourd'hui. On va en parler dans un instant. Bonjour Thibaut Pointeau.
12: Bonjour Gaëtan, bonjour tout le monde.
10: Toute l'actu creusoise dans un instant. On va là aussi parler de records de chaleur, un record météo dans notre première édition qui arrive dans un instant. On vous souhaite un bon réveil. C'est déjà mardi, nous sommes le 26 mai. 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Il est 6h. Pic de chaleur donc attendu aujourd'hui. Ça devrait grimper entre 31 et 34 degrés. Ici Creuse Premier sur l'actu creusoise. 150 manifestants, Thibaut, disent encore et toujours non au projet Biocil.
12: Ils battent le pavé pour dire non au béton, le mot d'ordre, le fissurer pour ne pas le laisser s'installer. Les opposants à cette usine appelée se sont rassemblés hier à Saint-Fiel avant de rallier Guéret, à vélo pour certains. Objectif, remobiliser les troupes et emmener les riverains dans leur sillage alors que les travaux de l'usine ont commencé. Nina Sobeski, vous avez suivi un groupe d'opposants qui espère encore faire derrière ce projet.
13: Une trentaine de cyclistes en gilet jaune traverse le village de Beauchabras à Saint-Fiel. C'est là où habite Claudine depuis 50 ans. Elle est sortie sur le bord de la route par curiosité.
14: Parce qu'on n'a pas l'habitude de voir tout ce monde dans un village. Puis on m'a donné un petit papier. Je me suis pas bien étendue sur la question, disons.
13: Mais justement, les opposants veulent que les riverains se penchent sur la question, car selon Ernest, ils vont subir des nuisances. Il fait partie du comité local des soulèvements de la terre.
15: C'est 24 heures sur 24, c'est des centaines de camions qui vont passer sur les routes. Ce que nous disent les gens dans le Morvan, c'est qu'ils ne mangent plus dehors, ils ferment leurs fenêtres, même l'été quand il fait chaud, parce que le bruit est assourdissant et que leur jardin est recouvert de poussière. Et en plus, pour les riverains, il y a les poussières, le bruit, et le risque d'accident qui peut générer des feux, des explosions, en sachant qu'il y a une usine de retraitement de batterie juste à côté et picotis aussi juste à côté.
3: Je suis riveraine, donc j'espère qu'il n'y aura pas de désagréments, ça c'est sûr. Je pense qu'il y avait d'autres lieux en Creuse, il y a d'autres endroits moins près des villes.
13: Élise habite à Guéret, à proximité de l'usine. Elle a vu le convoi en rentrant chez elle, mais elle est pour ce projet Biocil.
3: Ça va engendrer de l'emploi, de la création peut-être de logements, etc. Et redynamiser peut-être les commerces. On verra ce que ça donne. Il faut toujours laisser un petit peu les projets se mettre en place, surtout dans des départements comme les nôtres.
13: Cette usine Biocil doit créer environ 40 emplois directs à Guéret.
12: Les opposants contestent cet argument. Selon eux, ce serait des emplois de mauvaise qualité.
10: Des records sont tombés. Le mercure est monté à des niveaux jamais atteints en Creuse.
12: 34 degrés hier à Bonnat, 33,9 exactement. Jamais il n'avait fait aussi chaud dans le département pour un mois de mai. C'est 1 degré de plus que le record enregistré il y a plus de 20 ans à Boussac. Et le thermomètre a explosé partout. 33,2 à Dun-le-Palestel, 32,7 à Genouillat, 30,2 à Bourganeuf. Seule la Courtine n'a pas dépassé les 30 degrés, ce qui pourrait être le cas aujourd'hui. On attend localement 34 en Creuse. Il n'y a pas que sur la ligne POLT que les trains ont du retard. Jusqu'à 6 heures de retard hier pour un TGV Paris-Nice. Et des passagers sont restés enfermés dans leurs wagons sans climatisation pendant 1h30. De quoi suffoquer avant notamment d'être réapprovisionnés en bouteilles d'eau.
10: De grosses déviations à partir d'aujourd'hui dans le sud Creuse.
12: Si vous voulez aller pour rafraîchir au lac de la Vaugelade par exemple, la départementale 59 est coupée entre Royères-de-Vassivière et Saint-Marc-à-Loubeau. Il faut compter quasiment 10 minutes de plus par la déviation qui passe par Senoué. Il y en a pour 2 semaines. Le département refait la chaussée. Et puis travaux aussi à Saint-Agnan-Précroix aujourd'hui et demain sur la départementale 31. Que mettez-vous dans votre assiette? Sûrement un peu plus de frais, de fruits et de légumes avec ce temps. Mais c'est aussi une tendance générale. Près d'un Français sur 4 privilégie une alimentation dite végétale toute l'année. C'est l'étude Opinion Way que vous révèle ce matin votre radio ici Creuse. La moitié des Français aimeraient aussi à l'avenir plus de bio, plus de local et des produits de saison. Et c'est justement le pari de certains restaurateurs creusois. Marie-Jeanne Delopole, vous êtes allée faire un tour derrière les fourneaux à la souterraine.
9: Lilou, 21 ans, vient de finir son déjeuner.
16: On a mangé des lentilles, des carottes rôties, c'était trop bon, avec toujours les petites salades que fait Marie.
9: Marie, c'est la cuisinière et fondatrice de cette cantine végétarienne baptisée Oma.
17: Il y a de plus en plus de gens qui viennent, plein de non-végétariens qui viennent manger et qui repartent contents et qui reviennent.
9: Son concept, un menu unique fabriqué avec des produits du coin.
17: Tous mes fruits et légumes, c'est local. Avec les gens que j'ai rencontrés au marché, mais il y a plein de petites fermes autour aussi, donc je vais voir les petits producteurs, tout est bio.
9: Un choix coûteux si elle compare au prix chez les grossistes.
17: Ça coûte hyper plus cher. Mais oui, c'est important parce qu'en fait, je ne sais pas comment dire, je ne me vois pas faire autrement. Je ne serais pas honnête avec moi-même.
9: À deux pas de sa cantine, un autre restaurant s'apprête à ouvrir, pas végétarien, mais local lui aussi. Gabin Formont a eu l'idée de créer un kebab 100% creusois.
18: En fait, on s'est rendu compte tout simplement que trouver un kebab de qualité sans produits industriels, c'est pas possible. Et d'ailleurs, à la base, le kebab, c'est des bons produits. Vous allez en Turquie où on vous sort pas des broches surgelées, on vous montre des super broches, on vous fait le pain maison.
9: Il prévoit donc avec sa compagne un kebab plus cher que la normale, mais avec pain, viande et légumes venus des alentours de la souterraine.
12: Et dans cette étude que l'on vous révèle ce matin, on apprend aussi que près de 10% des jeunes de 25 à 34 ans sont végétariens et que pour garantir une alimentation saine, 84% des Français font confiance aux agriculteurs. Nos restaurants creusois brillent dans le goût Emilio. Le célèbre guide vient de sélectionner le Coq d'Or à Chénérailles un an après la reprise de l'établissement par les frères Fabreau. Le Coq d'Or rejoint le Petit Bouchon à Guéret et l'Auberge de la Vallée à Crozan.
10: Nos petits creusois montent à Paris grâce à leur idée de génie.
12: Des collégiens de Martin Nadeau à Guéret sont en route pour la finale nationale du concours scientifique. C'est génial! Tout simplement parce que leur idée est géniale. Cette année, ils ont élaboré un passage piéton intelligent pour éviter les accidents. Tout un système qui permet de détecter un piéton qui s'approche. Et ça va alors déclencher un panneau lumineux pour alerter les automobilistes. Hugo est l'un des 6 élèves qui a participé à ce projet.
19: Devant notre collège, on a un passage piéton qui est situé sur une route qui est extrêmement passante où les gens vont vite. Il y a 2 ans à peu près, en début d'année, quand notre surveillante a voulu traverser, en fait, il y a quelqu'un qui ne l'avait sûrement pas vu et qui est arrivé très vite. Donc il a renversée. Donc heureusement, elle n'a pas eu de choses très très graves. Elle s'en est sortie, elle a eu une commotion cérébrale légère. Et après ça, on a regardé des chiffres, on a fait des recherches, et là, on a été vraiment impressionnés sur le nombre de blessés et aussi de morts, parfois, sur les passages piétons. Donc, ça nous a vraiment donné envie de faire un projet pour sécuriser.
12: Et c'est leur professeur de technologie, Valérie Vincent, qui les accompagne dans ce projet.
20: Ils voient que grâce aux moyens mis à disposition par le collège, que ce soit des imprimantes 3D, des découpeuses laser, des graveuses à commande numérique, on peut faire des objets dignes de systèmes qu'on rencontre dans la rue ou dans les supermarchés. Les objets du quotidien, il y a des gens qui les conçoivent, il y a des gens qui les fabriquent, il y a des gens qui font des prototypes. Pour ça, on a besoin de physique, on a besoin d'autres disciplines, de maths et tout. Tout ça, c'est lié de partir d'un cahier des charges, en faisant des recherches, des mesures. C'est vraiment le métier d'ingénieur. Donc là, on est sur ce genre de projet.
12: Et la finale nationale de ce concours scientifique, c'est jeudi à Paris. Les Creusois ont déjà remporté la finale académique à Limoges. Le club de rugby d'Aubusson annonce la mort d'un de ses joueurs emblématiques, Nicolas Modonel. Un joueur exemplaire, humble, grand artisan de la conquête du bouclier de champion du Limousin en 2016, écrit le club sur les réseaux sociaux. Ses obsèques auront lieu demain à 9h30 en l'église de Beaurougie. C'était la journée des adieux hier à Roland-Garros. Une page du tennis français mondial s'est tournée. Gaël Monfils a disputé son dernier match porte d'Auteuil après sa défaite contre son compatriote Hugo Gaston. Il ne reverra plus la terre battue parisienne 21 ans après sa première apparition. Et un peu plus tôt dans la journée, Stan Wawrinka, vainqueur de Roland-Garros en 2015, a définitivement quitté le tournoi à 41 ans. 6h07, je peux vous dire qu'aujourd'hui... Ah oui, c'est chaleur aujourd'hui. On a déjà 18 degrés à Aubusson, nous dit Laurent sur le Facebook d'Ici Creuse. Nous précisons, c'est pénible pour dormir. On est tous d'accord. Pic de chaleur donc de la semaine, c'est pour aujourd'hui. 31, 34 degrés en Creuse. 31 cet après-midi à Royères, à Bourganeuf également. 32 annoncé à l'ombre, hein, tout cela à l'ombre. À Guéret et aux Anses. 33 à la souterraine. Vous aurez jusqu'à 34 degrés à l'ombre à Aubusson. Évidemment, pensez à vous hydrater, à prendre soin et prendre des nouvelles, hein, des personnes les plus fragiles et des personnes qui vous entourent. Alors pour la suite de la semaine, qu'est-ce que ça va nous donner? Bah, c'est donc du soleil jusqu'à la fin de la semaine, hein. Avec demain 32 à 35 prévus, 31, 34 prévus jeudi. Est-ce que ça va baisser? Oui, mais pas avant dimanche. Des valeurs entre 27 et 29 degrés. Qu'est-ce que ça donne chez vous? Le Facebook est là. Vous pouvez aussi nous appeler comme Raymond dans le Palestel. 22 degrés, nous dit-il au thermomètre ce matin. Et puis le WhatsApp au même numéro, d'ailleurs 05 55 52 37 38. N'hésitez pas à nous laisser un message vocal. On a envie de vous entendre ce matin.
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10: Avec une programmation musicale rafraîchissante, dépaysante, ensoleillée. C'est ça Ici Creuse. On vous donne envie de chanter toute la journée. Merci d'avoir choisi la radio des Creusois pour attaquer cette journée de mardi. On sera aussi à la télé tout à l'heure, je vous le signale, à partir de 6h30, canal 3 de la TNT.

0: Creuse, quel bonheur. Vous faisiez quoi, vous, en 95? Peut-être qu'à l'époque, vous y aviez acheté le CD de titres, comme on faisait à l'époque, de Edwyn Collins, A Girl Like You, 6h12.
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0: À l'occasion ce samedi 30 mai avec ici Creuse de la première édition de l'échappée vagabonde à Chambon-sur-Oise, c'est Alain Vincent, président du comité départemental de cyclotourisme, qui nous fait découvrir sa place dans laquelle il y a Julien Clerc.
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0: Julien Clerc qui, pour Alain Vincent, donne souvent l'impression de chanter de manière intime. Il va nous expliquer tout cela. Il l'a vu en concert, Julien Clerc. Rendez-vous à 6h20. Pendant que Julien Clerc enregistrait Mélissa en 84, nous, on découvrait Mylène Farmer.
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0: Son premier tube a fredonné avant 6h30. Puis dans un instant, on embarque en croisière. Oui, mais on va parler santé avec le docteur Kirzek qui nous rejoint dans 30 secondes.
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6: En fait, 9,7 degrés ce matin et le temps est couvert avec de la pluie.
7: Le ciel est un peu gris, un peu mitigé.
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0: 6h14, on va parler croisière. Ah, la croisière s'amuse, oui, effectivement. Quand on prend le bateau, on s'amuse plutôt bien. Bonjour à vous, docteur Kirzek. On a vu une lecture récente avec l'antivirus, mais ces voyages sont-ils plus à risque?
8: Bonjour à toutes et à tous, surtout ceux qui rêvent de larguer les amarres ou qui viennent tout juste de débarquer d'une croisière ou se demandent pourquoi ils ont ramené plus qu'un simple bronzage. Bah oui, on peut se dire que les croisières, c'est à risque. Oui. Et effectivement, il y a des risques pour la santé en croisière. Quand on met parfois plus de 1000 personnes dans un même bateau, bah c'est un peu un bouillon de culture. Il n'y a pas que le mal de mer. Alors, est-ce que les croisières sont plus dangereuses? Pas forcément. Évidemment, il y a l'actu extraordinaire du hantavirus, mais allez, on la met de côté, on l'oublie, c'était vraiment très localisé. Mais il y a d'autres risques, la clim centralisée, les buffets à volonté, les escales sous les tropiques, tout ça, ça peut être un cocktail un peu explosif. Premier risque, le plus connu, sont les épidémies de gastro-entérite, souvent causées par le norovirus. C'est un petit virus qui adore les paquebots. Pourquoi? Bah parce qu'il se transmet hyper facilement. Une main sur une rampe d'escalier, une pince au buffet et bim, vous voilà avec des crampes, des vomissements et des allers-retours aux toilettes. Et le pire, c'est que le gel hydroalcoolique ne suffit pas. Ce virus résiste. Il faut de l'eau et du savon et bien frotter. Pourtant, les compagnies, elles font plein de choses. Elles sont très strictes sur le nettoyage. Dès qu'une épidémie est signalée, les protocoles s'enclenchent. Désinfection renforcée, isolement des malades, parfois même quarantaine. Mais on l'a vu récemment, il y a plusieurs bateaux qui sont frappés. Et je ne vous parle pas des autres joyeusetés, notamment la grippe qui circule à toute allure dans des espaces clos ou la légionellose, même c'est cette bactérie qui peut se cacher dans les systèmes de climatisation ou les jacuzzis. Là aussi, il y en a plein les bateaux.
0: Docteur, à part la gastro, d'autres risques et comment s'en prémunir?
8: Les risques ne s'arrêtent pas à la coque du navire. Aux escales, par exemple, il y a d'autres dangers qui vous attendent. La fameuse tourista, c'est la diarrhée du voyageur. C'est souvent à terre qu'on l'attrape et pas sur le bateau. C'est une salade mal lavée, un cocktail avec des glaçons un peu douteux. Et hop, la fête va être finie. Et puis attention aussi aux moustiques dans les Caraïbes ou en Asie. Il y a le chikungunya, le zika, la dengue. Donc l'idée, c'est de se renseigner. Mais rassurez-vous, en se préparant un peu, on évite tout ça. Les premiers réflexes, on se lave les mains souvent. On n'abuse pas des buffets. Et évidemment, on évite l'eau du robinet dans les pays à risque. Et surtout, prenez une bonne assurance voyage qui va couvrir tous ces soins médicaux au cas où. Allez, mieux vous prévenir que guérir et d'ici là, portez-vous bien.
0: Merci à vous, docteur. 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Pensez-y. Dans un instant, souvenir de concert. Julia Claire sur scène. Vous l'avez peut-être vu, c'est le cas d'Alain Vincent, le président du comité départemental de cyclotourisme. Il va nous parler de ce concert inoubliable à Clermont-Ferrand. Ça sera après ce retour dans les années 80. Premier tube en 84 de Mylène Farmer, ici 6h16.

0: Voici Creuse, le premier tube de Mylène Farmer. Vous voulez peut-être ce 45 tours collector à la maison. Hein. C'était à Maman à tort à 6h20.
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0: Et on refait le parcours en musique cette semaine d'Alain Vincent. C'est le président du comité départemental de cyclotourisme à l'occasion le samedi 30 mai, ce samedi de la première édition de l'échappée vagabonde à Chambon-sur-Voueize avec Ici Creuse. Julien Clerc est à l'honneur ce matin.
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4: J'ai choisi Julien Clerc, Mélissa. Julien Clerc, je l'ai vu en concert à Clermont-Ferrand. C'est quelqu'un qui est un petit peu plus âgé que moi, que j'apprécie beaucoup, qui est toujours présent sur scène avec une incroyable prestation qu'il nous a fait ce soir-là. C'était à la Maison de la Culture à Clermont-Ferrand.

m'a vraiment touché, parce que je l'ai écouté un peu moins, mais c'est vrai que je l'écoute beaucoup maintenant, par une chanson qu'il a dédiée, elle s'appelle « Les Parvis ». C'est une chanson qu'il a dédiée à cette femme qui a été tuée dans son école à Saint-Jean-de-Luz.

À la télévision, on a vu ce monsieur qui dansait à côté de son cercueil. Sur le coup, je n'ai pas été touché vraiment. Je me demandais pourquoi il faisait ça. Et lors de ce concert, Julien Clerc, qui la chante très très bien, il a expliqué pourquoi. Et quand il la chante, vraiment, on repense à ce monsieur, on repense à cette dame. On ne peut pas faire autrement qu'être ému, quoi. C'était vraiment très très impressionnant.

0: décédé il y a pas longtemps là, pour vraiment m'imprégner de ça. Et puis j'écoute cette chanson quoi, parce qu'elle m'a vraiment touché quoi. C'est un très très très bel hommage.
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2: D'Alain Vincent, le président du comité départemental de cyclotourisme. N'oubliez pas, ce samedi, avec Ici Creuse, la première édition de l'échappée vagabonde à Chambon-sur-Voueize. Et n'oubliez pas non plus que cette playlist d'une vie, vous la retrouvez sur l'application Ici. La nouvelle chanson des Enfoirés avant l'horoscope de Catherine Viguier.

0: radio des Restos du Cœur, choisi par les bénévoles de l'association Nouvelle Chanson hein, de la troupe. L'île au trésor, extrait de 2026, la balade des enfoirés. Je vous rappelle qu'un double DVD ou double CD acheté, c'est 17 repas pour les restos.
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0: Et horoscope à 6h27. Bonjour Catherine Viguier.
4: Bonjour Gaëtan.
0: On compose aujourd'hui?
4: Ah oui, la Lune, elle est en balance. Mmh. Saturne et Neptune lui font face.
5: Bélier, vous avez le choix entre être un brin égoïste ou attentif à une personne qui a besoin de vous.
4: Taureau, la journée est belle, votre avenir, il faut l'envisager dès aujourd'hui autrement.
5: Cher Gémeaux, vous êtes sur le devant de la scène et c'est trop bien.
4: Cancer, il sera difficile de vous faire entendre, mais en prenant votre temps, oui.
5: Lion, vous serez un parfait missionnaire pour porter un message pour une équipe ou une communauté.
4: Vierge, profitez de ce jour qui vous met en valeur nettement. On sera à votre écoute.
5: Balance, vous avancez, et ce, avec vos qualités, et ça fait, toute la différence.
4: Scorpion, c'est une journée qui

0: vous oblige à prendre soin de vous et à faire un pas de côté. Sagittaire, vous n'êtes pas spectateur. Ah non, vous agissez en famille et à l'extérieur. Capricorne, un déplacement vous profite pleinement, il vous rapporte sentimentalement ou professionnellement. Verseau, vous plaisez, vous aimez et ça vous rend plus serein, plus joyeux, plus confiant. Et vous, Poisson, restez tel que vous êtes dans un contexte qui ne vous convient pas forcément. Et pour nous tous, visez la Lune où que l'on soit.
1: Et visez aussi l'application ici, vous retrouverez l'horoscope signe par signe de Catherine. Bon anniversaire à vous, natif du 26 mai. C'est le cas d'une chanteuse mythique de Fleetwood Mac, Stevie Nicks. Ah, Fleetwood Mac, 78 ans aujourd'hui.
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1: Bonjour, bonjour à vous qui nous rejoignez, Canal 3 de la TNT, l'application ici également pour nous voir chaque jour, hein, du lundi au vendredi, 6h30, c'est ici matin, et puis dès 6h bien sûr, sur la radio des Creusois. Vous faites bien de passer nous voir parce que on se réveille ensemble et puis on vous informe aussi toute l'actu creusoise, entre autres grâce à l'info d'ici dans 2 minutes, Thibaut.
3: Oui, vous savez, on a un chanteur creusois qui chante, qui est monté à Paris maintenant depuis quelques années, Gauvin Serres, évidemment. Mais on a des petits creusois qui vont faire pareil, des collégiens de Martin Nadeau qui montent à Paris cette semaine pour défendre un projet qu'ils portent depuis le début de l'année. Ils ont inventé en fait un passage piéton intelligent pour avertir notamment les automobilistes qu'un piéton s'apprête à traverser. On va en parler.
1: Eh bah, écoutez, il y a de l'idée en creux, ça c'est bien. Alors on va en parler dans un instant, effectivement. Restez avec nous et pensez à vous mettre à l'ombre aujourd'hui pour ça bien vous hydrater. Pic de chaleur aujourd'hui, hein, ce mardi 26 mai, 6h30, le 90 secondes, Audrey Azo.
4: La journée d'hier a été la plus chaude en France, jamais enregistrée pour un mois de mai, annonce à l'instant de Météo France. Alors que c'est historique, 8 départements sont en alerte orange canicule, de la Manche à la Vendée en passant par le Finistère. Un homme de 24 ans est mort noyé hier à Tours dans la Loire. Un adolescent de 17 ans a lui perdu la vie en se baignant dans la Marne. Et un homme de 67 ans est mort noyé sur la presqu'île de Crozon dans le Finistère. La chaleur et la pagaille sur les rails jusqu'à 8h. Heures de retard pour un TGV Paris-Nice, il est arrivé cette nuit. 5h30 de retard pour un autre Paris-Nice et un Paris-Marseille. Rupture de caténaire avec des centaines de passagers privés de climatisation. Quel avenir dans nos assiettes, dans notre assiette? Pour 4 Français sur 10, il faut privilégier les circuits courts. Enquête qu'on vous révèle sur votre radio ici, sur notre rapport à l'agriculture et à l'alimentation. Elle est réalisée par OpinionWay pour Make.org. Plus d'un Français sur 2 veut acheter plus souvent du local, du bio et des produits de saison. À Roland-Garros, c'est fini pour Gaël Monfils. Défaite en 5-7 contre Hugo Gaston. Et clap de fin, on ne verra plus Gaël Monfils sur la terre battue parisienne.
5: Je vous aime vraiment, vous allez vraiment, vraiment manquer. Et je voudrais vous dire un grand merci de tout mon cœur parce que vous avez été extraordinaire pendant toute ma carrière.
4: Beaucoup d'émotions sur le court central. Ce que j'ai reçu, dit Gaël Monfils, est gravé à jamais dans mon cœur.
1: Et vous retrouvez toutes ces infos sur ici.fr, Audrey Azo, 6h31. L'info d'ici, Thibaut Pointeau, des collégiens creusois brillent avec une idée lumineuse.
3: Un panneau qui clignote pour avertir les conducteurs qu'un piéton s'apprête à traverser. Une invention de 6 élèves de 3e du collège Martin Nadeau à Guéret, des petits creusois en route pour la finale nationale du concours scientifique. C'est génial. Ils vont présenter leur système cette semaine à Paris devant 3 jurys. Mais pour être sur la bonne voie, c'était répétition générale au collège, Nina Sobetsky.
6: Dans la salle de classe, Alice, Hugo et Alix assurent la présentation, diaporama à l'appui.
7: Bonjour, nous sommes des élèves du collège Martin Nadeau et nous allons vous présenter notre projet sur les passages piétons intelligents.
6: Ils font ensuite une démonstration de leur prototype, 4 poteaux de part et d'autre d'un passage piéton, des panneaux solaires et des barrières infrarouges, tout un système qui permet à un panneau de clignoter en rouge et orange lorsqu'un piéton s'engage.
8: L'objectif, c'était que les conducteurs soient au courant qu'il y a un piéton sur un passage piéton lorsque, par exemple, on ne voit pas forcément les piétons à cause des véhicules stationnés.
9: Dans la rue, on peut en avoir qui sont en amont des passages piétons, mais en fait, ils clignotent en permanence. On s'y habitue, on n'y fait plus du tout attention. Alors que nous, c'est vraiment un système qui est intelligent. Donc, quand il y aura un piéton qui passe, ça se déclenche à ce moment-là. Donc, ce qui fait que le conducteur sera beaucoup plus alerte.
6: Et leur petit public est conquis, dont Yann Lenorcy, le directeur de cabinet du préfet de la Creuse.
10: C'est du travail d'ingénieur. hein. C'est assez bluffant, je dois dire. Encore un grand bravo. Ouais.
6: Il salue aussi leur démarche de s'attaquer à un vrai enjeu de sécurité routière. Et c'est justement l'accident qui a blessé leur surveillante sur le passage piéton juste devant leur collège qui a donné naissance à ce projet.
11: Il faisait noir et il y a une voiture qui l'a percuté. Ça nous a tous bouleversés. Et depuis ce moment-là, on s'est dit pourquoi pas protéger nos passages piétons. Et des fois, on voit les voitures qui passent très vite et qui ne s'arrêtent pas, donc ça peut être dangereux. On aurait pu être à sa place.
6: Ils ont tout fait de A à Z grâce au matériel du collège, comme des imprimantes 3D ou encore une découpeuse laser. Et ils ont adoré se mettre dans la peau d'ingénieur.
8: C'est vraiment, je pense, ce projet, une expérience inoubliable. On a eu des jours banalisés pour travailler sur ce projet. Moi, j'ai bien aimé qu'on voit que le lundi, quand on arrive, il n'y a presque rien qui est fait. Et le mardi soir, à la fin de nos deux jours, ça avait de la forme et c'était bien.
6: Leur professeur de technologie Valérie Vincent les accompagne depuis le début et il les a vus se métamorphoser.
12: Là, ils sont très très autonomes sur une heure d'étude. Cette année, ils sont capables de venir une heure. Ils avancent sur leur projet. Et puis aussi, lors des concours, on voit qu'ils ont quand même maintenant pris la maturité et ils sont capables de s'améliorer encore le jour du concours et de faire des présentations encore plus brillantes que devant nous.
6: Ces six élèves ont déjà remporté deux concours l'an dernier pour leur passage piéton intelligent.
3: Et place maintenant à la finale nationale de ce concours scientifique. C'est génial, c'est donc jeudi à Paris. Ils ont marché, roulé, pédalé pour dire non et encore non au projet Biosil à Guéret. 150 opposants à cette usine à Pelé se sont rassemblés hier. Le but, mobiliser les riverains. La moitié des Français pensent qu'il faut acheter plus souvent local, bio et de saison. C'est l'étude Opinionway que vous révèle ce matin votre radio ici Creuse. Dans le journal de 7h, focus sur un kebab 100% creusois.
1: Vous me mettez l'eau à la bouche. 6h34, tiens, à propos d'eau, il va en falloir aujourd'hui, hein. Pic de chaleur annoncé par Météo France Creuse et plein soleil. Allons donc voir sur le WhatsApp d'ici Creuse. Je vous rappelle que le WhatsApp vous permet de nous envoyer un petit message vocal, hein. Il suffit d'enregistrer votre message vocal au 05 55 52 37 38. Hello Chris.
13: Hello Domaine. Le ciel est bien illuminé.
1: Oui.
13: Et il fait déjà 17 degrés. Oh là là, ça va juste vous chauffer. Bonne journée à tous. Bon courage à tous et surtout ceux qui sont dehors. À plus, à demain.
1: Exactement,
13: ciao.
1: À demain, Chris. Elle a bien raison, Chris. Un bon courage pour tous ceux qui bossent effectivement dehors, les métiers du bâtiment notamment. Bon courage à vous. Pic de chaleur donc. Alors 17 degrés, nous disait Chris. Amen. On a 18 degrés pour Marie-France du côté de Chénery. Merci Marie-France pour la photo sur le Facebook cet après-midi. 31-34 degrés. Si vous pouvez rester à l'ombre, justement, 31-34 à l'ombre. Hein, ce sont les prévisions de Météo France. 31 par exemple à Bourganeuf, vous aurez à Guéret 32 degrés. Encore plus chaud à la souterraine, 33. On va monter jusqu'à 34 à Aubusson. Est-ce que ça va descendre ces prochains jours? Oui, mais pas avant dimanche. Demain, 32 à 35 degrés. Et dimanche, on sera entre 27 et 29 degrés. Ça sera déjà un petit peu mieux.
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1: Ah tiens, un truc bien pratique aussi avant d'amener les enfants à l'école, au collège. La casquette. Pense ah oui. À une casquette.
3: Oh, lunettes de soleil, vous pouvez même un peu de crème solaire.
1: Oui, ça ne mange pas de pain, effectivement, vous avez bien raison. Non, parce que sinon, le coup de bambou, hein, on connaît, hein, faites gaffe. Bon réveil, c'est ici Creuse, il est 6h36.

0: pas de blues possible. Vous vous réveillez avec Ici Creuse, il est 6h40 et on va retrouver le docteur Pierre Fabin avant 7h. Ses bons conseils, comment, lors d'une balade, protéger son chien des tiques? Ah bah oui, hein, c'est la pleine saison avec ce soleil et ce printemps. Comment fait-on pour empêcher ce parasite mortel de s'accrocher à notre chien? On va voir tout ça à 6h45. Tiens, justement, avoir un animal de compagnie qui nous correspond vraiment, bah c'est pas si simple. Hein.
1: Quand tu te promènes avec un pitbull, personne t'emmerde, hein? Même toi, t'emmerdes pas le pitbull.
0: C'est ça, Danny Boone sera là dans l'humour en tube avant 7h. La bande-son idéale pour une balade avec son toutou aussi.
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0: La bande-son, ça sera Lionel Richie à venir, histoire de fredonner dans la voiture ou la salle de bain. 6h40, Ici Creuse, c'est la radio du sport creusois, c'est la radio du foot creusois notamment. Le championnat de Régional 2 a livré son verdict. Dominique Aupetit, vous êtes en ligne avec le capitaine de l'Entente guérétoise, Adrien Aumaréchal.
4: Bonjour Adrien.
5: Bonjour.
4: Dimanche, c'était la dernière journée du championnat de R2. Vous avez gagné à Couzex. Jujal Noailles a malheureusement fait match nul. La montée vous échappe au goal average particulier. C'est frustrant.
5: Oui, c'est vrai que c'est frustrant. Après, nous, comme j'ai dit hier, on a fait le boulot hier par rapport à Jujal Noailles. Mais on s'est aussi dit que ce titre et cette montée, on l'a pas perdu hier. On l'avait perdu avant. Et au final, c'est vrai qu'on avait quand même des regrets. On était tous déçus à la fin du match.
4: Vous l'avez perdu quand?
5: Je dirais quand même que globalement, c'est une bonne saison. Je pense qu'il a manqué ce dernier petit effort en fin de saison où au final sur les trois derniers matchs on prend que 3 points et c'est trop peu pour espérer accrocher la première place. Donc pour moi ce qui est le plus frustrant c'est ces trois derniers matchs là, on n'a pas su répondre présent.
4: Vous avez un groupe extrêmement jeune, vous faites partie des anciens déjà.
5: Ouais, c'est vrai, ouais. De tout, ouais, malgré un groupe, je dirais, du moyen âge de 20 ans à peu près, on arrive à rivaliser avec des équipes expérimentées, donc c'est plutôt une bonne chose.
4: Ouais, vous avez la chance d'avoir un coach qui, lui, est très expérimenté, Martin Douillard.
5: Ouais, c'est vrai qu'il apporte sa petite touche personnelle, sa petite touche d'expérience qui, des fois, dans les moments compliqués, nous fait du bien, et tout au long de la semaine aussi, quelque chose de cohérent, donc c'est une bonne chose pour le club, ça.
4: Alors, la montée est ratée en R1, il faudra remettre ça l'année prochaine, évidemment, mais il y a quand même une demi-finale de Coupe de la Creuse qui se profile.
5: On est les tenants du titre, et on se doit d'aller en finale et de jouer potentiellement, d'avoir une revanche contre Gouzon.
4: Vous allez rencontrer Aubusson, vous le voyez comment, ce match-là?
5: C'est très bien qu'Aubusson a une saison assez compliquée, que le rayon de soleil, ce sera sûrement cette Coupe de la Creuse, donc ils seront archi motivés, mais nous aussi, on y va pour jouer à fond, en essayant de ramener la Coupe à la maison, comme on dit.
4: Eh bien écoutez, bravo quand même pour cette saison, puis on vous souhaite le meilleur pour cette Coupe de la Creuse. Merci Adrien.
5: Merci à vous.
0: Exactement. Allez Guéret, toute l'actu sportive creusoise était retrouvée sur ici.fr.
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0: Ben oui, c'est comme ça tous les jours. Ici, on passe l'info. Vous qui êtes agriculteur, vous avez peut-être du matériel à vendre. Qui sait, appelez-nous. 05 55 52 37 38. À la souterraine, Philippe vend un veau limousin. Mâle de 15 jours. À Sagna, Daniel vend un portillon de 3 mètres en fer, en très bon état. À la souterraine, Georges vend du matériel agricole pour cause de départ à la retraite, ainsi que de tracteurs. Et un tracteur John Deere 6110M, toute option. Et un tracteur John Deere, lui aussi, mais 5090R, toute option. Enfin, à Grandbourg, Olivier vend un quad DGB 550 LT EPS. Vous en recherchez un, bah n'hésitez pas, on vous met en lien. 05 55 52 37 38 à tout instant.
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0: Les beaux jours sont là et c'est sûr qu'on a envie d'être avec ces températures à la fraîche. Pourquoi pas une belle balade en forêt ou dans les hautes herbes avec notre toutou. Mais un ennemi redoutable, minuscule et silencieux, il guette notre chien, la tique. Docteur Pierre Fabin, ce petit parasite n'est pas seulement désagréable à regarder, il peut être véritablement mortel. Hein.
9: Et oui, les tiques, c'est le grand fléau des balades. On a souvent tendance à banaliser la tique en se disant c'est juste une petite bête de plus à enlever. Mais le danger n'est pas la piqûre en elle-même, canine, ce sont les maladies qu'elle transmet. La plus grave et la plus fréquente chez le chien, c'est la pyroplasmose. La tique va injecter un minuscule parasite dans le sang du chien qui va littéralement détruire ses globules rouges. Sans traitement vétérinaire d'urgence, l'animal devient abattu, présente une forte fièvre, fait une jaunisse, ses urines deviennent foncées, couleur marre de café, et il peut en mourir en quelques jours. C'est donc une urgence vitale qu'il faut absolument anticiper.
0: Un danger mortel caché au bout d'un simple brin d'herbe. Alors concrètement, docteur, comment fait-on pour empêcher ce parasite de s'accrocher à notre chien pendant la promenade ?
9: La règle d'or, c'est la prévention médicale continue. Il faut utiliser des antiparasitaires prescrits et reconnus. Vous avez le choix entre les colliers, les pipettes qu'on applique sur la peau du cou ou les comprimés. Mais attention au grand piège, méfiez-vous des répulsifs naturels vendus en supermarché à base d'huiles essentielles ou d'extraits de plantes. Ils peuvent sentir très bon et rassurer le propriétaire, mais face à une zone infestée de tiques, leur efficacité est bien trop faible pour protéger votre chien d'une maladie mortelle. Demandez impérativement conseil à votre vétérinaire pour avoir un traitement adapté au poil, au mode de vie de votre animal et à la région où vous vivez.
0: La prévention médicale est en place, c'est plutôt rassurant, mais aucun produit n'est un bouclier magique à 100%. Quels sont les bons gestes au retour de la balade et surtout, docteur, comment réagir si on trouve quand même une tique plantée dans la peau ?
9: Alors si vous trouvez une tique sur votre chien, n'utilisez jamais d'éther ou d'alcool pour l'endormir et ne tirez surtout pas dessus avec une pince à épiler. Elle va régurgiter tout le contenu de son estomac et donc les microbes directement dans le sang de votre chien. Le seul outil autorisé, c'est le petit tire-tique, ce petit pied de biche en plastique. On le glisse sous la tique, on tourne doucement comme si on dévissait et elle se décroche toute seule avec sa tête sans aucun danger.
0: D'accord, eh bien, écoutez, merci pour ces précieux conseils. L'application ici, vous retrouvez le docteur Pierre Fabin à tout instant. Vous savez qu'ici Creuse, on passe aussi l'info. Si vous avez perdu votre chien, votre chat par exemple, ben oui, il suffit de nous appeler. On se fera un plaisir de passer l'info. 05 55 52 37 38. Elodie a perdu à Chénier son chien de petite taille. Il a le poil court. Il porte un collier blanc, répond au nom de Dobby. Il ressemble un peu à un caniche, Dobby. Daniel, elle, a trouvé sur Saint-Éloi un husky. Il est jeune, il est gris et blanc. Porte un collier en cuir. Enfin, Victor, il recherche toujours Sultan. C'est son dog argentin croisé berger hollandais. Il est marron avec des zones noires et une tache blanche sur le poitrail. Il a disparu dans le secteur de Rimondé-Blodé, commune de Parsac. Il est sensible, peureux, mais très doux, castré et pucé. Il aurait été aperçu du côté de l'Ada Perpue de Clunia. Peut-être que vous l'avez aperçu encore mieux recueilli. Bah, appelez-nous, vraiment, pour le bonheur de Victor. 05 55 52 37 38. Et puis faites pareil, si vous aussi vous avez perdu votre animal de compagnie, on sera bien sûr un plaisir de passer l'info. Dans un instant, les 3 plus, info pratique, info service, comme chaque matin avec Kevin Gazot.

0: MC Creuse, Renan Luce, qui était il y a quelques jours aux Élites de Paris hein, pour fêter les 50 ans de carrière de Renaud. Les voisines, tiens, à propos de voisines, ce vendredi, vu le beau temps, c'est peut-être l'occasion de faire la fête, boire un petit apéro avec les voisins, les voisines. C'est la fête des voisins, pensez-y, ce vendredi.
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0: Ici Creuse, c'est aussi de l'info pratique, l'info service tout près de chez vous, dès le réveil, les 3+, Kevin Gazo.
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3: Et si la semaine prochaine, on prenait un peu soin de nous? Le centre hospitalier de Guéré organise la semaine du muscle, le jeudi 4 juin, dans le hall de l'hôpital. Une matinée ouverte à tous, de 10h à 13h, avec des ateliers ludiques et accessibles pour mieux comprendre l'importance de l'activité physique au quotidien. Vous pourrez tester votre force musculaire, essayer un parcours en fauteuil roulant, découvrir un simulateur de handicap et surtout, échanger avec des kinés, des ergothérapeutes et des professionnels du sport santé. L'idée, c'est vraiment de sensibiliser sans culpabiliser dans une ambiance conviviale et humaine. Et puis l'après-midi, place au défi collectif avec le lancement du projet Les Éclaireurs du Tour 2026 à la résidence Anna Quinco. Objectif, atteindre ensemble 2000 km à vélo pendant tout le mois de juin. Un beau challenge pour bouger ensemble et garder la forme. Et pendant qu'on parle de cadre de vie, un petit rappel utile du côté de Parsac. La mairie rappelle que les dépôts sauvages sont strictement interdits et passibles d'une amende. De nouveaux horaires ont également été communiqués pour la déchetterie de Parsac, désormais ouverte les mardis et vendredis de 9h à midi et les mercredis et samedis de 9h à midi et 13h30 à 17h. Et puis enfin, le conseil départemental de la Creuse recrute actuellement un assistant administratif à Boussac dans le cadre du pacte territorial d'insertion, un CDD d'un an pour participer au suivi administratif et à l'accompagnement des actions sociales du territoire.
0: À tout à l'heure, 11h, Kevin, pour jouer ensemble au Chrono Creuse. Et une carte cadeau de 80€ hein, si vous gagnez la finale ce vendredi. Ah ben, c'est pas rien. Tentez votre chance. Un point sur les premiers scores d'hier. Michel a pris la tête à Dun-le-Palestel avec 13 points, suivi de près par Christian de Saint-Sulpice-Denis à 12 points. Et puis Jean-Louis ferme le bal, Jean-Louis de Guéret, 9 points. Autant vous dire que si vous faites 10 points, vous voilà en course. On peut peut-être être en finale. Tentez votre chance dès 11h au 05 55 52 37 38.

0: Ici, on vous amène le soleil en chanson avec ce tube de Lionel Richie, All Night Long. Restez avec nous, lui en tube, Fred Ballard dans 30 secondes.
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0: À suivre l'actu creusoise, on va notamment revenir sur un kebab 100% creusois bientôt à la souterraine. Thibaut Pointeau pour l'actu creusoise. Quel que soit l'animal de compagnie qu'on choisit, il y a forcément des contraintes. Ça, vous êtes tous d'accord, si vous avez un animal à la maison, la litière pour le chat, le nettoyage de cage pour les hamsters. Alors, dans l'humour en tube, Fred Ballard, vous nous aidez ce matin à trouver l'animal de compagnie qui correspond vraiment à nos besoins.
6: La gueule du pitbull, va ! Un pitbull, ça a une gueule que même lui, quand il croise son regard dans un miroir...
7: Voilà, bon, donc déjà, si vous avez beaucoup de miroirs chez vous, le conseil de Danny Boone, c'est d'éviter le pitbull qui se fait peur à lui-même. En revanche, quand on habite un quartier un peu craignos, c'est l'animal parfait.
6: Quand tu te promènes avec un pitbull, personne t'emmerde, hein ? Même toi, t'emmerdes pas le pitbull. Si t'as un gros collier comme ça, avec une muselière en cuir, qu'il faut lui laisser dehors, c'est obligé. Moi, je lui laissais même dedans. Tellement je flippais, ouais. Et quand c'était l'heure de la bouffe, je lui donnais sa gamelle avec une paille et démerde-toi.
7: Oui, alors là, non, hein, l'animal de compagnie, même d'apparence terrifiante, ne doit pas être maltraité. Donc si on est un peu trouillard, on change de catégorie d'animal de compagnie. Il y en a plein, des petites bêtes qui ne demandent qu'à vivre à nos côtés sans faire de vagues.
8: T'as quoi, toi, comme animal de compagnie là-bas? Une crevette?
9: Une crevette d'eau douce, donc ça se mange pas.
8: Quel est le but de cette crevette? Sa fonction, son...
9: Rien.
8: D'accord. Elle fait sa vie de crevette, quoi.
9: Elle faisait.
8: Ah, oh non. Elle est morte.
9: Elle nous a quittés.
8: Oh non.
7: Oui, alors ça aussi, hein, il faut en avoir conscience quand on adopte un animal de compagnie. Leur espérance de vie est plus courte que la nôtre. Mais bon, crevette d'eau douce ou pitbull mastoc, leur facétie poilante nous feront toujours mourir de rire.
0: Oh, c'est bien vu, ça. Fred Ballard que vous retrouvez à tout moment sur l'application. Ici, un bon conseil ce matin, hein, en sortant de la maison, peut-être pour amener les enfants à l'école, au collège, la casquette, les lunettes de soleil, la crème aussi, ça va bien taper. On vous attendait maintenant pour nous dire le temps qu'il fait par chez vous. Un petit message vocal, tenez par exemple, n'hésitez pas, le WhatsApp est là pour cela. 05 55 52 37 38.
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0: Et c'est toute l'actu locale, la musique que vous aimez, la bonne humeur. Bon réveil la Creuse, 7h. Bonne fête aux Bérangers en ce mardi 26 mai, soleil et chaleur. On va en reparler après les infos. Toute l'actu creusoise, Thibaut Pointeau, un kebab 100% creusois qui va bientôt ouvrir à la souterraine.
10: Certains l'aiment avec une sauce samouraï, une sauce qui pique ou alors une sauce blanche. Mais bientôt, on pourra aussi l'aimer vert et local. Une offre qui répond à une demande. La moitié des Français aimeraient plus de local dans leur assiette. C'est l'étude Opinionway que vous révèle ce matin votre radio ici Creuse. Et le kebab est un sandwich emblématique qui se vend comme du petit pain. 12 kebabs sont vendus chaque seconde en France. À la souterraine, c'est donc un couple de trentenaires qui veut miser sur ce sandwich made in Creuse, Marie-Jeanne Delopole.
11: En revenant s'installer en Creuse, où il a grandi, Gabin Formont a eu l'idée de ce restaurant pour en finir avec le côté fast-food du kebab.
12: On ne peut plus trouver une frite fraîche, une viande qui ne soit pas une broche surgelée. C'est industriel, voilà. Nous, ça va être un petit peu plus cher. Le pari, c'est de donner des lettres de noblesse à ce sandwich que tout le monde connaît, le kebab. Mais ici, on est en Creuse, donc utiliser vraiment le savoir-faire creusois.
11: Pour ça, il prendra du pain à Marsac, du poulet fermier à Azérable, de l'agneau à Fursac et des légumes, ceux des amis de Traces de Pas à la souterraine, Léo Dumignard, le directeur.
13: Nous produisons au sein de notre chantier d'insertion des pommes de terre, des tomates, des courgettes, des salades. Notre objectif est vraiment de vendre en circuit court. Et là, il est difficile de faire mieux parce que nos deux entités se trouvent à 200 mètres.
11: Le kebab creusois doit ouvrir début juillet et les clients sont impatients sur les réseaux sociaux, raconte Noémie Demartin qui fera le service.
14: On me dit, mais quand est-ce que vous ouvrez? Oh là là, on a vu les photos, mais ça donne faim, l'assiette est magnifique. Il y a vraiment un réel engouement et c'est là où on se rend compte que ce que nous, on recherchait, bah, les gens le recherchaient. aussi.
11: Et d'après le couple de gérants, le plus dur dans cette aventure, ce n'est pas de cuisiner du 100% local, mais de gérer les problèmes administratifs.
10: Et ce kebab creusois doit ouvrir début juillet. Et dans cette étude que l'on vous révèle ce matin, à quelques jours des Journées nationales de l'agriculture, on apprend par exemple que près de 10% des jeunes de 25 à 34 ans sont végétariens et que pour garantir une alimentation saine, 84% des Français font confiance aux agriculteurs. Les restaurants creusois à l'honneur dans le Goémillo, après le Petit Bouchon à Guéret et l'Auberge de la Vallée à Crozant, le célèbre guide a retenu le Coq d'Or à Chénérail, un an après la reprise de l'établissement par les frères Fabreau. De nouvelles communes creusoises seront-elles classées en zone vulnérable aux nitrates d'origine agricole? Début de la consultation publique aujourd'hui. Ces zones sont revues tous les 4 ans et les concentrations de nitrates rendent notamment l'eau non potable. La Bretagne est surtout concernée, mais aussi le nord de la Nouvelle-Aquitaine.
0: Ici Creuse 7h02, sur un terrain sec aplati et ou sur des talus de terre. Les opposants à Biossier ont planté de jeunes pousses d'arbres pour rappeler leur opposition au projet.
10: Fissurons le béton, c'était le mot d'ordre des 150 manifestants qui se sont rassemblés hier dans le cadre du printemps des luttes. Ils disent non et encore non à ce projet d'usine appelé au nord de Guéret. Mais alors que les travaux de la future usine ont commencé, ils ont tenu à remobiliser. 2 des 3 recours sont toujours étudiés par le tribunal administratif de Limoges. Jérémy Thomas fait partie du réseau Forêt Limousine.
4: Il y a quand même un certain poids de la décision judiciaire qui a été énoncée, qui fait que les gens pensent que c'est terminé, alors qu'en fait, pas du tout. Il y a aussi le fait que le chantier ait commencé, il y a beaucoup de gens qui se sont résignés, et donc c'est vrai qu'on a moins de monde. Après, là, notre démarche était justement d'essayer de renouveler un petit peu les gens qui nous suivent, de montrer qu'on est toujours là, qu'il y a toujours un projet qui n'est toujours pas fini et que la lutte peut continuer. Tous les recours n'ont pas été expurgés, certains. Le processus juridique n'est pas terminé. Et puis de toute façon, même si la lutte se perd et que le projet se finalise, il faut qu'on continue à informer les gens, à ce qu'ils puissent en fait nommer un responsable de ce qui va se passer dans les années à venir. On aura prévenu et les gens pourront pas découvrir sur le tard en fait ce qui se passe quoi.
10: Et la mobilisation hier a pris aussi la forme d'un convoi de voitures et de vélos à travers différents quartiers et villages entre Saint-Fiel et Guéry. Il fait chaud, très chaud, trop chaud. On est bien au-dessus d'un normal de saison et des records historiques ont été battus hier en Creuse. 34 degrés hier à Bonnat, 33,9 exactement. Jamais il n'avait fait aussi chaud dans le département pour un mois de mai. C'est 1 degré de plus que le record enregistré il y a plus de 20 ans à Boussac et le thermomètre a explosé partout. 33,2 à Dun-le-Palestel, 32,7 à Genouilla. Aujourd'hui, on attend localement 34 degrés en Creuse.
0: Et les prévisions complètes pour aujourd'hui, juste après le journal sur la route. De grosses déviations sont mises en place à partir d'aujourd'hui dans le sud Creuse.
10: Si vous voulez aller vous rafraîchir au lac de la Vougelade, par exemple, la départementale 59 est coupée entre Royères-de-Vassilière et Saint-Marc-Caloubeau. Il faut compter quasiment 10 minutes de plus par la déviation qui passe par Senoué. Il y en a pour 2 semaines. Le département refait la chaussée. Et puis, travaux aussi à Saint-Agnan-Précroix aujourd'hui et demain sur la départementale 31. Des collégiens creusois brillent avec une idée lumineuse. Un panneau qui clignote pour avertir les conducteurs qu'un piéton s'apprête à traverser. Une invention de 6 élèves de 3e du collège Martin Nadeau. Et ces petits creusois sont en route pour la finale nationale du concours scientifique. C'est génial! Ils vont présenter leur système cette semaine à Paris devant 3 jurys, Nina Sobetsky.
15: 4 poteaux d'1,20 m, des panneaux solaires et des barrières infrarouges, tout un système qui permet de détecter un piéton qui s'engage et d'allumer un panneau, explique Alix.
16: Si c'est pendant la nuit, qu'on est habillé tout en noir, on risque de ne pas nous voir. Grâce au panneau qui clignote, c'est plus visible, vu qu'il y a un clignotement rouge et orange. Le conducteur va tout de suite voir le piéton qui s'engage et il y a de la sécurité.
15: L'idée est née de l'accident de leur surveillante il y a 2 ans qui les a tous bouleversés, comme Hugo.
17: Devant notre collège, on a un passage piéton qui est situé sur une route qui est extrêmement passante où les gens vont vite. Quand notre surveillante a voulu traverser, en fait, il y a quelqu'un qui ne l'avait sûrement pas vu et qui est arrivé très vite, donc il l'a renversé. Donc heureusement, elle n'a pas eu de choses très très graves. Elle s'en est sortie, elle a eu une commotion cérébrale légère, mais ça nous a vraiment marqué, donc voilà.
15: Et pendant 2 ans, ils se sont mis dans la peau d'ingénieurs en herbe pour leur plus grand plaisir.
17: Avant, je connaissais pas du tout le métier d'ingénieur. Ça nous a permis de vraiment de découvrir ce qu'on peut faire. On a eu des partenariats avec une école d'ingénieurs, donc pareil, qui nous ont aussi appris un peu sur leur métier. C'est trouver vraiment des solutions et c'est extrêmement varié. On fait pas toujours la même chose, donc ça c'était intéressant et pour moi, oui, ça serait un bon métier.
15: Ils pourront en découvrir encore plus puisque lors de la finale académique à Limoges, ils ont remporté une visite de l'entreprise d'aérospatiale spatial Safran, Annexon en Haute-Vienne.
10: Et la finale nationale de ce concours scientifique, c'est donc jeudi à Paris. À Paris, c'est une page de l'histoire du tennis qui se tourne. Le dernier des mousquetaires a foulé pour la dernière fois la terre battue de Roland-Garros hier soir. Gaël Monfils, battu par son compatriote Hugo Gaston, a joué son dernier match porte d'Auteuil. Après Joe Wilfried Tsonga, Gilles Simon et Richard Gasquet, la Monf prendra sa retraite à la fin de la saison.
18: En fait, on imagine sans vraiment imaginer, mais ce que j'ai reçu, c'est gravé à jamais. C'est une chance inouïe, c'est quelque chose qui sera gravé à jamais dans mon cœur. Les gens, ils retiendront ce qu'ils ont envie de retenir. J'ai été moi du début à la fin. J'ai pas forcément quelque chose de particulier. Mais voilà, je pense quelqu'un de joyeux et de chaleureux, quoi.
10: Et un peu plus tôt dans la journée, Stan Wawrinka, vainqueur de Roland-Garros en 2015, a définitivement quitté le tournoi à 41 ans. Place maintenant à la nouvelle génération aujourd'hui avec le premier match à Roland du français Moïse Kouamé, 17 ans seulement, et retour de Louise Boisson après sa demi-finale l'an passé.
0: Il est 7h07. Il fait chaud, effectivement, on est d'accord. Oh bah c'est l'été, mais ça serait même trop chaud pour un été, puisque vous nous l'avez dit un instant, record battu, notamment à Bessac. Record historique depuis la création des relevés.
10: Effectivement, oui, ouais. Oui. Là, par exemple, ce matin, on voit qu'il fait 25 dans le sud-ouest déjà, à Biarritz par exemple. Ouais. Ça monte déjà, c'est impressionnant.
0: Pour ce qui est de la Creuse, pour ce qui est de Feltin, c'est un peu l'hiver, entre guillemets, 13 degrés 4. Joël, non mais ça va, on respire au moins à Feltin. Non, je vous dis ça parce que côté... je sais pas, à Savory, on a déjà 18 degrés 7, vous voyez, on a une température de 19 degrés, nous a dit Maya Guéret. Tiens, jolie photo d'ailleurs du jour. Merci Maya, n'hésitez pas à la voir sur le Facebook d'Ici Creuse. Cet après-midi, ça va chauffer. 31, 34, 31 à Royer, 32 à Guéret, 33 à la souterraine, jusqu'à 34 degrés à l'ombre où ils sont. Pensez à bien vous hydrater, pensez à prendre soin et prendre des nouvelles des personnes isolées autour de vous, des personnes les plus fragiles, évidemment. Puis pour les enfants, la casquette, on pense à la crème et pourquoi pas les lunettes de soleil aussi pour aller en cours. Alors, est-ce que ça va baisser dans les prochains jours? Oui, mais pas avant dimanche. La prévision de Météo France, 27 à 29 degrés. D'ici là, on est au-dessus des 30 degrés avec du soleil.
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0: C'est ici Creuse qui vous réveille. Bon mardi, bonne fête aux Bérangers. Aujourd'hui, nous sommes le 26 mai. Merci de nous retrouver, il est 7h09.

0: Ça, ça fait partie des tubes que vous retrouvez tous les soirs dès 19h sur votre radio. Ici Creuse, c'est 100% années 80 avec Laurent Petit-Guillaume, Indochine, Canary Bay.
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0: Avec, dans cette demi-heure, le regard sur l'actu, le regard gourmand ce matin de David Ossiou. Les glaces qui se vendent toute l'année en France, mais pas seulement quand c'est la canicule. On va aussi retrouver Frédéric Goldman et Jones. 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À propos de cadeaux, avant 7h30, on vous promet 20 euros en carte cadeau plus le mug Ici Creuse. On joue avec l'actu creusoise. Ce sera vers 7h20, bougez pas.
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0: Bon réveil les Creusois, Ici Creuse, 7h14 dans mon œil ce matin, Thibaut Pointeau. Des températures historiques partout en France, hier, en Creuse aussi, et ça va continuer.
7: Et lundi a été la journée la plus chaude enregistrée en France pour un mois de mai depuis le début des mesures, et ça va grimper jusqu'à 36 degrés attendus aujourd'hui dans le pays, 34 en Creuse, David Ossiou.
8: J'essaye de trouver un point positif à cette vague de chaleur précoce. J'essaye, je vous jure, mais il n'y en a pas vraiment. Pour l'économie déjà, même pas forcément pour les fabricants et les vendeurs de glace. Même eux, parce que ça fait longtemps qu'ils ne comptent plus sur la météo. Et les chiffres le prouvent. Le marché des glaces en grande surface pèse 1,7 milliard euros. Plus que les pâtes en France. Oui, les pâtes. En un an, plus 12%. Peu importe le temps qu'il fait, bien sûr que l'été, les glaciers font le plein, mais pas seulement l'été, hors saison, le mois où les ventes ont le plus progressé en 2024, devinez, novembre. Oui, plus 12% en novembre, sous la pluie, en pull, osons le dire, cette chaleur aux fabricants, ça ne leur fait ni chaud ni froid. Comment c'est possible? Parce qu'ils ne vendent plus de la fraîcheur, ils vendent du plaisir. Et le plaisir, bah, ça dépend pas du thermomètre. Un exemple concret, Picard, qui est le premier glacier de France. Hein. En novembre dernier, il lance une collaboration avec un youtubeur suivi par 16 millions d'abonnés. Au menu, des glaces vanille cornichon, mangue curry, tomate fraise basilic. C'est pas franchement des parfums d'été, on est d'accord. Épuisé en une semaine. Et si vous n'êtes pas encore convaincu, eh bien sachez que depuis le 12 mai, Snoop Dogg, le rappeur, vend des glaces dans les carrefours. Le rappeur californien, 87 millions d'abonnés sur Instagram. Des glaces au beurre de cacahuète et caramel beurre salé, fabriquées en Franche-Comté. Ça m'étonnerait qu'ils n'en vendent que l'été. Voyez, c'est bien la preuve que le marché de la glace, c'est pas une lubie estivale.
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7: était... Ah, c'est vrai que caramel beurre salé, ça donne quand même plus envie que vanille cornichon.
0: J'allais vous le dire, je suis
7: c'est
0: d'accord.
7: C'est plus alléchant. Et oui, bah, on rappelle un peu les températures hier quand même qui ont été enregistrées, parce que ouais. 33 dans le Palestel, on peut donner Bénévent-l'Abbaye, 31 par exemple, quasiment 32 à la Souterraine. Ouais. À chaque fois, c'est des records hein, dans toutes ces communes.
0: Ouais, et n'hésitez pas à nous dire, tiens, quel temps il fait chez vous ce matin, par exemple via d'autres WhatsApp, un petit vocal, un petit message vocal, hein, au 05 55 52 37 38. Dans un instant, parce qu'il n'y a pas que la météo, il y a aussi le prix à la pompe. On va faire un point sur les prix actuellement et puis les perturbations éventuellement que vous pouvez rencontrer, les travaux notamment avec Ici Creuse d'ici 4 minutes, 7h17.
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0: Ici Creuse, Frédéric's Goldman Jones, 1, 2, 3, pour vous rappeler que le samedi 6 juin, il y a un événement exceptionnel avec Ici Creuse, à Aubusson, Hall Polyvalent, le tribute Goldman Dion par la compagnie Patrice Péricard, des chanteurs, des danseuses exceptionnelles, vos invitations à gagner ce matin. 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Céline Dion, en l'occurrence ce matin, révisez vos classiques, c'est quoi la décennie? Tout à l'heure, ça sera à, un petit peu avant 8h30. Pour le moment, 7h21, on part sur la route. Déjà pour s'arrêter au niveau des stations-service, le prix à la pompe, qu'en est-il? D'après notre carte interactive, n'hésitez pas d'ailleurs à la consulter, très pratique sur l'application ici. Vous arrivez, vous arrivez dans la voiture, avant d'aller à la station-service, hop, un petit coup d'œil. Ah bah tiens, je vais aller là, elle est moins chère, elle est moins chère. Guéret, vous avez le gazole à 2,098 € avenue d'Auvergne. Vous le trouvez à 2,067 € avenue Georges Aurès à Souterraine, 2,125 € rue Ampère à Aubusson. Du côté du 95, samplon 95, 2,147 € hein, à la Souterraine avenue Georges Aurès. Un petit coup d'œil sur le samplon 98, 2,199 € avenue d'Auvergne et avenue du Berry d'ailleurs aussi à Guéret. À vous rappeler également qu'il y a des travaux qui débutent. Départementale 59, elle est coupée, cette départementale entre Royères-de-Vassivière et Saint-Marc-à-Loubeau. Il faut compter quand même 10 minutes de plus, hein, en passant par la déviation qui passe par Sénoué. Il y en a pour 2 semaines. Voilà, on refait la chaussée. Bah, il faut ce qu'il faut avant l'été, évidemment. Est-ce qu'il y a des travaux par chez vous? N'hésitez pas à nous le signaler. Pour cela, il y a le 05 55 52 37 38 et le WhatsApp d'ici Creuse. Un petit message vocal surtout. N'hésitez pas, du côté du trafic ferroviaire, tout va bien. Tous les trains sont à l'heure, aussi bien garés qu'à la souterraine.
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0: il est 7h23.
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0: Oui, parce qu'ici on sort grâce à vous, au message que vous nous proposez dans cette boîte vocale qui vous accueille 24h sur 24 au 05 55 81 13 82.
4: Bonjour à toutes et tous. Un concert à ne pas manquer, samedi.

0: chanteuse queer basée en Creuse, la locale, Sean Tao. Et comme toujours à l'Alzire, l'entrée du concert est à prix libre.
1: 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De nombreux bons d'achat et une partie spéciale fête des mères.
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6: 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Hier dans nos journaux, il était question de Chine. Non pas le pays, mais le fait de chiner. Hein. Plusieurs boutiques en dur, en effet, ont ouvert leurs portes ces dernières semaines, comme tout près de Dalpalestel à Villars avec Audrey Davou qui vient de créer avec son compagnon la grange de Sécotine.
7: Au départ, j'avais beaucoup d'a priori sur la Creuse, je ne voulais pas venir en Creuse. Et puis on est venu visiter et j'ai eu le coup de cœur.
6: Eh ben voilà, une bonne nouvelle. De quel département du Sud nous vient Audrey? Des Pyrénées-Orientales, du Var ou bien des Bouches-du-Rhône?
7: Au départ, j'avais beaucoup d'a priori sur la Creuse, je ne voulais pas venir en Creuse. Et puis on est venu visiter et j'ai eu le coup de cœur.
6: Les Pyrénées-Orientales, les PO comme on dit là-bas, le Var ou les Bouches-du-Rhône pour le département originaire d'Audrey.
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6: Faites très très vite, je vous laisse deux minutes.
8: Ça

0: quel bonheur. Sauf celle, j'allais dire, pas du tout. Talk, c'était en 85. Such a shame, 7h28.
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3: Le mug ici creusé, une carte cadeau de 20 euros en jeu. Nous sommes à Guéret. Daniel, bonjour.
4: Bonjour.
3: Pas trop chaud ce matin, ça va?
4: Ça va encore ce matin.
3: Bon, très bien. On parlait hier dans nos journaux de plusieurs boutiques en dur qui ont ouvert, des boutiques de Chine, qui ont ouvert notamment à Dun-le-Palais. C'était la villa Audrey Davout qui vient de créer avec son compagnon la grange de ses cotines.
5: Au départ, j'avais beaucoup d'a priori sur la Creuse. Je ne voulais pas venir en Creuse. Et puis, on est venu visiter et j'ai eu le coup de cœur.
3: Et Audrey, elle vient d'où? Du Var, des Bouches-du-Rhône ou bien des Pyrénées-Orientales?
4: Du Var.
5: Alors, on a passé 30 ans dans le Var et on avait vraiment envie de changer d'air. Trop chaud. Trop de monde, trop de béton.
3: Je vous félicite. Le mug ici creuse et une carte cadeau de 20 euros. Quelle radio vous réveille chaque matin, Daniel?
4: Ici creuse,
3: bien sûr. Bonne journée à Guéret.
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3: L'info d'ici arrive dans 2 minutes. Pour le moment, c'est le 90 secondes à 7h30 au Drazo.
6: C'est historique. Jusqu'à 36 degrés sont attendus dans le nord-ouest de la France cet après-midi. Nouveau record en perspective. Alors que la journée d'hier a déjà été la plus chaude jamais enregistrée en France pour un mois de mai. 8 départements sont en alerte orange canicule, de la Manche à la Vendée, en passant par le Finistère. La chaleur et la galère sur les rails. Un TGV Paris-Nice est arrivé cette nuit avec 8 heures de retard. 5h30 de retard pour un autre Paris-Nice et un Paris-Marseille. Rupture de caténaire hier avec des centaines de passagers privés de climatisation. Un nouveau procès dans le scandale du périscolaire à Paris. Un homme de 36 ans est jugé cet après-midi. 9 enfants l'accusent de les avoir agressés sexuellement. Et c'est inédit. Les 9 familles demandent à ce que le procès ne se tienne pas à huis clos. Plus d'un Français sur deux veut acheter plus souvent du local, du bio et des produits de saison. Enquête qu'on vous révèle sur votre radio ici, réalisée par OpinionWay pour make.org. Étude sur ce que nous sommes prêts à faire pour soutenir les agriculteurs et mieux manger. Pour 4 Français sur 10, il faut privilégier les circuits courts. Vous allez me manquer, dit Gaël Monfils. C'est fini, il ne jouera plus à Roland-Garros, éliminé en 5-7 par Hugo Gaston. Gaël Monfils fait ses adieux et salue un public extraordinaire. Cet après-midi, on suit l'entrée en lice d'Eloïse Boisson, la Française qui nous avait fait vibrer l'année dernière. Souvenez-vous, elle avait atteint les demi-finales.
3: Au Drazo, 7h31, l'info d'ici, Thibaut Pointeau. Le temps passe, mais le combat reste le même.
7: 150 opposants au projet Biocil à Guéret disent toujours non à cette usine appelée. Ils ne comptent pas baisser les bras. Ils se sont rassemblés hier à Saint-Fiel avant de rallier Guéret à vélo pour certains. Nina Sobetsky, vous avez suivi cette manifestation.
8: Vincent a enfourché son vélo. Il est forestier en Creuse et il s'inquiète des couperasses dans les forêts pour alimenter l'usine.
9: Avec un projet tel qu'ils ont, c'est impossible qu'ils gèrent correctement les forêts. Vu les volumes qu'ils vont avoir, dont ils vont avoir besoin, c'est pas possible. On a déjà trop des couperasses et ça va les multiplier par on sait pas combien, 4, 5. C'est ça qui nous inquiète fortement. Ces luttes, elles concernent pas que Guéret et la Creuse, ça concerne l'Allier, le Puy-de-Dôme, la Corrèze. Parce qu'une usine comme ça, elle va devoir s'approvisionner sur plusieurs départements si elle se fait. Et on espère qu'elle se fera pas.
8: Et justement, Romain est venu de Limoges.
10: J'étais déjà venu à une précédente manif ici. Il y a un an de ça, je crois, la grosse manif. Je me mobilise quand je peux. Ça me semblait important. On est dans une belle région avec beaucoup de forêts. Enfin, voilà, un environnement qui est très beau. Si on dégrade ça, je pense que la région elle va être moins attractive qu'elle ne l'est.
8: Il lui aimerait aussi éveiller la conscience des riverains. C'était d'ailleurs le but de ce convoi. Vélos et voitures sont passés par différents villages entre Saint-Fiel et Guéret, où selon les opposants, les riverains vont subir des nuisances, du bruit, de la poussière, mais ils s'inquiètent aussi des risques industriels comme des incendies. Elisabeth Guéret, elle a croisé le convoi en rentrant chez elle.
11: Je suis riveraine, donc j'espère qu'il n'y aura pas de désagréments. Je trouve ça un petit peu trop près des habitations. Je pense qu'il y avait d'autres lieux en Creuse, il y a d'autres endroits moins près des villes pour créer cette usine.
8: Mais elle est tout de même pour ce projet.
11: Si le projet c'est de récupérer, comme ce qui est indiqué dans le dépliant de Biocil, les déchets des usines, les bois qui ne sont pas utilisés, etc., il n'y a pas de problème. Effectivement, s'il y a de la coupe rase sur des forêts viables, ça je suis pas d'accord, hein. Mais en soi, si le projet est comme il est indiqué, il n'y a pas de problème. Ça va engendrer de l'emploi, de la création peut-être de logements, etc. Et redynamiser peut-être les commerces. Et puis plus il y a de monde, plus il y a de transports en commun, plus il y a de trains, etc., etc. Ça peut dynamiser le territoire.
8: Contacté, le PDG de Biocil, Antoine de Coqueborne, assure que les coupes rases restent marginales. Selon lui, c'est 5 à 10% de l'approvisionnement de l'usine de Cône-sur-Loire dans la Nièvre.
7: Et l'usine Biocil à Guéret doit créer environ 40 emplois. Mais selon les opposants, ce seraient des emplois avec de mauvaises conditions de travail qui ne compenseraient pas le coût environnemental de l'usine. Dans une dizaine de minutes, à 7h45, notre invité sera Jérémy Thomas du réseau Forêt Limousine. Dans l'actualité également, la moitié des Français pensent qu'il faut acheter plus souvent local, bio et de saison. C'est l'étude Opinionway que vous révèle ce matin votre radio ici Creuse. Dans le journal de 8h, zoom sur des restaurants creusois qui tentent le pari du local à la souterraine. Des collégiens creusois brillent. 6 élèves de 3e du collège Martin Adeau à Guéret sont en route pour la finale nationale du concours scientifique. C'est génial pour une superbe invention dont on vous parle dans le prochain journal.
12: 7h34, ben voilà une excellente nouvelle. Alors la bonne nouvelle, c'est le soleil qui est là. Oui, mais c'est quand même très très chaud. Allons donc voir grâce au WhatsApp d'ici Creuse ce qu'il en est du côté de Felletin. Joël, bonjour.
13: Bonjour ici Creuse. À Felletin, 13,4 degrés ce matin, 30 degrés cet après-midi et le temps est ensoleillé. Oui. Avec un petit peu de nuages. Sinon, je vous souhaite un bon mardi. Bisous,
12: bonne
13: à bientôt.
12: Journée à vous également, à bientôt. Bisous, Joël. Ben, des nuages à Felletin, c'est plutôt pas mal, hein, parce que ça a tendance effectivement à limiter peut-être la montée du mercure, parce que là, je vois dans vos relevés quand même, déjà 19 degrés à la souterraine, nous dit Ginette, au 05 55 52 37 38. Cet après-midi, 31, 34 degrés à Londres, 31 à Royères, vous aurez 32 à Guéret, 33 à la souterraine et Boussac, 34 à Aubusson. Est-ce que ça va baisser? Réponse non. Soleil, chaleur toute la semaine. On nous annonçait très tôt ce matin une baisse du mercure. Oui, effectivement, tout est relatif. 28 à 32 finalement, hein, prévu samedi et dimanche prochain. Et puis pour le début de semaine prochaine, on devrait avoir entre 23 et 26 degrés lundi avec un grand ciel bleu. Le Facebook est là, le WhatsApp aussi. Faites comme Joël, n'hésitez pas. Un message vocal au 05 55 52 37 38.
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12: On vous rappelle aussi ces quelques préconisation de sagesse, hein. On pense évidemment à couvrir les enfants, la casquette, on pense à mettre une bouteille d'eau aussi, c'est bien, tiens, dans le cartable, ça c'est bien pratique.
7: Ça ne pas trop, en effet.
12: Exactement, ouais. Et prenez bien soin des personnes les plus fragiles. Il est 7h36, bon réveil, c'est ici Creuse.

0: un Bachou, un Gabi ou Gabi, retrouvé tiens d'ailleurs régulièrement hein, sur notre web radio musicale 100% chanson française et sur l'application aussi ici, vous retrouvez la web radio musicale 100% années 80, histoire de se faire plaisir.
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0: Avant 8h, direction la Saône-et-Loire, au XIIe siècle, l'abbaye de Cluny, au temps où un minuscule point d'encre a commencé à sauver des textes entiers. Stéphane Bern voyage dans le temps avant 8h, Elena sera là aussi.
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0: Et avant tout cela, eh bien on prend la route de la souterraine.
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0: Que nenni. C'est pas du tout la souterraine. Non, c'est Piona. Oui, c'est la route de Piona. Cette semaine, direction en effet la clinique des poupées où Fabienne Mogg, maître artisan d'art, restaure, répare et vend une deuxième, rend une deuxième vie, hein, à vos doudous, à vos poupées, dans une maison familiale devenue atelier de restauration.
4: Votre atelier était à l'origine à Bordeaux et vous avez décidé de changer d'air et de vous installer en Creuse.
5: En Creuse, en fait, j'ai eu l'opportunité de racheter la maison familiale. J'ai bien réfléchi, évidemment, parce que c'est tout un autre univers que d'avoir une boutique dans une grande ville. Tout d'abord, j'étais à La Rochelle pendant 10 ans et ensuite à Bordeaux. Je n'abandonne pas complètement Bordeaux, hein, mais toutefois ici, c'est l'atelier général. Et pourquoi ? Parce que cette maison familiale, moi, me rappelle tellement ma grand-mère, mes parents et donc tout l'aspect familial encore. On est dans le jus de l'affectif.
4: Alors cet atelier, il est à Piona et il est tout récent puisque vous avez ouvert pendant les Journées européennes des métiers d'art qui ont lieu donc en avril dernier. C'est un peu symbolique.
5: Alors oui, il fallait démarrer sur une belle note parce que les Journées européennes des métiers d'art, je les ai faites depuis que vous connaissez les 28 ans et demi pratiquement, enfin peut-être pas autant. Et des fois, j'ai un petit peu abandonné à Bordeaux. Mais ici, je me suis dit que ça générait certainement des vocations et aussi une découverte d'un métier qui est très rare parce que nous ne sommes qu'une petite poignée d'artisans d'art à restaurer ces objets.
4: Hop, j'entre dans l'atelier. On est accueilli par des étagères avec plein de poupées anciennes, super bien rangées. C'est fait en quoi exactement ?
5: Alors les poupées anciennes c'était en biscuit, donc bi-cuit, donc c'est-à-dire une porcelaine cuite deux fois. Vous aviez aussi des têtes de poupées en papier mâché, c'est plutôt la première origine des matières. Vous avez aussi de l'os, hein, donc les premières poupées à l'effigie de la préhistoire bien sûr. Et puis maintenant on va tourner vers le plastique, toutes les matières que l'on connaît qui sont contemporaines. Et ces poupées anciennes donc sont à restaurer dans leur jus également.
4: Maintenant aussi il y a le plastique à l'intérieur, les têtes sont vides, mais c'était des poupées où il y avait une espèce de paille.
5: Les ours sont remplis de paille, les anciens en fait. Et les plus anciens avaient un dos un petit peu coudé, hein, et ils se redressaient plus le temps passait. Et donc la paille, c'est plus dans le corps des ours, avec un léger petit grognement qui permet, quand même, hein, de demander à manger un petit peu de miel, peut-être. Puis les poupées, c'est plus du biscuit, du papier mâché, du carton. Et c'est pour ça que vous disiez vide dans sa tête ou dans certains éléments. Ça permet de passer les fameux élastiques pour le remontage.
4: Oui, un petit nounours, quand je serai grande, je serai docteur en doudou. C'est fait. Bien joué.
0: Effectivement, Ingrid Herbst, de la suite demain, d'ici là. Évidemment, vous retrouvez photos et interviews sur la route à Piona, à la clinique des poupées, sur notre site ici.fr et sur l'application ici.
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0: Non au béton et au projet Biocil à Guéret. 150 opposants à cette usine appelée se sont rassemblés hier. Retour sur la manif avec Jérémy Thomas qui fait partie des réseaux Forêt Limousine. Il est notre invité dans deux minutes.
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0: Ici Creuse Elena, que vous avez sans doute découverte comme tout le monde avec la Star Academy. Elle est en tournée, elle passera par le Zélier de Limoges. Notez bien, samedi 5 décembre, 20h.
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0: Ils ne veulent pas baisser les bras. 150 opposants au projet Biosil ont manifesté hier à Guéret.
3: Jérémy Thomas, bonjour.
4: Bonjour.
3: Vous faites partie du réseau Forêt Limousine. Vous étiez dans le cortège hier. Pourquoi avoir manifesté hier spécifiquement? Quel est l'enjeu actuellement?
4: En fait, hier, c'était le troisième jour du Printemps des Luttes. C'est un grand mouvement national qui rassemble une centaine d'associations, de collectifs. Il y a ATTAC, Alternatiba, il y en a beaucoup. Et qui essaie de mettre en avant toutes les luttes locales qu'il y a autour de la bétonisation, dont le projet Biosil à Guéret.
3: Oui, c'était le mot d'ordre, non au béton. Cette fois d'ailleurs, vous avez opté pour une autre forme de mobilisation. Vous avez opté pour un cortège à vélo, principalement en voiture aussi. Pour échanger avec les habitants, c'est ça le principal motif?
4: L'idée, c'est ça, c'était de circuler autour du site de Biosil, d'aller dans les régions, les coins impactés par l'usine à venir pour informer, sensibiliser, rassembler.
3: Ouais, pour les habitants aussi, peut-être qui s'étaient pas penchés en fait sur le sujet, c'est ça?
4: Bah, beaucoup d'habitants sont déjà au courant du projet en fait, mais ils se sentent un petit peu dépassés par l'avancée du projet et ne se rendent pas compte qu'il y a encore des choses qui sont en cours, qu'il est encore possible de donner son avis, de s'opposer.
3: Ouais, vous au les projet. On va y revenir, mais déjà, comment vous avez senti les habitants que vous avez rencontrés?
4: Y a beaucoup d'habitants qui sont opposés au projet, mais qui, comme je disais, ils ont, c'est pas qu'ils baissent les bras, mais ils ont l'impression que tout est joué, tout est fini, puisque le chantier a été commencé en dehors des délais qui étaient annoncés au mois d'août. Donc nous, on s'est surtout chargé de leur rappeler qu'on était encore là à lutter, à se mobiliser, et que tout n'était pas terminé.
3: Oui, parce que trois recours, alors justement, on va parler des recours, il y en avait trois qui avaient été déposés, un a été rejeté, la justice en a rejeté un, le référent en urgence hein, des associations, la justice a notamment estimé que c'était trop tard pour arrêter les travaux. Qu'en est-il des deux autres recours?
4: Les deux autres recours, donc il y en a un qui est assez technique, qui concerne la vente des terrains à Biosil. En fait, le permis de construire initial qui avait été déposé ne prenait pas en compte l'existence d'une zone humide. Et depuis, il y a eu donc la demande d'un permis de construire rectificatif. Ça, c'est toujours en cours. Et notamment aussi un recours sur la zone qui contient des habitats d'espèces protégées, des crapauds à ventre jaune notamment et des chauves-souris.
3: Oui, il y a une audience en tout cas qui est espérée sur le permis de construire. Vous en avez parlé, le permis de construire modificatif qui est espéré avant le mois d'août. Vous avez espoir, vous pensez que ce projet peut rétro-pédaler?
4: On a espoir, c'est pour ça qu'on se mobilise. On se dit aussi que le bon sens doit faire que ce projet s'arrête et interrompu, puisque le coût environnemental, le coût humain ne vaut pas en fait les promesses faites par l'entreprise.
3: Mmh. Oui, on l'a entendu dans nos journaux, il y a une habitante qui craignait des nuisances, mais mettant en avant quand même l'intérêt du développement économique que peut apporter cette usine. Qu'est-ce que vous répondez à ça?
4: Antoine de Coqborn met beaucoup en avant cet aspect-là. Néanmoins, on a du mal à lui faire confiance, puisque la plupart des déclarations qu'il a faites dans la presse ou en public se sont révélées infondées ou même fausses. Son modèle économique, ça repose sur un très petit nombre d'emplois, c'est 5 équipes de 5 qui se relaient dans une usine H24 pour faire les 5-8.
3: Quand vous parlez de déclarations fausses, vous visez quelles déclarations en particulier?
4: Par exemple, sur l'approvisionnement en bois des usines Biosil déjà existantes à Cône-sur-Loire, par exemple, ou sur ses récentes déclarations sur des incendies qui ont eu dans ces usines de Pelé, justement, où il a parlé de petits départs de feu. Alors, c'est des incendies qui ont mobilisé plusieurs centaines de pompiers pendant plusieurs jours.
3: Et en effet, il dit que c'était rien de grave, que les pompiers sont arrivés, mais plus par précaution, et qu'en soi, il n'y avait pas lieu d'une telle ampleur, c'est ce qu'il dit en tout cas. Vous étiez 150 hier contre 2000 il y a un an et demi. Est-ce que vous sentez une difficulté de mobiliser là, sur la durée?
4: Il est vrai que les gens qui se mobilisaient avant ont peut-être aussi l'impression que leur parole en fait n'a pas vraiment de poids, n'est pas vraiment écoutée. Il y a des délais légaux qui sont imposés par des recours en justice, etc. Donc nous, on s'oppose pas vraiment en fait au système juridique. Là, on attend juste qu'il se fasse dans le bon ordre. Et je pense que comme beaucoup, quand on voit que tout ça n'a pas trop d'importance en fait pour les décideurs, on baisse un peu les bras. Et c'est vrai qu'on est un peu moins nombreux. Néanmoins, on a toujours du soutien. Et quand on est arrivé sur Place Beugnot hier, on avait vraiment beaucoup de soutien.
3: Là, les travaux ont commencé sur le site au Nord de Grès. Vous avez déjà vu un projet ne pas se faire alors que les travaux avaient débuté?
4: Et bah, très récemment, là, c'est tout frais. Depuis un mois, il y a le projet Green Dock sur les quais des affluents de la Seine, qui était un grand entrepôt logistique qui a connu une très grosse mobilisation, a été annulé. Les permis de construire ont été annulés tout récemment.
3: Merci Jérémy Thomas d'avoir été avec nous ce matin du réseau Forêt Limousine. Très bonne journée à vous.
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0: Ici 7h52, un petit coup d'œil du côté du prix à la pompe grâce à nos relevés sur notre carte interactive. Pensez-y avant d'aller à la station service tout près de chez vous. Vous la retrouvez cette carte sur l'application ici, tout en bas de l'appli d'ailleurs. Vous cliquez sur l'onglet service et là, hop, vous retrouvez le prix des carburants en Creuse. Ici.fr également, à Guéret, le gazole, vous le trouvez à 2,098 € avenue d'Auvergne. Le samplon 95, 2,147 € avenue Jean Jaurès à la Souterraine. Le samplon 98, lui, à Aubusson. Sont 2,160 €. Tous les prix, toutes les stations, partout en Creuse, sur cette carte interactive. Vous rappelez aussi des travaux qui démarrent. Si vous circulez là habituellement entre Royère-de-Vassivière et Saint-Marc-à-Loubeau, la départementale est coupée. Cette départementale 59, il faut compter par la déviation qui passe par Seine-Ouest, 10 minutes de plus, donc il faut anticiper son départ pour aller bosser par exemple. Il y en a pour 2 semaines, il faut bien refaire la chaussée. Voilà, c'est comme ça. Travaux toujours aussi à vos... Non, pas toujours, mais aujourd'hui et demain, départementale 30 31 cette fois à Saint-Agnan-Précroix. Ouvrez l'œil, il y a des panneaux signalétiques évidemment à votre disposition. Trafic ferroviaire, est-ce que les trains sont à l'heure? Oui, prochain départ en gare de la Souterraine pour Vierzon. Le TER partira bien à 7h58, ça va bien aussi en gare de Guéret, tous les trains sont à l'heure.
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0: Avant 8h, c'est l'occasion de faire un petit point historique. Un minuscule point d'encre qui commence à sauver des textes entiers. De quoi parle-t-on? Stéphane Bern nous éclaire après ce souvenir de Coq Robin.

0: Quel bonheur, ici Creuse, vraiment, en 1985, comme moi, comme vous, Thibaut Pointeau, vous n'avez pas oublié Cock Robin et cette balade extraordinaire, When Your Heart Is Weak.
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0: Mais chaque jour, avec ici creuse un peu d'histoire avant l'actu avec Stéphane Bern. Bonjour Stéphane.
3: Au Moyen-Âge, une simple lettre pouvait semer la confusion et pas de correcteur automatique pour rattraper le coup. Abbaye de Cluny, fin du XIIe siècle. Dans le scriptorium, les moines copistes noircissent le parchemin. L'écriture gothique est serrée, verticale, option patte de mouche. On économise la place, car le parchemin coûte cher. Mais pour les yeux, un vrai supplice. Même avec la deuxième paire gratuite, ça reste sportif.
4: Il est fou, Afelou, il est fou.
3: Les lettres I, N, M, U s'alignent comme la palissade du voisin à côté. Trois bâtons. Est-ce un M ou trois I ? Des traits de plume et vous hésitez entre unum et vivum, unique ou vivant. La nuance compte quand on copie la Bible. Il vaut mieux éviter les approximations. Une faute dans un texto, ça passe. Dans les évangiles, beaucoup moins. Alors les copistes ajoutent au-dessus du i un petit trait, puis un point. Un geste discret qui apparaît au XIIIe siècle dans les manuscrits français et se répand peu à peu. La lecture respire, les lecteurs aussi. Mais le pli ne se prend pas si facilement. À la Renaissance, les humanistes introduisent le Y pour marquer l'étymologie et distinguer les formes à l'œil.
5: Y, Y, Y, c'est une lettre chouette.
3: Plus tard, l'imprimeur Firmin Didot parlera d'une pluie d'Y tombée sur le français. Même au XIXe siècle, ce minuscule signe que l'on a joliment appelé « atome d'encrier » n'est pas toujours respecté dans l'écriture courante. Il doit parfois taper du poing pour se faire respecter.
6: Le poing, ça ferait ?
3: L'expression « mettre les points sur les i » vient de là. Éviter les malentendus. On précise, on clarifie, on ajoute ce qu'il faut. Un point sur un i, point final. La prochaine fois, je vous parlerai des barres sur l'été.
0: Et l'application ici pour retrouver Stéphane Bern. Un point, c'est tout.
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0: Et c'est Actu Local, musique et bonne humeur, c'est comme ça tous les jours. Bonjour les Creusois, c'est mardi 26 mai, 8h. Soleil, chaleur encore aujourd'hui, un point complet évidemment, juste après les infos. Ici Creuse premier sur l'actu creusoise, Thibaut Pointeau. 150 manifestants disent encore et toujours non au projet Biocil.
7: Ils battent le pavé pour dire non au béton, le mot d'ordre, le fissurer pour ne pas le laisser s'installer. Les opposants à cette usine à Pelé se sont rassemblés hier à Saint-Fiel avant de rallier Guéret à vélo pour certains. Objectif, remobiliser les troupes et emmener les riverains dans leur sillage alors que les travaux de l'usine ont commencé. Nina Sobieski, vous avez suivi un groupe d'opposants qui espère encore faire dérailler le projet.
8: Une trentaine de cyclistes en gilets jaunes traversent le village de Beauchabras à Saint-Fiel. C'est là où habite Claudine depuis 50 ans. Elle est sortie sur le bord de la route par curiosité.
9: Parce qu'on n'a pas l'habitude de voir tout ce monde dans un village. Puis on m'a donné un petit papier. Je ne me suis pas bien étendue sur la question, disons.
8: Mais justement, les opposants veulent que les riverains se penchent sur la question. Car selon Ernest, ils vont subir des nuisances. Il fait partie du comité local des soulèvements de la terre.
10: C'est 24 heures sur 24. C'est des centaines de camions qui vont passer sur les routes. Ce que nous disent les gens dans le Morvan, c'est qu'ils ne mangent plus dehors. Ils ferment leurs fenêtres, même l'été quand il fait chaud, parce que le bruit est assourdissant et que leur jardin est recouvert de poussière. Et en plus, pour les riverains, il y a les poussières, le bruit et le risque d'accident qui peut générer des feux, des explosions, en sachant qu'il y a une usine de retraitement de batterie juste à côté et picotis aussi juste à côté.
11: Je suis riveraine, donc j'espère qu'il n'y aura pas de désagréments, ça c'est sûr.
12: Je pense qu'il y avait d'autres lieux en Creuse, il y a d'autres endroits moins près des villes.
8: Élise habite à Guéret, à proximité de l'usine. Elle a vu le convoi en rentrant chez elle, mais elle est pour ce projet Biocil.
12: Ça va engendrer de l'emploi, de la création peut-être de logements, etc. Et redynamiser peut-être les commerces. On verra ce que ça donne. Il faut toujours laisser un petit peu les projets se mettre en place, surtout dans des départements comme les nôtres.
8: Cette usine Biocil doit créer environ 40 emplois directs à Guéret.
7: Les opposants contestent cet argument. Selon eux, ce seraient des emplois de mauvaise qualité.
0: Des records sont tombés. Le mercure est monté à des niveaux jamais atteints en Creuse.
7: 34 degrés hier à Bonnat, 33,9 exactement. Jamais il n'avait fait aussi chaud dans le département au mois de mai. C'est 1 degré de plus que le record enregistré il y a plus de 20 ans à Boussac et le thermomètre a explosé partout. partout. 33,2 à Dun-le-Palestel, 32,7 à Genouilla, 30,2 à Bourganeuf. Seule la Courtine n'a pas dépassé les 30 degrés, ce qui pourrait être le cas aujourd'hui. On attend localement 34 en Creuse. Il n'y a pas que sur la ligne Polt que les trains ont du retard. Jusqu'à 6 heures de retard hier pour un TGV Paris-Nice. Et des passagers sont restés enfermés dans leurs wagons sans climatisation pendant 1h30. De quoi suffoquer avant notamment d'être réapprovisionnés en bouteilles d'eau.
0: De grosses déviations à partir d'aujourd'hui dans le sud Creuse.
7: Et si vous voulez aller vous rafraîchir au lac de la Vaugelade par exemple, la départementale 59 est coupée entre Royères-de-Vassilière et Saint-Marc-à-Loubeau. Il faut compter quasiment 10 minutes de plus par la déviation qui passe par Senoué. Il y en a pour 2 semaines. Le département refait la chaussée. Et puis travaux aussi à Saint-Agnan-Précroix aujourd'hui et demain sur la départementale 31. Que mettez-vous dans vos assiettes? Sûrement un peu plus de frais, de fruits et légumes avec ce temps. Mais c'est aussi une tendance générale. Près d'un Français sur 4 privilégie une alimentation dite végétale toute l'année. C'est l'étude OpinionWay que vous révèle ce matin votre radio ici Creuse. La moitié des Français aimeraient aussi à l'avenir plus de bio, plus de local et de produits de saison. Et c'est justement le pari de certains restaurateurs creusois. Marie-Jeanne Delopole, vous êtes allée faire un tour derrière les fourneaux à la souterraine.
4: Lilou, 21 ans, vient de finir son déjeuner.
6: On a mangé des lentilles, des carottes rôties, c'était trop bon, avec toujours les petites salades que fait Marie.
4: Marie, c'est la cuisinière et fondatrice de cette cantine végétarienne baptisée Oma.
13: Il y a de plus en plus de gens qui viennent, plein de non-végétariens qui viennent manger et qui repartent contents et qui reviennent.
4: Son concept, un menu unique fabriqué avec des produits du coin.
13: Tous mes fruits et légumes, c'est local. Avec les gens que j'ai rencontrés au marché, mais il y a plein de petites fermes autour aussi, donc je vais voir les petits producteurs, tout est bio.
4: Un choix coûteux si elle compare au prix chez les grossistes.
13: Ça coûte hyper plus cher. Mais oui, c'est important parce qu'en fait, je ne sais pas comment dire, je ne me vois pas faire autrement. Je ne serais pas honnête avec moi-même.
4: À 2 pas de sa cantine, un autre restaurant s'apprête à ouvrir, pas végétarien, mais local lui aussi. Gabin Formont a eu l'idée de créer un kebab 100% creusois.
14: En fait, on s'est rendu compte tout simplement que trouver un kebab de qualité sans produits industriels, c'est pas possible. Et d'ailleurs, à la base, le kebab, c'est des bons produits. Vous allez en Turquie ou on vous sort pas des broches surgelées, on vous montre des super broches, on vous fait le pain maison.
4: Il prévoit donc avec sa compagne un kebab plus cher que la normale, mais avec pain, viande et légumes venus des alentours de la souterraine.
7: Et dans cette étude que l'on vous révèle ce matin, on apprend par exemple que près de 10% des jeunes de 25 à 34 ans sont végétariens et que pour garantir une alimentation saine, 84% des Français font confiance aux agriculteurs. Nos restaurants creusois brillent dans le goût. Millot, le célèbre guide, vient de sélectionner le Coq d'Or à Chénérailles un an après la reprise de l'établissement par les frères Fabreau. Le Coq d'Or rejoint le Petit Bouchon à Guéret et l'Auberge de la Vallée à Crozant.
0: Ici Creuse 8h05, nos petits creusois montent à Paris grâce à leur idée de génie.
7: Les collégiens de Martin Nadeau à Guéret sont en route pour la finale nationale du concours scientifique. C'est génial, tout simplement parce que leur idée est géniale. Cette année, ils ont élaboré un passage piéton intelligent pour éviter les accidents. Tout un système permet alors de détecter un piéton qui s'approche et ça déclenche un panneau lumineux pour alerter les automobilistes. Hugo est l'un des 6 élèves qui a participé à ce projet.
15: Devant notre collège, on a un passage piéton qui est situé sur une route qui est extrêmement passante où les gens vont vite. Il y a 2 ans à peu près, en début d'année, quand notre surveillante a voulu traverser, en fait, il y a quelqu'un qui ne l'avait sûrement pas vu et qui est arrivé très vite. Donc, il l'a renversé. Donc, heureusement, elle n'a pas eu de choses très très graves. Elle s'en est sortie. Elle a eu une commotion cérébrale légère. Et après ça, on a regardé des chiffres, on a fait des recherches et là, on a été vraiment impressionné sur le nombre de blessés et aussi de morts parfois sur les passages piétons. Donc ça nous a vraiment donné envie de faire un projet pour sécuriser.
7: Et c'est leur professeur de technologie, Valérie Vincent, qui les accompagne dans ce projet.
16: Ils voient que grâce aux moyens mis à disposition par le collège, que ce soit des imprimantes 3D, des découpeuses laser, des graveuses à commande numérique, on peut faire des objets dignes de systèmes qu'on rencontre dans la rue ou dans les supermarchés. Les objets du quotidien, il y a des gens qui les conçoivent, il y a des gens qui les fabriquent, il y a des gens qui font des prototypes. Pour ça, on a besoin de physique, on a besoin d'autres disciplines, de maths et tout. Tout ça, c'est lié de partir d'un cahier des charges, en faisant des recherches, des mesures. C'est vraiment le métier d'ingénieur. Donc là, on est sur ce genre de projet.
7: Et la finale nationale de ce concours scientifique, c'est jeudi à Paris. Les Creusois ont déjà remporté la finale académique à Limoges. Le club de rugby d'Aubusson annonce la mort d'un de ses joueurs emblématiques, Nicolas Maudenel, un joueur exemplaire, humble, grand artisan de la conquête du bouclier de champion du Limousin en 2016, écrit le club sur les réseaux sociaux. Ses obsèques auront lieu demain à 9h30 en l'église de Beaurogés. C'était la journée des adieux hier à Roland-Garros. Une page du tennis français mondial s'est tournée. Gaël Monfils a disputé son dernier match Porte d'Auteuil après sa défaite contre son compatriote Hugo Gaston. Il ne reverra plus la terre battue parisienne 21 ans après sa première apparition. Et un peu plus tôt dans la journée, Stan Wawrinka, vainqueur de Roland-Garros en 2015, a définitivement quitté le tournoi à 41 ans.
17: 8h08, aujourd'hui, chaleur et... Ah oui, ça continue. Pic de chaleur d'ailleurs aujourd'hui. Température, quelques relevés comme ça. 14 degrés à Saint-Victor. Beau soleil, nous dit Domi sur le Facebook d'Ici Creuse. Vous savez qu'on vous attend toujours. Hein. On veut vous entendre. Le WhatsApp, il est mis à votre disposition. Vous téléchargez si vous n'avez pas l'application WhatsApp. C'est totalement gratuit. Ensuite, vous enregistrez un petit message, 20, 30 secondes, au 05 55 52 37 38 pour nous dire la température que vous avez relevée. Température de 18 degrés hein, ce matin, Claire à la Sonnière. Merci pour la photo sur le Facebook. 31 cet après-midi à Royère, 32 à Guéret. Vous aurez jusqu'à 33 à Boussac et la Souterraine, 34 à Aubusson. C'est pas fini, ça va continuer comme ça toute cette semaine. Je vois pour demain 31, 33 degrés, même température jusqu'à la fin de la semaine. Pour ce qui est de ce week-end, légère baisse. Mais tout est relatif, 28 à 32 degrés. Hein.
15: Ah oui, petite baisse. Ouais.
17: Voilà, ça va baisser quand même. Pour le moment, c'est affiné. En début de semaine prochaine, on peut estimer des valeurs lundi et mardi entre 23 et 26 degrés. On croise les doigts.
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17: Hydratez-vous et couvrez bien les enfants avant d'aller à l'école ce matin. C'est Ici Creuse, il est 8h09, bonne journée.

0: Si on chantait, on chante toute la journée. Et des chansons à fredonner toute la journée. C'est ici creuse comme ce tube, l'un des premiers tubes de Julien Clerc en 72. 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Il sera en concert au Centre Athanor de Montluçon. 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Et pensez aussi, tiens, sur l'application ici, à réécouter l'interview que Julien Clerc a accordée à Nora Bedrouni il y a quelques jours de cela. Vraiment hyper bon moment.
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0: Autre bon moment à Aubusson, samedi 6 juin, un tribute Céline Dion, Jean-Jacques Goldman. Avec la compagnie Patrice Péricard, ses chanteurs, ses danseuses, un événement avec ici creuse, Hall Polyvalent d'Aubusson. Et la bonne nouvelle, c'est qu'on va vous inviter dans cette demi-heure. C'est promis, avant 8h30, on va aussi se souvenir ce tube de l'été 81. Vous avez forcément fredonné. Oh bah oui. En deux notes, on reconnaît le Bette Davis Eyes de Kim Carnes. Bah, c'est à venir sur votre radio ici creuse, 8h13.
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0: Ici, on traque les arnaques, ça s'appelle C'est pas vrai. Et ce matin, Thibaut Pointeau, on jette un coup d'œil à nos cagnottes fidélité.
7: Et par contre, on surveille souvent nos comptes en banque, mais pas vraiment ces cagnottes au Drazo.
8: Oui, question, est-ce que vous savez combien de points ou quelle somme vous avez cumulé là, à l'heure où on se parle, sur vos cartes de fidélité en supermarché ou dans vos magasins préférés? Je vais être honnête, moi personnellement, je n'en sais mais alors strictement rien. Je me suis dit l'autre jour que j'allais quand même jeter un petit coup d'œil. Pourquoi ? Parce que des clients de McDonald's ont eu la désagréable surprise de découvrir que leur point fidélité s'était, pouf, envolé. Des petits malins s'en sont servis pour s'offrir des Big Mac, frites et milkshakes avec de sacrées ristournes.
7: Et comment c'est possible, Saoud ?
8: McDo, en fait, a été victime d'une fuite de données. Les escrocs ont récupéré tout un tas d'identifiants clients. Résultat, un internaute raconte que ces 300 points ont été dilapidés par un inconnu dans un McDo à l'autre bout de la France. Ce genre de mésaventure, attention, ça peut aussi vous arriver en supermarché. Irène, une auditrice, me dit qu'elle a perdu 92 euros qu'elle avait sagement accumulé sur sa carte Carrefour. Philippe, lui, c'est chez Intermarché, 81 euros que le voleur a utilisé là tranquillement pour faire ses courses à lui. Surveillez votre cagnotte, pas une fois de temps en temps, mais souvent. Comme ça, si vous voyez qu'elle a fondu de manière suspecte, vous pouvez réagir plus vite, contacter l'enseigne, changer votre mot de passe si vous avez encore le contrôle de votre compte. Parfois, attention, le voleur réussit à piquer vos identifiants en vous envoyant des faux mails. Il se fait passer pour le supermarché, il vous pousse à rentrer vos codes. Votre compte fidélité, attention, c'est finalement comme un petit compte en banque. On ne donne pas ses codes à la légère sans se méfier.
7: Ouais, vous avez raison, je vais aller voir du coup, moi, mes cagnottes fidélité. C'est vrai, des fois, on n'y pense pas. Merci au Drazo, en tout cas.
0: Et vous retrouvez au Drazo tous les jours hein, sur votre radio locale, ici creuse. On a entendu l'un des premiers tubes de Julien Clerc. Oh, il y a quoi? Il y a 3 minutes de cela, si on chantait. Eh ben, re-Julien Clerc dans un instant. Il va être content, Julien. Tiens, dis donc, en termes de droits d'auteur. Pourquoi? Parce qu'il est dans la playlist d'une vie d'Alain Vincent. C'est le président du comité départemental de cyclotourisme. Il est avec nous cette semaine dans la playlist d'une vie. On le retrouve juste après ce tube de l'été 81.

0: si on se remémore vraiment de bons souvenirs, peut-être que vous avez rencontré votre moitié sur ce titre-là, qui sait, un beau jour de juillet ou d'août 81, où votre radio vous programmait Kim Carnes, Bette Davis, Aïe, ça fait partie de ces tubes à retrouver tous les soirs, hein, dès 19h, c'est dans 100% années 80, avec Laurent Petit-Guillaume. C'est sympa parce que on se remémore de bons souvenirs musicaux et puis aussi des faits d'actualité, des inventions qui ont vu le jour une année précise. 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Rendez-vous à la pompe si vous avez besoin d'un petit peu de carburant. Oui, mais seulement voilà, le bon réflexe avant d'aller à la pompe, eh ben, c'est de retrouver tous les prix station par station en Creuse, disponible sur notre carte interactive ici.fr et l'application ici. Petit coup d'œil du côté du gazole, vous le trouvez à Aubusson à 2,125 € rue Ampère. Le samplon 95 à Guéret est à 2,139 € avenue Mendès France. Le samplon 98 à Souterraine, 2,199 € rue Durand. Vous signalez également qu'il y a des travaux qui débutent, départementale 59, elle vous concerne, vous qui roulez quotidiennement entre Royères-de-Vassivière et Saint-Marc-à-Loubeau. Cette départementale est coupée, il faut compter quasiment 10 minutes de plus par la déviation qui passe par Sénoué. Il y en a pour 2 semaines, on refait la chaussée pour tout vous dire. Travaux aussi, alors là, plus court en termes de durée, aujourd'hui et demain, départementale 31, Saint-Aignan-Précrot, il y a des travaux également. Sinon, du côté des trains, avons-nous des retards? Oui, un tout petit retard, vraiment, 3 fois rien, juste 5 minutes. Il vous concerne, vous qui devez vous rendre à Toulouse, l'intercité ne partira de la souterraine qu'à 9h23. Retard aussi, tiens, au départ de Guéret, pour vous qui devez vous rendre à Toulouse, hein, non pas Toulouse, mais Limoges. Départ donc repoussé à 8h59.
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0: La playlist, on remonte le temps, celle de la vie d'Alain Vincent, c'est le président du comité départemental de cyclotourisme. Julien Clerc est à l'honneur.
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4: J'ai choisi Julien Clerc, Mélissa. Julien Clerc, je l'ai vu en concert à Clermont-Ferrand. C'est quelqu'un qui est un petit peu plus âgé que moi, que j'apprécie beaucoup, qui est toujours présent sur scène avec une incroyable prestation qu'il nous a fait ce soir-là. C'était à la Maison de la Culture à Clermont-Ferrand.

m'a vraiment touché, parce que je l'ai écouté un peu moins, mais c'est vrai que j'écoute beaucoup maintenant, par une chanson qu'il a dédiée, elle s'appelle « Les Parvis ». C'est une chanson qu'il a dédiée à cette femme qui a été tuée dans son école à Saint-Jean-de-Luz.

À la télévision, on a vu ce monsieur qui dansait à côté de son cercueil. Sur le coup, je n'ai pas été touché vraiment. Je me demandais pourquoi il faisait ça. Et lors de ce concert, Julien Clerc, qui la chante très très bien, il a expliqué pourquoi. Et quand il la chante, vraiment, on repense à ce monsieur, on repense à cette dame. On ne peut pas faire autrement qu'être ému, quoi. C'était vraiment très très impressionnant.

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2: 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Céline Dion, en l'occurrence, ce matin. Alors ça, c'est pas le plus grand succès, certes. Mais les fans connaissent bien cette chanson, elle a marqué son époque. Mais quelle époque, justement ?
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0: pas quelle merveille. Monsieur Eddy, qui repart en studio pour chanter lui-même, mais pour un tribute d'artistes de la nouvelle scène qui se sont dit que ça serait bien de faire un hommage à Monsieur Eddy. Là, c'était l'un de ses grands succès, Rio Grande.
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0: C'est la question qu'on vous pose tous les matins pour gagner des cadeaux absolument formidables. En l'occurrence, Céline Dion, Jean-Jacques Goldman, un tribute exceptionnel à Aubusson, Hall Polyvalent, samedi 6 juin, 20h30, avec la compagnie Patrice Péricard. Justement, Aubusson, nous y sommes. Bonjour Sophie.
5: Bonjour,
0: bonjour. Bonjour, bonjour. On joue ce matin pour gagner vos places donc pour ce tribute. On joue, je disais, avec l'une des toutes premières chansons de Céline
5: moi,
0: Dion.
5: Je
0: ne
5: m'en sens pas très bien.
0: Céline Dion, donc, à l'honneur. On réécoute, allons-y. Cette chanson-là, les fans la connaissent bien, hein, c'est l'un de ses premiers grands succès. Alors, 70, 80, 90 ou 2000 pour, l'année de, pour le, la décennie de sortie, selon vous ?
5: 1980.
0: Vous me dites
5: enfin, 1986,
0: voilà.
5: Exactement.
0: Ah bah, on sent la fan.
6: Bravo, c'est Kim Patron.
0: Yes,
6: je vous aime. Super.
0: Vous la connaissiez, cette chanson, Sophie ?
5: Pas trop, non.
0: Pas trop, bon bah voilà, c'est une découverte ce matin.
5: Oui.
0: Ouais. Et bah, c'est gagné deux places pour ce tribut de Goldman Dion le 6 juin au Buisson. Quelle radio vous offre

0: Le meilleur concert, Sophie.
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0: Bonne journée à Aubusson.
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0: Et d'autres invités pour ce concert demain. Dans un instant, l'info d'ici, Thibaut Pointeau.
3: Et on va parler de petits collégiens creusois, guéritois spécifiquement, particulièrement, qui vont briller à Paris.
0: Il y a de l'idée de génie, restez avec nous. C'est Ici Creuse qui vous réveille, 8h30, le 90 secondes, toute l'actu en français dans le monde. Audrey Azo.
4: Le gouvernement dénombre 7 décès liés à l'épisode de forte chaleur et parmi eux, au moins 5 noyades. Bilan provisoire, un homme de 24 ans est mort noyé hier à Tours dans la Loire. Un adolescent de 17 ans a lui perdu la vie en se baignant dans la Marne. Et un homme de 67 ans est mort noyé sur la presqu'île de Crozon dans le Finistère. La journée d'hier a été la plus chaude jamais enregistrée en France pour un mois de mai. Record qui risque encore d'être battu. 8 départements sont en alerte orange canicule, de la Manche à la Vendée, en passant par le Finistère. Quel avenir dans notre assiette? Pour 4 Français sur 10, il faut privilégier les circuits courts. Enquête qu'on vous révèle sur votre radio ici, sur notre rapport à l'agriculture et à l'alimentation, réalisée par OpinionWay et pour Make.org. Plus d'un Français sur 2 veut acheter plus souvent du local, du bio et des produits de saison. À Roland-Garros, c'est fini pour Gaël Monfils. Défaite en 5-7 contre Hugo Gaston et clap de fin. On ne verra plus Gaël Monfils sur la terre battue parisienne.
5: Je vous aime vraiment, vous allez vraiment, vraiment manquer et je voudrais vous dire un grand merci de tout mon cœur parce que vous avez été extraordinaire pendant toute ma carrière.
4: Belle ambiance et bel hommage à Roland-Garros. On suit cet après-midi l'entrée en lice de la Française, Loïs Boisson, qui jouera en Ligue 1 la saison prochaine au GC Nice ou à Saint-Etienne. Barrage allé ce soir au stade Geoffroy Guichard dans un chaudron qui s'annonce incandescent.
0: Toute l'actu à retrouver sur ici.fr au Drazo, 8h31. L'info d'ici, Thibaut Pointeau, des collégiens guéritois vont briller jusqu'à Paris.
3: Et grâce à une invention, un panneau qui clignote pour avertir les conducteurs qu'un piéton s'apprête à traverser. Un projet porté par 6 élèves de 3e du collège Martin Nadeau, des petits creusois qui sont en route pour la finale nationale du concours scientifique. C'est génial. Ils vont présenter leur système cette semaine à Paris devant 3 jurys. Mais pour être sur la bonne voie, c'était répétition générale au collège, Ina Sobetsky.
6: Dans la salle de classe, Alice, Hugo et Alix assurent la présentation, diaporama à l'appui.
7: Bonjour, nous sommes des élèves du collège Martin Nadeau et nous allons vous présenter notre projet sur les passages piétons intelligents.
6: Ils font ensuite une démonstration de leur prototype, 4 poteaux de part et d'autre d'un passage piéton, des panneaux solaires et des barrières infrarouges, tout un système qui permet à un panneau de clignoter en rouge et orange lorsqu'un piéton s'engage.
8: L'objectif, c'était que les conducteurs soient au courant qu'il y a un piéton sur un passage piéton lorsque, par exemple, on ne voit pas forcément les piétons à cause des véhicules stationnés.
9: Dans la rue, on peut en avoir qui sont en amont des passages piétons, mais en fait, ils clignotent en permanence. On s'y habitue, on n'y fait plus du tout attention. Alors que nous, c'est vraiment un système qui est intelligent. Donc, quand il y aura un piéton qui passe, ça se déclenche à ce moment-là. Donc, ce qui fait que le conducteur sera beaucoup plus alerte.
6: Et leur petit public est conquis, dont Yann Lenorcy, le directeur de cabinet du préfet de la Creuse.
10: C'est du travail d'ingénieur. C'est assez bluffant, je dois dire. Encore un grand bravo. Ouais.
6: Ils saluent aussi leur démarche de s'attaquer à un vrai enjeu de sécurité routière. Et c'est justement l'accident qui a blessé leur surveillante sur le passage piéton juste devant leur collège qui a donné naissance à ce projet.
11: Il faisait noir et il y a une voiture qui l'a percuté. Ça nous a tous bouleversés. Et depuis ce moment-là, on s'est dit pourquoi pas protéger nos passages piétons. Et des fois, on voit les voitures qui passent très vite et qui ne s'arrête pas, donc ça peut être dangereux. On aurait pu être à sa place.
6: Ils ont tout fait de A à Z grâce au matériel du collège, comme des imprimantes 3D ou encore une découpeuse laser, et ils ont adoré se mettre dans la peau d'ingénieur.
8: C'est vraiment, je pense, ce projet, une expérience inoubliable. On a eu 2 jours banalisés pour travailler sur ce projet. Moi, j'ai bien aimé qu'on voit que le lundi, quand on arrive, il n'y a presque rien qui est fait, et le mardi soir, à la fin de nos 2 jours, ça avait de la forme et c'était bien.
6: Leur professeur de technologie Valérie Vincent les accompagne depuis le début et il les a vus se métamorphoser.
12: Là, ils sont très très autonomes sur une heure d'étude. Cette année, ils sont capables de venir une heure. Ils avancent sur leur projet. Et puis aussi, lors des concours, on voit qu'ils ont quand même maintenant pris la maturité et ils sont capables de s'améliorer encore le jour du concours et de faire des présentations encore plus brillantes que devant nous.
6: Ces 6 élèves ont déjà remporté 2 concours l'an dernier pour leur passage piéton intelligent.
3: Et la finale nationale de ce concours, c'est jeudi à Paris. Ils ont marché, roulé, pédalé pour dire non et encore non au projet Biocil à Guéret. 150 opposants à cette usine appelés se sont rassemblés hier. Le but, mobiliser les riverains. La moitié des Français pensent qu'il faut acheter plus souvent local, bio et de saison. C'est l'étude Opinion Way que vous révèle ce matin votre radio ici Creuse. Dans le journal de 9h, focus sur un kebab 100% creusois.
0: Alors nous, on peut vous révéler une chose comme ce matin. On vous l'a déjà révélé d'ailleurs hier en fin de journée, on a battu des records de chaleur, hein, Boussac notamment, historique, hein, on a tout explosé.
3: C'est à 33,9, c'est 1 degré de plus que le précédent record, c'était à Boussac, c'était à Bona hier, et le précédent record c'était à Boussac il y a 21 ans.
0: Exactement, l'été sera chaud dans les t-shirts, dans les maillots et même à Evo, parce qu'à Evo et Bain aujourd'hui, tout comme du côté de Boussac, 33 degrés cet après-midi. Pour le moment, nous avons une température de 14 degrés. C'était un petit moment déjà, Domi, du côté de Saint-Victor. Beau soleil ce matin, je peux vous dire que nous avons à Guéret 17 degrés, nous a dit Marise. Enfin, c'était là aussi il y a un petit moment. Continuez, le Facebook est là, on attend vos photos, le WhatsApp aussi pour vous exprimer tout simplement. Un petit message vocal histoire de vous entendre, 05 55 52 37 38, 31 à Royer cet après-midi, 32 à Guéret, tout cela à l'ombre hein, bien sûr, 33 à la Souterraine, 34 à Aubusson, pas de baisse de prévu, nous dit Météo France Creuse, avant lundi prochain, aux dernières nouvelles, 23 à 26 degrés, mais encore une fois, c'est du conditionnel, il s'agit de lundi prochain.
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0: Si vous pouvez rester à l'ombre, faites-le. On souhaite en tous les cas tout plein de courage à tous ceux qui bossent en extérieur, tous ceux qui sont dans les métiers du bâtiment. Pas évident de bosser avec ces conditions. Bon courage à vous, on vous accompagne. C'est Ici Creuse, la radio qui vous rappelle.

0: Amoureuse, Thibaut Pointeau. Vous avez reconnu cette voix féminine avec Étienne Dao?
1: Non, dites-moi.
0: Bah, Lio.
1: Ah, d'accord.
0: Ah oui, Lio, absolument. Weekend à Rome, c'était sur le fameux album d'Étienne Dao. La notée. Vous savez que la marinière, le petit canari, vous l'avez peut-être à la maison. Allez farfouiller dans votre discothèque. Restez avec nous. Tiens, puisqu'on parle de vinyle, de musique, il y a une date importante dans l'histoire du rock, hein. 26 mai, il y a 59 ans exactement, était publié en Grande-Bretagne le 8e album des Beatles, le fameux Sgt Pepper's Lonely Hearts Club Band. Que de chemin parcouru pour les quatre de Liverpool depuis leur séparation. Tenez au hasard, George Harrison. Carton en 87 avec ce Got My Mind Set On You. On va se faire plaisir avec lui et ce titre-là avant 9h. On va aussi prendre des nouvelles des Guérétois, l'entente sportive guérétoise football. Le championnat de Régional 2 a livré son verdict dimanche. Guéret se déplaçait à Couzex. Le capitaine des Guérétois, Adrien Aumaréchal, sera avec nous à 8h50.
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0: On parle d'emploi tous les jours sur votre radio, ça s'appelle Creuse Emploi. Bonjour Ingrid Herbst.
4: Bonjour Gaëtan, bonjour à tous. Une nouvelle offre d'emploi aujourd'hui, c'est avec Agnès de l'agence France Travail. Agnès, bonjour.
5: Bonjour Ingrid.
4: Vous recherchez un employé polyvalent ou une employée polyvalente en restauration pour renforcer une équipe de service en salle d'un établissement de la souterraine. C'est un poste en CDI. Alors, quelles sont les missions de ce poste polyvalent?
5: Alors, donc, la personne qui sera accueillie dans l'hôtel-restaurant fera l'accueil et l'installation des clients. Elle prendra en charge les services restauration, le débarrassage et la remise en place. Donc, elle nettoiera également les espaces de travail, fera la plonge. Bien sûr, c'est en équipe, hein, c'est un travail en équipe. Et si besoin, elle pourra aider à participer à l'entretien des chambres.
4: Alors, au niveau du profil, une première expérience serait appréciée, mais ce n'est pas obligatoire. Les débutants sont acceptés. Quelles sont les compétences attendues?
5: Alors, les compétences attendues, c'est bien sûr le sens de l'accueil, le service client. Il faut être dynamique et aimer la polyvalence.
4: Alors, côté de contrat de travail, on l'a dit, c'est un CDI, mais temps de travail et rémunération, comment ça se passe?
5: Alors, la rémunération, c'est 12,02 € net de l'heure. Et par rapport au temps de travail, c'est sur une base de 104 heures mensuelles, pouvant évoluer jusqu'à 151,67 €.
4: Oui. Donc, vous recherchez donc un employé polyvalent en restauration, homme ou femme, pour renforcer une équipe d'un établissement situé à la souterraine. C'est un poste en CDI. Une expérience en restauration serait appréciée, mais non obligatoire. Évidemment, vous pouvez retrouver le numéro de l'offre France Travail et les contacts pour postuler sur le site ici.fr, page Creuse Emploi. Merci Agnès, à bientôt.
0: Bon, je crois qu'on a perdu.
5: À bientôt, bonne journée.
0: Elle était toujours là, ça marche. On parle d'emploi tous les jours, hein. Si vous nous rejoignez pour la première fois, c'est tous les jours 8h40 sur votre radio locale. Tiens, restez avec nous. Un site internet pour vous aider à gérer un conflit avec un commerçant, c'est peut-être votre cas actuellement. Bah, ça existe, un site internet pour gérer ça. On va voir tout ça avec Valère Corrière, il arrive dans les 30 secondes.
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7: En fait, 9,7 degrés ce matin et le temps est couvert avec de la pluie.
8: Le ciel est un peu gris, un peu mitigé.
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0: Et ici on s'entraide. 8h43, un bon plan pour notre pouvoir d'achat. Ça c'est votre mission, hein, Valère Corrière, tous les jours avec nous. Aujourd'hui, vous vouliez nous parler d'une solution gratuite pour nous aider en cas de litige avec un commerçant.
1: Une plateforme de vente en ligne, un artisan, un commerçant, un opérateur de téléphonie. Il arrive que l'on ait un désaccord en tant que consommateur et dans ce cas, on se sent parfois un peu démuni. Voici une solution pour résoudre votre litige sans passer par la case judiciaire qui est vraiment contraignante. Hein. Que choisir ensemble, qui était avant l'UFC Que choisir, a mis en ligne un service gratuit de réclamation. Objectif, trouver une solution amiable avec le professionnel. Alors ça se passe sur quechoisirréclamation.org pour un souci, donc avec un fleuriste, un plombier, un pressing, qu'importe le sujet, c'est totalement gratuit. Et l'idée, c'est que le fait de passer par une plateforme d'une association de consommateurs, de rendre l'affaire publique éventuellement, peut aider à faire avancer les choses plus rapidement.
0: Comment faire alors pour essayer, Valère, de régler un litige en passant par cette plateforme ?
1: Vous allez sur quechoisirréclamation.org. Vous saisissez le nom de la société concernée, vous vous inscrivez, puis vous devez ensuite décrire le problème rencontré sur cette étape. Je vous recommande vraiment d'être précis et factuel. On peut voir sur le site d'ailleurs qu'il y a des situations très différentes. Une consommatrice s'est vue prélever deux fois ses frais de résiliation par son opérateur internet. Une autre personne se plaint d'avoir exercé son droit au retour d'une commande en ligne et du refus du vendeur. En fait, le but de cette plateforme, c'est de mettre un coup de pression aux professionnels, en rendant l'affaire publique, en passant par Que Choisir Ensemble, qui envoie le courriel aux professionnels à leur couleur. Et puis si ça ne suffit pas, eh bien, il faut passer à la vitesse supérieure. Là, c'est une procédure donc plus formelle. Alors, qu'est-ce que vous en pensez ? Est-ce que vous avez déjà eu un litige avec un commerçant ? Comment ça s'est fini ? Mon mail, par ici, leséconomies@radiofrance.com.
0: 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Dans un instant, football, Régional 2, le verdict est tombé dimanche. Qu'en est-il pour Guéret ? On prend des nouvelles du capitaine de l'équipe guéretoise avec Dominique Aupetit juste avant. Ne trouvez pas de lien avec le rendez-vous de VR Coureur ce matin. Escroc, c'est Marine à 8h45.

0: Creuse et Marine, extrait de son premier album Escroc. Vous l'avez peut-être vu, tiens d'ailleurs, en concert grâce à Ici Creuse. C'était à Montluçon, au Centre Athanor, le 30 janvier dernier, 8h48. Un petit coup d'œil, tiens, du côté des prix à la pompe, évidemment, grâce à la carte interactive d'Ici Creuse. Vous la retrouvez sur notre appli Ici et ici.fr. Pour l'appli Ici, vous allez sur l'onglet service, vous cliquez dessus, hein, et vous retrouvez le prix des carburants. Petit coup d'œil, le gazole à Guéret est à 2,098 € ce matin. Le samplon 95 à La Souterraine à 2,147 €. Le samplon 98 à Aubusson, 2,160 €. Il y a aussi des travaux, hein, je vous le signale, pendant quelques jours. La départementale 59, pendant deux semaines, est coupée entre précisément Royer de Vassivière et Saint-Marc-à-Loubeau. Il faut compter en gros 10 minutes de plus par la déviation qui passe par Sénoué. On refait la chaussée. C'est le département qui nous donne cette information. En travaux également, mais juste aujourd'hui et demain, à hauteur de Saint-Agnan-Précroix, départementale 31. Sinon, ça se passe bien sur les routes creusoises. Léger petit retard pour l'intercité à destination de Toulouse, au départ de La Souterraine. Il ne partira qu'à 9h33. 20 minutes de retard si vous devez vous rendre à Limoges ce matin, au départ de Guéret pour le TER qui ne partira que dans 10 minutes maintenant. Et puis, on rappelle, dans la voiture, pensez à la bouteille d'eau et pensez à vous arrêter, évidemment, régulièrement.
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0: Et ici on parle de sport tous les jours parce qu'ici Creuse, c'est la radio du sport creusois, football en l'occurrence, ce mardi avec le championnat de Régional 2 qui a livré son verdict. Dominique Aupetit, vous êtes en ligne avec le capitaine de l'entente guérétoise sportive, guérétoise, Adrien Aumaréchal.
4: Bonjour Adrien.
5: Bonjour.
4: Dimanche, c'était la dernière journée du championnat de R2. Vous avez gagné à Couzex. Jujal Noailles a malheureusement fait match nul. La montée vous échappe au goal average particulier. C'est frustrant.
5: Oui, c'est vrai que c'est frustrant. Après, nous, comme j'ai dit hier, on a fait le boulot hier par rapport à Jujal Noailles. Mais on s'est aussi dit que ce titre et cette montée, on l'a pas perdu hier. On l'avait perdu avant. Et au final, c'est vrai qu'on avait quand même des regrets. On était tous déçus à la fin du match.
4: Vous l'avez perdu quand ?
5: Je dirais quand même que globalement, c'est une bonne saison. Je pense qu'il a manqué ce dernier petit effort en fin de saison où au final, sur les trois derniers matchs, on prend que 3 points et c'est trop peu pour espérer accrocher la première place. Donc pour moi, ce qui est le plus frustrant, c'est ces trois derniers matchs-là, on n'a pas su répondre présent.
4: Vous avez un groupe extrêmement jeune. Vous faites partie des anciens déjà.
5: Ouais, c'est vrai. Ouais. Malgré tout, ouais, malgré un groupe, je dirais, du moyen âge de 20 ans à peu près, on arrive à rivaliser avec des équipes expérimentées, donc c'est plutôt une bonne chose.
4: Ouais, vous avez la chance d'avoir un coach qui, lui, est très expérimenté, Martin Douillard.
5: Ouais, c'est vrai qu'il apporte sa petite touche personnelle, sa petite touche d'expérience qui, des fois, dans les moments compliqués, nous fait du bien, et tout au long de la semaine aussi, quelque chose de cohérent, donc c'est une bonne chose pour le club, ça.
4: Alors, la montée est ratée en R1, il faudra remettre ça l'année prochaine, évidemment, mais il y a quand même une demi-finale de Coupe de la Creuse qui se profile.
5: On est des tenants du titre, et on se doit d'aller en finale et de jouer potentiellement, d'avoir une revanche contre Bouzon.
4: Vous allez rencontrer Aubusson, vous le voyez comment ce match-là ?
5: C'est très bien qu'Aubusson a une saison assez compliquée, que le rayon de soleil, ce sera sûrement cette Coupe de la Creuse, donc ils seront archi motivés, mais nous aussi, on y va pour jouer à fond, en essayant de ramener la Coupe à la maison, comme on dit.
4: Eh bien écoutez, bravo quand même pour cette saison, puis on vous souhaite le meilleur pour cette Coupe de la Creuse. Merci Adrien.
5: Merci à vous.
0: Allez, Guéret, l'application ici à tout moment pour retrouver toute l'actu sportive creusoise. Dans un instant, le docteur Kirzek.

0: 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Voilà, en cette journée extrêmement chaude, la plus chaude de la semaine. On vous le rappelle, George Harrison à 9h05. Et voici venir le docteur Kirzek. Bonjour à vous, docteur. Tiens, on reparle croisière ce matin. On l'a vu hein, dans l'actualité récente, docteur. Le hantavirus et ses voyages sont-ils plus à risque ?
1: Bonjour à toutes et à tous, surtout ceux qui rêvent de larguer les amarres ou qui viennent tout juste de débarquer d'une croisière ou se demandent pourquoi ils ont ramené plus qu'un simple bronzage.
0: Ben oui,
1: on peut se dire que les croisières, c'est à risque. Et effectivement, il y a des risques pour la santé en croisière. Quand on met parfois plus de 1000 personnes dans un même bateau, ben c'est un peu un bouillon de culture. Il n'y a pas que le mal de mer. Alors, est-ce que les croisières sont plus dangereuses? Pas forcément. Évidemment, il y a l'actu extraordinaire du hantavirus, mais allez, on la met de côté, on l'oublie, c'était vraiment très localisé. Mais il y a d'autres risques. La clim centralisée, les buffets à volonté, les escales sous les tropiques, tout ça, ça peut être un cocktail un peu explosif. Premier risque, le plus connu, sont les épidémies de gastro-entérite, souvent causées par le norovirus. C'est un petit virus qui adore les paquebots. Pourquoi ? Parce qu'il se transmet hyper facilement. Une main sur une rampe d'escalier, une pince au buffet, et bim, vous voilà avec des crampes, des vomissements et des allers-retours aux toilettes. Et le pire, c'est que le gel hydroalcoolique ne suffit pas. Ce virus résiste. Il faut de l'eau et du savon et bien frotter. Pourtant, les compagnies, elles font plein de choses. Elles sont très strict sur le nettoyage. Dès qu'une épidémie est signalée, les protocoles s'enclenchent, désinfection renforcée, isolement des malades, parfois même quarantaine. Mais on l'a vu récemment, il y a plusieurs bateaux qui sont frappés. Et je ne vous parle pas des autres joyeusetés, notamment la grippe qui circule à toute allure dans des espaces clos, ou la légionellose, même, c'est cette bactérie qui peut se cacher dans les systèmes de climatisation ou les jacuzzis. Là aussi, il y en a plein les bateaux.
0: Docteur, bon, mis à part la gastro, est-ce qu'il y a d'autres risques et comment s'en prémunir?
1: Les risques ne s'arrêtent pas à la coque du navire. Aux escales, par exemple, il y a d'autres dangers qui vous attendent. De la fameuse tourista. C'est la diarrhée du voyageur, c'est souvent à terre qu'on l'attrape et pas sur le bateau. C'est une salade mal lavée, un cocktail avec des glaçons un peu douteux et hop, la fête va être finie. Et puis attention aussi aux moustiques dans les Caraïbes ou en Asie. Il y a le chikungunya, le zika, la dengue. Donc l'idée, c'est de se renseigner, mais rassurez-vous, en se préparant un peu, on évite tout ça. Et premier réflexe, on se lave les mains souvent, on n'abuse pas des buffets et évidemment, on évite l'eau du robinet dans les pays à risque. Et surtout, prenez une bonne assurance voyage qui va couvrir tous ces soins médicaux. Au cas où, allez mieux vous prévenir, guérir et d'ici là, portez-vous bien. Et
0: vous avez bien raison, docteur Kirzek, à retrouver sur l'application ici. On rappelle, hein, chikungunya, tourista, ce ne sont pas des danses. Hein, ça n'a absolument rien à voir. L'application ici pour retrouver le docteur Kirzek. On vous souhaite une bonne journée. On vous rappelle, pensez quand même à bien vous hydrater aujourd'hui. Pic de chaleur battu hier, notamment à Boussac, depuis l'origine des relevés météo en Creuse. Et ça va encore taper très fort, 34 degrés à l'ombre. Pensez à bien protéger les enfants et bon courage à tous ceux qui bossent dehors. Évidemment, on se retrouve demain sur la radio des Creusois dès 6h. À la télé, si vous le souhaitez, dès 6h30, Canal 3 de la TNT. Prenez soin de vous. À demain.
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0: Thibaut Pointeau avec l'actu creusoise dans moins d'une minute et juste après.
7: Le plastique, c'est fantastique.
0: C'est vrai, le plastique, c'est fantastique. Comme chantait MR Footbeat, voilà, une bonne trentaine d'années. Recycler du plastique, c'est possible. Bonjour Thierry Bolaton.
8: Voilà, je ne sais pas si on parle de ce plastique, mais bon.
0: Non, bonjour. Je ne suis pas certain non plus.
8: Bonjour à tous.
0: Bonjour Thierry.
8: Et oui, et si vos vieux objets, vos tissus, vos cartons, vos plastiques devenaient de véritables œuvres créatives, oui, et même des costumes de scène?
0: Pas mal ça, dites donc.
8: Ah ouais, vous allez voir, c'est incroyable. Ouais. Alors ça se passe du côté de la ressourcerie, la Dynamo. Ils seront avec nous en plus, on va fêter l'anniversaire, les 10 ans.
0: Hein, ouais,
8: cette
0: le 20
8: année.
0: Juin. Oui, il y a une grande manifestation d'ailleurs pour les 10 ans à Dynamo.
8: Et on aura également une artiste qui sera avec nous, Marie-Isabelle Lécaud, qui est un peu spécialisée là-dedans. Si vous aussi, vous recyclez hein, des objets pour en faire de la décoration, c'est à la mode, hein. N'hésitez pas, 05 55 52 37 38.
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8: Vous écoutez Ici Creuse, il est 9h. Le point sur l'info avec vous, Thibaut Pointeau. Un kebab 100% creusois va bientôt ouvrir à la Souterraine.
9: Et certains l'aiment avec une sauce samouraï, une sauce qui pique, ou alors une sauce blanche. Mais bientôt, on pourra aussi l'aimer vert et local. Une offre qui répond à une demande. La moitié des Français aimeraient plus de local dans leur assiette. C'est l'étude OpinionWay que vous révèle ce matin votre radio Ici Creuse. Et le kebab est un sandwich emblématique qui se vend comme du petit pain. 12 kebabs sont vendus chaque seconde en France. À la Souterraine, c'est donc un couple de trentenaires qui veut miser sur ce sandwich made in Creuse, Marie-Jeanne Delopole.
10: En revenant s'installer en Creuse où il a grandi, Gabin Formont a eu l'idée de ce restaurant pour en finir avec le côté fast-food du kebab.
11: On ne peut plus trouver une frite fraîche, une viande qui ne soit pas une broche surgelée, c'est industriel, voilà. Nous, ça va être un petit peu plus cher. Le pari, c'est de donner des lettres de noblesse à ce sandwich que tout le monde connaît, le kebab. Mais ici, on est en Creuse, donc utiliser vraiment le savoir-faire creusois.
10: Pour ça, il prendra du pain à Marsac, du poulet fermier à Azérable, de l'agneau à Fursac et des légumes, ceux des amis de Traces de Pas à la Souterraine. Léo Dumignard, le directeur.
12: Nous produisons au sein de notre chantier d'insertion des pommes de terre, des tomates, des courgettes, des salades. Notre objectif est vraiment de vendre en circuit court. Et là, il est difficile de faire mieux parce que nos deux entités se trouvent à 200 mètres.
10: Le kebab creusois doit ouvrir début juillet et les clients sont impatients sur les réseaux sociaux, raconte Noémie Demartin qui fera le service.
13: On me dit, mais quand est-ce que vous ouvrez? Oh là là, on a vu les photos, mais ça donne faim, l'assiette est magnifique. Il y a vraiment un réel engouement et c'est là où on se rend compte que ce que nous, on recherchait, bah, les gens le recherchaient aussi.
10: Et d'après le couple de gérants, le plus dur dans cette aventure, ce n'est pas de cuisiner du 100% local, mais de gérer les problèmes administratifs.
9: Ce kebab creusois doit ouvrir début juillet. Et dans cette étude que l'on vous révèle ce matin, quelques jours des journées nationales de l'agriculture, on apprend par exemple que près de 10% des jeunes de 25 à 34 ans sont végétariens et que pour garantir une alimentation saine, 84% des Français font confiance aux agriculteurs. De nouvelles communes creusoises seront-elles classées en zone vulnérable aux nitrates d'origine agricole? Début de la consultation publique aujourd'hui, ces zones sont revues tous les 4 ans et les concentrations de nitrates rendent notamment l'eau non potable. La Bretagne est surtout concernée, mais aussi le nord de la Nouvelle-Aquitaine.
8: Sur un terrain sec aplati ou sur des talus de terre, les opposants à Biocil ont planté de jeunes pousses d'arbres pour rappeler leur opposition au projet.
9: Et fissurons le béton, c'était le mot d'ordre des 150 manifestants qui se sont rassemblés hier dans le cadre du printemps des luttes. Ils disent non et encore non à ce projet d'usine appelé au nord de Guéret. Mais alors que les travaux ont commencé, ils ont tenu à remobiliser. Deux des trois recours sont toujours étudiés par le tribunal administratif de Limoges. Jérémy Thomas fait partie du réseau Forêt Limousine.
14: Il y a quand même un certain poids de la décision judiciaire qui a été énoncée, qui fait que les gens pensent que c'est terminé, alors qu'en fait, pas du tout. Il y a aussi le fait que le chantier est commencé, il y a beaucoup de gens qui se sont résignés, et donc c'est vrai qu'on a moins de monde. Après, notre démarche était justement d'essayer de renouveler un petit peu les gens qui nous suivent, de montrer qu'on est toujours là, qu'il y a toujours un projet qui n'est toujours pas fini et que la lutte peut continuer. Tous les recours n'ont pas été expurgés, certains. Le processus juridique n'est pas terminé. Et puis de toute façon, même si la lutte se perd et que le projet se finalise, il faut qu'on continue à informer les gens, à ce qu'ils puissent en fait nommer un responsable de ce qui va se passer dans les années à venir. On aura prévenu et les gens pourront pas découvrir sur le tard en fait ce qui se passe, quoi.
9: Et la mobilisation hier a pris aussi la forme d'un convoi de voitures et de vélos à travers différents quartiers et villages entre Saint-Fiel et Guéret. Il fait chaud, très chaud, trop chaud. Le gouvernement déclare 7 décès, dont 5 noyades en France à cause des fortes chaleurs. On est bien au-dessus des normales de saison et des records historiques ont été battus hier en Creuse. 34 degrés hier à Bonnat, 33,9 exactement. Jamais il n'avait fait aussi chaud dans le département au mois de mai. Aujourd'hui, en raison des fortes chaleurs, le cross du collège Georges Nigremont à Croix est annulé. On attend le localement 34 degrés.
8: Les collégiens creusois brillent avec une idée lumineuse.
9: Un panneau qui clignote pour avertir les conducteurs qu'un piéton s'apprête à traverser. Une invention de 6 élèves de 3e du collège Martin Nadeau. Et ces petits creusois sont en route pour la finale nationale du concours scientifique. C'est génial. Ils vont présenter leur système cette semaine à Paris devant 3 jurys, Nina Soubetsky.
15: 4 poteaux d'1m20, des panneaux solaires et des barrières infrarouges. Tout un système qui permet de détecter un piéton qui s'engage et d'allumer un panneau, explique Alix.
16: Si c'est pendant la nuit, qu'on est habillé tout en noir, on risque de ne pas nous voir. Grâce au panneau qui clignote, c'est plus visible. Vu qu'il y a un clignotement rouge et orange, le conducteur va tout de suite voir le piéton qui s'engage et il y a de la sécurité.
15: L'idée est née de l'accident de leur surveillante il y a 2 ans qui les a tous bouleversés, comme Hugo.
17: Devant notre collège, on a un passage piéton qui est situé sur une route qui est extrêmement passante où les gens vont vite. Quand notre surveillante a voulu traverser, en fait, il y a quelqu'un qui ne l'avait sûrement pas vu et qui est arrivé très vite. Donc, il l'a renversé. Donc, heureusement, elle n'a pas eu de choses très, très graves. Elle s'en est sortie. Elle a eu une commotion cérébrale légère. Mais ça nous a vraiment marqué, donc voilà.
15: Et pendant 2 ans, ils se sont mis dans la peau d'ingénieurs en herbe pour leur plus grand plaisir.
17: Avant, je ne connaissais pas du tout le métier d'ingénieur. Ça nous a permis vraiment de découvrir ce qu'on peut faire. On a eu des partenariats avec une école d'ingénieurs, donc pareil, qui nous ont aussi appris un peu sur leur métier. C'est trouver vraiment des solutions et c'est extrêmement varié. On ne fait pas toujours la même chose, donc ça, c'était intéressant. Et pour moi, oui, ça serait un bon métier.
15: Ils pourront en découvrir encore plus, puisque lors de la finale académique à Limoges, ils ont remporté une visite de l'entreprise d'aérospatiale Safran à Nexon en Haute-Vienne.
9: Et la finale nationale de ce concours scientifique, c'est jeudi à Paris. Thierry, la météo, c'est un peu comme hier, un peu comme avant-hier. C'est comme ça tous les jours.
8: Ensoleillé, chaud. 31 à 33 degrés, vous en avez parlé, avec un vent variable et faible. Demain, une journée ensoleillée, 31 à 34 degrés. Jeudi, une journée ensoleillée, 32 à 34 degrés. Et vendredi et samedi, un risque de pluie peut-être qui pourra arriver, notamment samedi à la mi-journée jusqu'en fin de journée. Mais on aurait quand même des maximales entre 32 et 34 degrés. La même chose pour dimanche et lundi. Donc on va garder la chaleur. Peut-être un peu de pluie ce week-end, ça va peut-être rafraîchir un petit peu tout ça.
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8: France Gall, elle a. Mais elle a quoi, en fait?
9: Elle
8: a le sourire. Il me semble que c'est un hommage à Ella Fitzgerald.
9: D'accord.
8: Cette chanson avec France Gall.
9: Bon, on va écouter les paroles.
8: 9h07, vous écoutez Ici Creuse, vous êtes bien avec nous.

0: Le plus gros succès à l'instant de France Gall. Beaucoup de disques vendus, hein. 1,5 million, hein. C'est pas rien quand même. C'est un hommage à Ella Fitzgerald. On était en 1987 sur cet album qui est magnifique, qui s'appelle Babacar.
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0: Et si vos vieux tissus, cartons ou plastiques devenaient de véritables œuvres créatives, on part à la découverte des ateliers de costumes en récup à Chambon-sur-Oise avec une artiste ce matin et la ressourcerie La Dynamo. Et vous, est-ce que vous avez déjà transformé vos objets ou vêtements pour créer quelque chose de nouveau? On veut savoir ce que vous faites avec tout ça, nous. Vous êtes peut-être, futur Picasso peut-être ou quelque chose comme ça. 05 55 52 37 38. Hein.
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0: Avec nous ce matin, Marie-Isabelle Léco, bonjour.
3: Bonjour.
0: Vous êtes artiste?
3: Si vous voulez, oui.
0: Ça me fait plaisir, moi, ce matin.
3: Bon, ok. Alors, je suis artiste.
0: À côté de vous, Alice Moyon de la ressourcerie La Dynamo.
4: Bonjour Thierry.
0: La Dynamo en quelques mots, mais c'est quoi La Dynamo en Creuse?
4: La Dynamo, c'est une ressourcerie. Donc, vous y trouvez tout ce que vous avez besoin pour votre maison jusqu'à l'électroménager. Ça fait 10 ans qu'elle existe et donc c'est un chantier d'insertion et ça s'inscrit dans l'économie sociale et solidaire.
0: Du coup, vous récupérez des affaires, vous les réparez, vous les recyclez. Quelle est votre activité, en
4: fait? Alors, effectivement, nous, notre chantier d'insertion travaille sur la réparation de déchets qu'on appelle D3E, donc des déchets en fait électriques, que ce soit un petit mixeur ou un lave-linge, un lave-vaisselle. Il les teste, il les répare, et nous, ensuite, on les met en boutique et on les revend sous garantie pendant un an. Et après, dans notre ressourcerie, malheureusement, on n'a pas assez de bras pour tout réparer, mais il y a beaucoup d'objets qui sont détournés en fait de l'enfouissement ou de l'incinération et qui retrouvent une seconde vie grâce aux personnes qui viennent acheter dans notre boutique.
0: Vous êtes situé dans la zone artisanale des Granges, hein, à Chambon-sur-Oise.
4: Oui, c'est bien ça, en haut de Chambon.
0: En Creuse, ça fait 10 ans, donc on va dire que ça marche bien.
4: Ouais, ça marche bien. Après, il y a des aléas économiques, mais la Dynamo tient le cap depuis 10 ans et c'est vraiment une aventure humaine qui s'est créée en 2016 et on va justement fêter nos 10 ans le 20 juin prochain.
0: Ça sera un anniversaire à fêter avec des bougies et aux alentours de cette date, il va y avoir un atelier de costumes. Expliquez-nous.
4: Eh oui, en fait, dans notre programmation, on a envie de créer un défilé. Ça part d'une envie de bénévole depuis de nombreuses années. Donc, il y aura un défilé de mode classique avec la fripe qu'on trouve nous dans nos stocks. Et on s'est dit, créons aussi de nouveaux costumes grâce à deux artistes, donc Marie-Isabelle Léco et Tracy Shaw, qui n'est pas là, Pika Pika. Et là, en fait, ça va être de la création de costumes, mais pour créer des costumes un peu loufoques à partir de réemploi. Donc, on va détourner des déchets pour les transformer en super costumes.
0: Ça serait un petit peu un Wally pour ceux qui ont vu le dessin animé qui se promènerait, qui ferait ses courses et qui ferait des costumes. Alors, dans un instant, justement, on va être en compagnie de Marie-Isabelle Léco. Vous restez avec nous, puis on va essayer de voir ce qu'on peut faire avec des objets, comment ça se passe, comment on arrive à donner vie à des détritus. En fait, quelque part, c'est un peu ça. Hein. Alors, c'est pas, le mot est trop fort, ça vous choque.
3: Oui.
0: On respecte les objets, voilà. Si vous voulez.
3: Exactement, on les respecte.
0: Donc, on va voir quel mot utiliser, justement, quel est un peu l'état d'esprit de cette opération. Si vous aussi, vous avez déjà recyclé des choses, que vous faites de la déco, peut-être des costumes avec ça. On veut savoir ce matin, 05 55 52 37 38. On va saluer Sofiane du côté de l'accueil. Vous pouvez également nous laisser des messages vers l'application WhatsApp avec votre téléphone.

0: I just might, Bruno Mars.
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0: Ce matin, on fait des costumes avec de la récup. Des ateliers de costumes en récup à Chambon-sur-Oise avec l'artiste Marie-Isabelle Léco. Vous êtes toujours avec nous.
3: Oui.
0: Et Alice Mouillon nous accompagne également de la ressourcerie La Dynamo. Alors, Marie-Isabelle, comment on fait un costume avec des choses qu'on récupère ?
3: Alors déjà, on essaye de trouver des objets. Ça peut être un pneu, un abat-jour, des chambres à air. On stocke tout ça et puis on voit ce qu'on peut en faire. Une chambre à air, ça peut se découper. On fait un joli petit chiffonnage de chambres à air. Et puis ça peut être un élément décoratif. L'abat-jour peut être un support, une base pour le costume qu'on complète avec tout ce qu'on peut trouver, ça peut. Enfin bon, il y a plein de choses, des passoires, tout objet peut être détourné, déformé ou gardé tel quel, mais complété. Il y a même des. Moi, j'aime beaucoup les filets à patates, à tomates. Pareil, on les fripe, on fait un petit chiffonnage de filets à patates et voilà, c'est quelque chose de comme une petite dentelle.
0: Le but du jeu, c'est de retrouver des formes.
3: Oui.
0: Et un aspect matière, peut-être.
3: Oui, et puis ou aussi dire tiens, mais qu'est-ce que c'est ça ? Enfin, l'œil enregistre que c'est un objet qui a une autre fonction. La personne est étonnée, puis en fait voilà. Ah oui, effectivement, c'est l'abat-jour, et puis tiens, c'est devenu une jupe.
0: Et ces costumes, du coup, ils vont servir derrière à une utilisation sur scène ?
3: Eh ben, ça sera le super défilé des 10 ans de la ressourcerie. Et puis après, ben, on verra ce qu'on en fait. Est-ce que les gens les gardent, repartent avec, ceux qui les auront fait? Est-ce que la ressourcerie les garde? On verra, parce que surtout qu'ils n'ont plus beaucoup de place, donc ça fait un petit peu.
0: Oui, parce que quand ça prend un peu de volume et de. Oui, il faut de la place, en fait.
3: Ouais, oui. Puis là, déjà, ceux qui sont commencés, il n'y a plus trop de place, là. Hein. On les entasse, mais.
0: Et puis, il faut que ça conserve aussi dans des conditions, je pense, particulières. S'il y a de la ferraille, ça peut rouiller, peut-être.
3: Là, on vient de les faire, donc ils ne sont pas trop rouillés encore.
0: Ils sont tout beaux, tout neufs, là.
3: Ils sont tout beaux, tout neufs.
0: Alors, il y a des gens qui passent dedans, je suppose, du coup.
3: Qui les mettent ?
0: Oui.
3: Ah, ben oui. La personne qui prend qui prend son pneu, ce sera son costume qu'elle complète avec autre chose. Et puis voilà, ce sera ce. Oui, bien sûr. Alors, l'essaye, on fait le costume, on essaye, on fait des essais, on se regarde dans la glace. Bien sûr.
0: On va redonner la date, ça sera ce 20 juin de 10h à 18h à la ressourcerie La Dynamo. Et c'est à ce moment-là qu'on verra ce défilé de costumes.
3: Tout à fait.
0: Et il n'y a pas que ça, il n'y a pas qu'un défilé, il y a du relooking de meubles, je vois aussi une visite guidée, il y a de la musique également. Quelques mots, tiens, sur cette journée.
4: Eh ben, en fait, ça va être une journée calée sur les horaires d'ouverture boutique. Donc, effectivement, de 10h à midi, il va y avoir un atelier meuble avec Debbie Murray qui va vous aider à relooker un meuble. Donc, on a choisi un meuble de la ressourcerie qui est en boutique, mais vous allez pouvoir suivre un atelier avec elle. Donc, ça, c'est sur inscription. Et puis après, il y a plein de choses. Il va y avoir une petite exposition sur les talents cachés des salariés de la Dynamo, parce qu'on en découvre tous les jours. On a des super artistes au sein de la Dynamo également. Il va y avoir des démonstrations sur l'aérogommage de meubles qui permet d'enlever les couches de vernis à vos meubles pour leur redonner un nouvel éclat. Il y aura évidemment des ateliers réparation sur l'électroménager. On va avoir des possibilités de visiter la ressourcerie également. Donc il y aura deux créneaux de visite de la ressourcerie, une à 10h et une à 14h. Voilà.
0: Écoutez, c'est parfait ça, donc notez bien cette date, hein. Ça sera le 20 juin de 10h à 18h, et dans un instant on va revenir sur la création de ce costume avec une date, ça sera le 11 juin si je ne me trompe pas, hein, c'est ça ?
3: Il y a le 30 mai ?
4: Il y a le 30 mai, de 10h à midi et demi,
3: voilà.
0: Et il y a d'autres dates, on va y revenir dans un instant, on va prendre le temps d'expliquer aussi ce qui se passe sur ces journées pour ceux qui nous écoutent, qui veulent dire « moi je veux tenter », les explications arrivent.
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0: Laurent Voulzy, à l'instant, Paradoxal Système. On continue à parler ressourcerie dans un instant et création d'objets d'art. En attendant, c'est Ici Express.
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0: Et Kevin Gazot arrive dans quelques minutes sur Ici Express pour vous expliquer un petit peu ce qui se passe dans le coin. Pour l'instant, on va s'intéresser à des œuvres d'art faites à partir de la récup. C'est quand même pas courant. À Marie-Isabelle Lécouy avec nous ce matin et Alice Mouillon de la ressourcerie La Dynamo. Alors, il y a des journées, on va pouvoir justement découvrir, ça a déjà commencé. Hein. Là, les prochaines dates, c'est le 30 mai, le 11 juin et le 13 juin. Qu'est-ce qu'il se passe sur ces journées ?
3: Eh bien, les gens viennent et choisissent leurs matériaux et construisent ou font leurs costumes. Voilà, sur environ 2 heures, on va dire. Et puis, ils peuvent revenir parce qu'en 2 heures, le costume n'est pas fini. Donc, au contraire, revenez pour le finir.
0: Bah oui, alors tout le monde peut venir.
3: Tout à fait.
0: C'est aussi pour les enfants ?
3: Oui, mais alors il faut qu'il soit bien autonome.
0: Un peu dégourdi,
3: oui.
0: Puis faire attention quand même, parce que si on

0: si on travaille avec des matériaux un peu costauds, ouais, de la ferraille, oui, tout ça, oui, peut-être mieux des adultes, hein, pour
1: oui,
0: pour le
1: coup. Oui, il y a surtout des adultes là.
0: Pour ces costumes. Alors quand ils viennent, c'est des gens qui savent déjà faire ou
1: pas du tout. Ça peut être des gens qui découvrent. Souvent d'ailleurs, c'est ce qu'ils disent. Moi, je sais pas faire, et en fait, ils savent faire. Donc, avec tous les matériaux, on guide si besoin est, mais bien souvent, les gens, dès qu'ils libèrent quelque chose, les petites idées poussent.
0: Donc, ils viennent sur c'est une journée complète?
1: Non, ce sont des heures, deux heures, soit l'après-midi ou le matin, enfin, ça dépend des jours. Dans ces cas-là, il faut contacter la Dynamo, c'est le mieux pour prendre rendez-vous, pour s'inscrire et puis savoir, selon le jour, quelle heure c'est exactement.
0: 30 mai, 11 juin et 13 juin, donc du coup, on vient, on fabrique son costume et après, on va pouvoir le montrer alors de ce défi.
1: Voilà, ce qui serait bien, c'est que la personne qui fasse son costume puisse l'enfiler et défiler. Ce sera le 20 juin à 16h et puis on sera soutenu par une petite ambiance musicale.
2: Avec l'autre son donc, de Jarnage, c'est en fait un groupe musical d'amateurs qui fabriquent ces instruments de musique et qui vont vous présenter en fait, ce qu'ils font à partir de récup. Donc ils sont ravis de venir à la Dynamo, ça ouvre un petit peu, ils ont une petite tournée en Creuse là, cet été. Donc la Dynamo est ravie de les accueillir.
0: Et puis ça va être sympa du coup, avec des costumes, on va avoir le son et puis l'image, hein, pour le coup. Est-ce qu'ils ont des idées un peu originales, quand ils viennent?
1: Les gens?
0: Oui, pas en costume en fait.
1: Alors quelquefois où ils arrivent, certains comme ils lisent costumes sur les flyers ou les infos qu'ils peuvent avoir, pensent couture. Et ben non, il y a quelquefois des exceptions, mais très vite, vu tout le matériel et les propositions qu'il y a, voilà, il y a la déception s'évanouit et les idées poussent.
0: On est plus sur le marteau, la tenaille que la machine à coudre.
1: Pas trop le marteau, mais enfin bon, on peut avoir quelques outils ici, des pinces, voilà, pour entortiller des fils de fer, pour fixer un tuyau, une gaine de fil électrique, voilà.
0: Alors j'ai une question, parce qu'une fois que vous avez fait tous ces costumes, après vous en avez fait plusieurs, je suppose, hein. Qu'est-ce que vous en faites après, vous arrivez à les stocker? Enfin, ça doit prendre une
1: Alors,
0: place phénoménale.
1: Alors, si les gens qui les ont fait veulent les garder, bien entendu, ils pourront les garder. Sinon, effectivement, ils peuvent rester propriétaires de la ressourcerie. Et la ressourcerie donc se propose effectivement de les prêter à d'autres associations pour que ces costumes défilent. Mais après, on peut imaginer un tas de choses.
2: Au contraire, il faut que ça tourne.
0: Est-ce que vous avez déjà fait un costume, vous qui nous écoutez? Appelez-nous ou envoyez-nous un petit message via WhatsApp. On veut savoir à quoi ressemblait votre costume. 05 55 52 37 38. Dans un instant, on continue à aller dans ce monde. J'ai envie de dire, c'est un peu du Tim Burton, là. On est un peu dans l'imaginaire avec ces thèmes-là. Pour l'instant, c'est ICI Express.
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4: Et si la semaine prochaine, on prenait un peu soin de nous? Le centre hospitalier de Guéret organise la semaine du muscle, le jeudi 4 juin dans le hall de l'hôpital. Une matinée ouverte à tous, de 10h à 13h avec des ateliers ludiques et accessibles pour mieux comprendre l'importance de l'activité physique au quotidien. Vous pourrez tester votre force musculaire, essayer un parcours en fauteuil roulant, découvrir un simulateur de handicap et surtout échanger avec des kinés, des ergothérapeutes et des professionnels du sport santé. L'idée, c'est vraiment de sensibiliser sans culpabiliser dans une ambiance conviviale et humaine. Et puis l'après-midi, place au défi collectif avec le lancement du projet Les Éclaireurs du Tour 2026 à la résidence Anna Quinco. Objectif, atteindre ensemble 2000 km à vélo pendant tout le mois de juin. Un beau challenge pour bouger ensemble et garder la forme. Et pendant qu'on parle de cadre de vie, un petit rappel utile du côté de Parsac. La mairie rappelle que les dépôts sauvages sont strictement interdits et passibles d'une amende. De nouveaux horaires ont également été communiqués pour la déchetterie de Parsac, désormais ouverte les mardis et vendredis de 9h à midi et les mercredis et samedis de 9h à midi et 13h30 à 17h. Et puis enfin, le conseil départemental de la Creuse recrute actuellement un assistant administratif à Boussac dans le cadre du pacte territorial d'insertion, un CDD d'un an pour participer au suivi administratif et à l'accompagnement des actions sociales du territoire.
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0: Et Kevin qui revient tout à l'heure, hein, ça sera aux alentours des 10h30. Et pour le jeu aussi, hein, le chrono creuse. Dans un instant, on continue à parler costume. Toto, hold the line pour la musique à 9h35.

0: Toto avec Hold the Line qui continue à faire des tournées. C'est incroyable ce groupe.
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0: On parle de magie et de choses incroyables également ce matin. On peut créer des costumes à partir de choses recyclées. Mais alors quand je vous dis recycler, c'est vraiment du recyclage pur. Hein. On prend un bidon de n'importe quoi, de lessive, on le découpe et on en fait un collier par exemple. Alors j'exagère un peu, mais il y a un peu ça, hein, cet esprit. Ce matin, je suis avec Marie-Isabelle Lécaud et Alias Mouillon de la ressourcerie La Dynamo. Marie-Isabelle, vous êtes artiste. Alors, on m'avait fait voir en antenne une photo d'un costume, c'est bluffant. En fait, alors ça va être compliqué, c'est de la radio, mais je peux quand même décrire un petit peu.
3: Tout à fait.
0: Le bas, par exemple, c'est des bouts de plastique. J'ai l'impression d'emballage qui ont été coupés par petits bouts. Mmh. Ça fait une sorte de feuilleté, en fait.
3: Oui.
0: Et on peut voir encore des restes de marques dessus, de croquettes pour animaux, par exemple, des voilà. choses comme ça. Mais de loin, ça fait illusion. Mmh. Il y a même des bretelles.
3: Voilà, les bretelles, ce sont des grandes sangles de sac à main.
0: Que vous avez récupéré.
3: Qu'on a récupéré, qui fixe la base. Là, c'est un grand abat-jour qui est la base. Et puis, parce que sinon, ça ne tient pas. Hein. Donc, ça ne ferait pas correct sans défiler avec. Donc, pour que ça tienne. Voilà.
0: Et j'ai vu des boucles d'oreilles aussi, jusqu'aux bijoux. Comment vous faites, vous, les boucles d'oreilles qui sont sur cette photo?
3: Alors, les boucles d'oreilles, c'est des petits capuchons, des pots de lessive, enfin de vaisselle, là, ces petits capuchons qu'on soulève. Et puis, pareil, les petites étiquettes qu'on voit sur la jupe, on redécoupe du plastique très légèrement, avec un petit bout de fil de fer, on passe, et voilà. Et après, on se fait des jolies boucles d'oreilles avec ces capuchons de boîtes de produits vaisselle.
0: Alors, c'est original, parce qu'on pourrait penser que ça fait un peu robot, ces costumes, mais pas du tout, en fait, pour le coup, là.
3: Ah, on pourrait, mais là, non.
0: De loin, on dirait vraiment des vêtements classiques, mais qui sont faits à partir de matières, et surtout sans couture.
3: Alors, celui que vous avez vu, il y a un peu de couture, j'ai triché. Mais sinon, on peut faire sans couture. Là, par exemple, Tracy, donc, qui est Tracy Chaud de Pika Pika, de l'association Pika Pika, est en train de réaliser sur un gilet de sauvetage. Elle a récupéré des doudous, des petites peluches, elle les fixe, donc, sans couture. Elle se bat avec des fils de fer pour les fixer. Et elle aura une veste comme ça.
0: À partir d'un gilet de sauvetage.
3: Voilà.
0: D'accord.
3: Qui est la base.
0: Quel est l'objet le plus inattendu que vous avez vu, vous, sur ces ateliers?
3: Je ne sais pas.
0: Gilet de sauvetage, j'en ai pas mal déjà, là.
3: Ah oui? Non, pour moi, non, les objets ne sont pas inattendus. Je les vois, je leur dis, viens.
0: Un paquet de croquettes vides, quand même.
3: Voilà,
0: c'est un emballage.
3: Oui.
0: C'est. Là, faut y penser, quoi.
3: Oui.
0: Vous nous écoutez, je suis sûr, chez vous, là, peut-être vous êtes à côté de votre poubelle, vous dites, finalement, j'aurais.
3: Ne vais pas l'acheter, je vais le mettre de côté.
0: Alors, une question bête, mais il y a des artistes qui se sont fait connaître avec des objets comme ça, qui peuvent se vendre cher dans des galeries?
3: Très certainement.
4: Oui, des artistes de réemploi, bien sûr. Il y a vraiment... j'étais au musée des abattoirs à Toulouse il y a quelques mois, et j'ai vu des œuvres d'art à partir de réemploi qui étaient vraiment splendides. Donc oui, des artistes, c'est toute une mouvance de créer à partir d'objets ou de... soi-disant déchets.
0: Voilà, ce soit la fortune est dans votre garage, messieurs, dames. En tout cas, vous restez avec nous. Hein. On va continuer à parler dans un instant. Puis également de l'anniversaire de la ressourcerie, la Dynamo. Ça sera le 20 juin de 10h à 18h. Et notamment, il y aura le défilé des costumes dont on parle depuis tout à l'heure.
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0: Jean-Pierre Madère, disparu à
1: 9h46. 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
0: Nous sommes encore quelques minutes avec la ressourcerie La Dynamo ce matin qui est à Chambon-sur-Oise. Avec Alice Moyon, vous faites partie de la ressourcerie La Dynamo. Et on va le redire, hein, c'est, là on est dans le service également, j'ai envie de dire même le service social.
3: Alors en fait, La Dynamo, ça s'inscrit dans l'économie sociale et solidaire. Et la ressourcerie a obtenu un agrément espace de vie sociale qui est délivré par la CAF et qui fait de l'animation de vie sociale sur les territoires ruraux, en l'occurrence pour nous. Et donc, les 10 ans de la Dynamo s'inscrit notamment là-dedans, à travers toute une programmation d'ateliers à l'année, donc ateliers réparation la plupart du temps. On peut avoir de la couture, on retrouve différents ateliers. Et d'ailleurs, avis aux habitants du Chambonnet et des alentours, s'il y a des ateliers que vous avez envie de voir réaliser à l'association, à La Dynamo, n'hésitez pas à nous faire remonter vos envies.
0: Est-ce qu'on peut être d'une autre commune et venir participer à ces ateliers à Chambon-sur-Oise?
3: Ah mais bien sûr, bien sûr.
0: C'est une question qui peut paraître innocente, mais non, je suis sûr que les gens, des fois, se posent la question. Oui, mais je suis pas. Mais si, même si vous êtes pas de Chambon, vous êtes d'où vous voulez, vous pouvez venir dans cet atelier.
3: Quoi. Ah oui, bien sûr. C'est très souvent des ateliers donc à prix libre et ou alors à tout petit prix. Mais la plupart du temps, voilà, c'est un atelier où vous appelez, vous vous inscrivez et puis vous venez apprendre à réparer votre petite enceinte ou votre batteur électrique qui ne fonctionne plus, etc. Vous arrivez à réparer ça avec l'aide de quelqu'un ou bien apprendre à coudre, à faire du crochet, du tricot, ce que vous voulez.
0: Si vous avez besoin des coordonnées de la ressourcerie, c'est disponible du côté de l'accueil. On va saluer Sofiane ce matin. On va saluer Guillaume à la réalisation aussi. Donc vous pouvez appeler le 05 55 52 37 38. On vous donnera tout ça. On va redonner ces dates, 30 mai, 11 juin et 13 juin, avec ces ateliers pour fabriquer des costumes à partir d'objets recyclés. C'est ça?
4: Tout à fait.
0: J'ai bien pris ma leçon.
4: Très bien.
0: Et puisqu'on est dans la promo, tiens, allez, quelque chose aussi qu'on peut parler, c'est le petit festival, parce qu'on a quelqu'un de la compagnie du Déacoute, donc ça tombe bien. Expliquez-nous, donc, vous l'aurez compris, c'est Marie-Isabelle Lécaud qui en fait partie. Qu'est-ce qui va se passer, le petit festival?
4: Alors, le petit festival, c'est durant un week-end, le premier week-end de juillet. C'est un festival jeune public de théâtre, de contes, qui existe depuis 7 ans. Enfin, là, ça va être la 7e édition. Et donc cette année, ce sera le 4 et 5 juillet à Viersa. Il y aura donc des contes, des spectacles et un défilé. Là, on est en train de préparer quelque chose avec les enfants du RPI pour l'ouverture du festival. Parce que je trouve que c'est très sympa que ce soit les enfants du secteur, enfin du territoire, qui ouvrent le festival, qui leur est adressé, que ce soit eux qui préparent quelque chose et qui ouvrent le festival pour tous.
0: Écoutez, ça tombe bien parce que nous on aime beaucoup les contes, hein. Vous savez qu'ici il y a les podcasts notamment de Willy Revelli avec des contes à découvrir, hein. Donc n'hésitez pas à aller chercher ça sur internet, on vous en reparlera. On fera une émission sur ce petit festival justement parce qu'on aime les contes nous ici. Merci mesdames d'avoir été avec nous ce matin, 30 mai, 11 juin, 13 juin du côté de Chambon-sur-Oise avec cette organisation qui vous permet de créer des costumes à partir de choses recyclées. À bientôt.
4: Merci.
3: À bientôt, merci.
4: Au revoir.

0: Lisa et Bleu Soleil avec Soleil Bleu. On va s'occuper de nos toutous maintenant. Les beaux jours nous invitent aux longues promenades en forêt ou dans les hautes herbes. Mais un ennemi redoutable, minuscule et silencieux, y guette notre chien, la tique. Ce petit parasite n'est pas seulement désagréable à regarder, il peut être véritablement mortel. Le docteur Pierre Fabin nous explique comment adopter les bons réflexes pour profiter de la nature, l'esprit léger.
1: Et oui, les tiques, c'est le grand fléau des balades. On a souvent tendance à banaliser la tique en se disant « c'est juste une petite bête de plus à enlever ». Mais le danger n'est pas la piqûre en elle-même, ce sont les maladies qu'elle transmet. La plus grave et la plus fréquente chez le chien, c'est la pyroplasmose. La tique va injecter un minuscule parasite dans le sang du chien qui va littéralement détruire ses globules rouges. Sans traitement vétérinaire d'urgence, l'animal devient abattu, présente une forte fièvre, fait une jaunisse, ses urines deviennent foncées, couleur marc de café, et il peut en mourir en quelques jours. C'est donc une urgence vitale qu'il faut absolument anticiper.
0: Un danger mortel caché au bout d'un simple brin d'herbe. Alors concrètement, comment fait-on pour empêcher ce parasite de s'accrocher à notre chien pendant la promenade ?
1: La règle d'or, c'est la prévention médicale continue. Il faut utiliser des antiparasitaires prescrits et reconnus. Vous avez le choix entre les colliers, les pipettes qu'on applique sur la peau du cou ou les comprimés. Mais attention au grand piège, méfiez-vous des répulsifs naturels vendus en supermarché à base d'huiles essentielles ou d'extraits de plantes. Ils peuvent sentir très bon et rassurer le propriétaire, mais face à une zone infestée de tiques, leur efficacité est bien trop faible pour protéger votre chien d'une maladie mortelle. Demandez impérativement conseil à votre vétérinaire pour avoir un traitement adapté au poil, au mode de vie de votre animal et à la région où vous vivez.
0: La prévention médicale est en place, c'est rassurant, mais aucun produit n'est un bouclier magique à 100%. Quels sont les bons gestes au retour de la balade et surtout comment réagir si on trouve quand même une tique plantée dans la peau ?
1: Alors si vous trouvez une tique sur votre chien, n'utilisez jamais d'éther ou d'alcool pour l'endormir et ne tirez surtout pas dessus avec une pince à épiler. Elle va régurgiter tout le contenu de son estomac et donc les microbes directement dans le sang de votre chien. Le seul outil autorisé, c'est le petit tire-tique, ce petit pied de biche en plastique. On le glisse sous la tique, on tourne doucement comme si on dévissait et elle se décroche toute seule avec sa tête sans aucun danger.
0: On va donc faire attention au retour des promenades. Elton John arrive pour la musique.
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0: Thibaut, est-ce que vous ressentez l'amour ce soir, cette nuit?
1: La nuit, je ressens surtout la chaleur.
0: J'ai envie de dormir. L'amour brille sous les étoiles. Ça serait la traduction française. C'est ce qui est officiel, alors que ça ne veut pas du tout dire ça. En tout cas, vous l'avez reconnu, cette bande originale de film, de dessin animé.
1: Oui, bien sûr, vous allez me le dire.
0: Vous savez, un truc qui fait dans la jungle, avec des grosses griffes.
1: Alors là...
0: Le papa, il meurt en plus, le papa, c'est triste comme tout, on pleure tous. Alors Guillaume me dit Jurassic Park. Non, c'est pas le triceratops, ça. C'est le Roi Lion.
1: Ah d'accord.
0: Mais oui, le Roi Lion Elton John à l'instant.
1: Eh bien sûr.
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0: Vous écoutez Ici Creuse, il fait chaud, il est 10h. Et oui, Thibaut Pointeau, l'info, il fait déjà chaud et ça va continuer de grimper.
1: Ouais, jusqu'à 34 degrés attendus en Creuse localement aujourd'hui, alors qu'on dépasse les 25 déjà à 10h. Le collège Georges Nigremont à Crot vient d'ailleurs d'annuler son cross. Le ministre de l'Éducation nationale a envoyé un mail aux établissements scolaires pour rappeler les règles applicables pendant cet épisode de forte chaleur. S'hydrater régulièrement, distribuer de l'eau ou faire en sorte que les enfants puissent aller dans la cour quand leur classe est trop chaude. Le gouvernement a déclaré 7 décès, dont 5 noyades en France à cause de la chaleur. Avec ces températures, vous mangez sûrement plus de fruits et de légumes. Mais c'est aussi une tendance qui est générale. Près d'un Français sur quatre privilégie une alimentation dite végétale toute l'année. C'est l'étude Opinion Way que vous révèle ce matin votre radio ici Creuse. La moitié des Français aimeraient aussi à l'avenir plus de bio, plus de local et des produits de saison. C'est justement le pari de certains restaurateurs creusois, comme à La Souterraine. Un kebab 100% creusois va par exemple voir le jour début juillet.
0: De grosses déviations à partir d'aujourd'hui dans le sud Creuse.
1: Si vous voulez vous rafraîchir au lac de la Vaugelade, par exemple, la départementale 59 est coupée entre Royères de Vassivière et Saint-Marc-à-Loubeau. Il faut compter quasiment 10 minutes de plus par la déviation qui passe par Senoué. Il y en a pour 2 semaines. Le département refait la chaussée. Puis travaux aussi à Saint-Agnan-Précrot, aujourd'hui et demain, sur la départementale 31. Ils ont marché, roulé, pédalé pour dire non et encore non au projet Biocil à Guéret. 150 opposants à cette usine appelée se sont rassemblés hier. Le but, mobiliser les riverains alors que les travaux de l'usine ont commencé. 2 des 3 recours sont toujours étudiés par le tribunal administratif de Limoges.
0: Des petits creusois montent à Paris grâce à leur idée de génie.
1: Et une invention, un panneau qui clignote pour avertir les conducteurs qu'un piéton s'apprête à traverser. Un projet porté par 6 élèves de 3e du collège Martin Nadeau. Ils vont présenter leur système cette semaine à Paris pour la finale nationale d'un concours scientifique. C'est jeudi. Et la météo, on le disait, il fait déjà chaud, en plus de 25 degrés, et ça va continuer à grimper.
0: 31 à 33 degrés cet après-midi, selon Météo France. 31 à 34 degrés demain, on va continuer à avoir des 34 degrés en maximum, bien sûr. Hein, ça peut être un petit peu moins par endroit, et ça sera au moins jusqu'à lundi prochain. Donc ça nous annonce encore une fin de semaine, un week-end chaud, avec un risque d'une dégradation peut-être pour samedi, avec de la pluie qui pourrait intervenir. On va voir en tout cas ce que ça donne. Nous sommes au-dessus des valeurs normalement observées de saison.
1: Ah oui, on est bien au-dessus, en effet.
0: On est parti pour garder ces températures un petit peu, j'ai l'impression. Ne ratez pas jeudi prochain entre 9h et 10h, bienvenue chez vous. Consacrera une émission justement à la météo, ce sera avec Ingrid.
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0: Est-ce que vous savez jouer de la guitare, Thibaut?
1: Ah, pas du tout. J'aimerais bien, mais pas du tout.
0: Je sais pas si Félix Gray a cherché à en jouer, mais en tout cas, il y en a dans la chanson.
1: Ouais.
0: La Chitane, à 10h passées de 3 minutes.

0: Félix Gray, la gitane.
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0: Dans cette deuxième partie de Bienvenue chez vous, on va s'intéresser à un organisme qui s'appelle SPSTI, la santé au travail. Nous serons avec sa directrice que nous avons reçue il y a quelques temps pour parler d'initiatives pour limiter le risque d'inaptitude au travail du salarié. On va également évoquer l'accompagnement des personnes en situation de handicap en milieu professionnel. Et pour finir, tout à l'heure, on va saluer un petit peu la chaleur avec ce qu'on mange. Vous savez, l'été, du chorizo, c'est bon ça? Vous verrez, on peut faire un bouillon ratatouille avec. Ça sera Elena qui va nous expliquer cette recette.

0: Le nouveau Charles Doré avec Issy Creuse, famille ou pas famille à l'instant. On va s'intéresser maintenant à un organisme qui s'appelle SPSTI. Vous allez voir, c'est pour accompagner les personnes, les salariés et surtout leur éviter peut-être un risque d'inaptitude à un moment donné en adaptant des postes de travail.
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0: Je suis avec Marlène Lobary, bonjour.
3: Oui, bonjour.
0: Vous êtes directrice, vous, de cette structure. Expliquez-nous en quelques mots le SPSTI.
3: Alors, je dois avouer que ce n'est pas simple à prononcer. Donc, SPSTI, ça signifie Service de Prévention et de Santé au Travail Interprofessionnel. Donc, on travaille pour les différentes branches professionnelles, hors bâtiment et travaux publics et médecine agricole. Tout le reste... Tous les autres secteurs professionnels sont concernés en fait par l'ancienne médecine du travail. Voilà.
0: Quelles sont ces initiatives concrètes pour ces postes de travail?
3: Alors, il peut y en avoir plusieurs en fait. Déjà, il faut savoir qu'on intervient plutôt en amont. On essaie de prévenir le risque de désinsertion professionnelle, c'est-à-dire le risque d'inaptitude. L'idée, c'est de mettre en place des formations, de conseiller des sensibilisations également, de conseiller en fait l'employeur et le salarié pour éviter des situations d'aggravation de la santé du travailleur. L'idée, c'est de ne pas altérer la santé du travailleur. Donc, si la personne est déjà en situation de handicap, ça va être d'adapter son poste de travail. Donc, dans ce cas-là, il y aura plusieurs possibilités, c'est-à-dire une rencontre avec le médecin du travail. On a plusieurs types de visites. Je ne vais pas vous les décrire parce qu'il y en a un certain nombre. Mais ces visites permettent justement aux salariés de faire un point et ensuite au médecin du travail de proposer des aménagements concrètement. Et ces aménagements peuvent être mis en place dans l'entreprise afin de pérenniser en fait l'emploi du salarié dans l'entreprise et de ne pas perdre les compétences surtout.
0: En Creuse, est-ce que beaucoup de personnes sont concernées par ce type d'initiative ?
3: Oui, alors je ne saurais pas vous dire exactement, ça va concerner finalement la statistique nationale, mais effectivement on constate qu'il y a de plus en plus de personnes reconnues avec une reconnaissance en fait de travailleurs handicapés, de qualification de travailleurs handicapés, alors qui l'évoquent pas forcément en premier lieu avec l'employeur, mais très rapidement on arrive à des situations qui nous amènent à adapter les postes de travail. Voilà.
0: Comment le SPSTI collabore avec les employeurs? Comment se fait le lien?
3: Alors, le lien se fait via le médecin du travail. On a une cellule de prévention de la désinsertion professionnelle qui est animée par un médecin coordonnateur de la cellule. Mais généralement, l'employeur passe par le médecin du travail qui est son correspondant habituel, qui lui-même va s'adresser à la cellule de prévention de la désinsertion professionnelle, dans laquelle siègent plusieurs professions, comme ergonome, infirmier en santé au travail, assistant social, psychologue du travail. Voilà, il y a plusieurs finalement compétences qui viennent compléter le schéma du médecin du travail. Et ces compétences-là lui permettent d'avoir le meilleur conseil auprès de l'employeur pour maintenir le salarié en emploi.
0: Et dans un instant, on reste avec Marlène Lobary et on va parler d'accompagnement des personnes en situation de handicap dans le milieu professionnel. Et si vous aimez le bouillon ratatouille chorizo, c'est ce qu'on vous proposera avec Elena. Ça sera tout à l'heure, d'ici 30 minutes.

0: Annie Lennox, qui jouait du classique au départ, elle jouait du piano. Après, elle s'est mise à la flûte. Et après une rencontre, un groupe Eurythmics en compagnie, notamment, vous le savez, comment il s'appelle, Deb Stewart. Et oui, avec Annie Lennox à l'instant pour The Miracle of Love.
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0: Et si je vous dis que c'est une reprise, vous me croyez ? Toto Cutugno, Mangia, Mangia, c'est l'adaptation de la chanson italienne. Il était une fois, nous deux, Joe Dassin. On était en 1976 avec cet album, Le Jardin du Luxembourg. Et la même année sortait cette chanson.
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0: Ce matin, on s'intéresse à quatre lettres, ou même cinq. Allez, j'en rajoute une. SPSTI. Qu'est-ce que c'est? C'est la santé au travail. Nous étions avec la directrice Marlène Lobary il y a quelques temps et on parlait justement d'adapter des postes de travail pour des personnes en situation de handicap et même des fois un frein à l'embauche au départ avec une crainte.
3: Ce salarié qui peut être en situation de handicap, en généralement, quels sont les principaux freins qu'il va rencontrer pour l'accès à l'emploi?
4: Souvent, effectivement, le salarié peine à parler de sa reconnaissance de qualification de travailleur handicapé, tout simplement parce qu'il y a une crainte de ne pas être retenu. Or, aujourd'hui, l'employeur, avec toutes les conseils qu'on peut lui apporter, les aménagements et puis les interventions de nos différents partenaires que sont Cap Emploi, la CARSAT notamment, nous permettent en fait d'avoir un accompagnement, éventuellement des financements pour réellement permettre à un employeur

0: par un accident du travail. Voilà. Et donc la saisie de maintien en emploi est intervenue aux côtés de l'employeur, avec toutes les mesures avaient été prises pour que la personne puisse reprendre son activité. Et donc cette personne a pu être reprise au sein de l'entreprise. Elle aura un poste différent certes, mais est passée par un certain nombre de contrats avec les différents dispositifs qui existent pour pouvoir justement réintégrer alors un nouvel emploi dans l'entreprise. Donc là, c'était plus dans le même emploi, hein, mais c'était dans un autre emploi dans l'entreprise quand c'est possible.
1: Si vous aviez un message à faire passer, un message essentiel peut-être adressé aux salariés, aux dirigeants en entreprise par rapport à cet emploi pour les personnes en situation de handicap, ça serait lequel ?
0: Alors, je ne peux pas vous donner un conseil à proprement parler. L'idée, c'est de nous faire confiance. L'idée, c'est vraiment d'aller taper à notre porte pour voir ce qu'on peut proposer, parce que clairement, on n'a pas de solution miracle, mais on a des solutions. Et donc, venir taper à notre porte, dans un premier temps, c'est nous demander déjà de l'aide, de l'accompagnement. C'est notre vocation en fait que d'accompagner l'entreprise et ses salariés. Et clairement, nous, à partir du moment où vous venez nous voir, on va tout mettre en œuvre pour maintenir dans l'emploi, si c'est possible, le salarié, ou bien en emploi, si le maintien dans l'entreprise n'est pas possible. C'est vrai que souvent, on est perçu comme des contrôleurs, alors que pas du tout. Hein. On n'a pas de pouvoir de coercition, clairement. Donc voilà, ça, je l'ai pas dit, mais c'est le message réellement à faire passer, c'est de nous faire confiance, parce que c'est notre métier.
1: Effectivement, merci Marlène Lobary de la SPSTI, la santé au travail. Moon Martin, Bad News à 10h27.

0: Bad news à l'instant avec Moon Martin. Ici Express et tout de suite.
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2: Et si on profitait du mois de juin pour bouger un peu, le centre hospitalier de Guéret organise la semaine du muscle le jeudi 4 juin de 10h à 13h dans le hall de l'hôpital. Une matinée ouverte à tous avec des ateliers ludiques autour de la mobilité, de l'activité physique et du maintien de l'autonomie avec au programme tests de force musculaire, parcours en fauteuil roulant, simulateur de handicap et échange avec des kinésithérapeutes, ergothérapeutes et spécialistes de l'activité physique adaptée. Et l'après-midi, lancement d'un défi avec un objectif collectif de 2000 km à réaliser tout au long du mois. Et puis le conseil départemental de la Creuse recrute un assistant administratif à Boussac. Ça se passe dans le cadre du pacte territorial d'insertion. Un CDD d'un an pour participer à l'accueil du public, au suivi administratif et à l'organisation des actions sociales du territoire. Les candidatures sont ouvertes jusqu'au 12 juin.
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0: Et si vous vous appelez Béranger ou Bérangère, ben vous vous souhaitez une bonne fête. Hein. C'est peut-être également votre anniversaire. Dans ce cas-là, on va souffler les bougies. C'est le cas de John Wayne. Et oui, il est né également un 26 mai. Et également la chanteuse Laurie Neal. C'est dire Calogero à 10h33.

0: Vous vous dites, ce sont des paroles magnifiques. C'est normal. Jean-Jacques Goldman, à l'écriture. Calogero pour la musique. On était en 2009 avec ce titre. C'est dit. Et si on profitait d'un bon repas, justement, pour saluer ses amis, comme le dit Calogero dans la chanson C'est dit. C'est tout de suite avec Elena.
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0: Elena, bonjour.
3: Bonjour.
0: En cuisine encore aujourd'hui avec vous, tout en maintenant une diététique au poil, j'ai envie de dire, du bouillon aujourd'hui. Mais alors attention, bouillon, ratatouille, chorizo, qu'est-ce?
3: Oui, alors je vous propose un bouillon, ratatouille chorizo aujourd'hui. Alors c'est une recette pour 4 personnes que je vous propose, qui est à peu près autour des 53 kilocalories par personne, donc c'est vraiment super léger et ça peut très bien convenir un soir d'été ou de printemps, ça peut être super intéressant.
0: Alors, vous dites 53 kilocalories, il faudrait combien par jour, par personne?
3: Alors ça dépend, ça dépend vraiment de votre métabolisme, mais en général, pour faire une fourchette assez large, ça va de 1500 à 2500 kilocal en général par personne, par jour. Sachant que là-dedans, si on est sportif, ça change, si on est homme plutôt que femme, ça change, si on est actif, bon, pas actif, etc.
0: On est en moyenne, c'est ça, là, 1500.
3: En moyenne, c'est entre 1500 et 2500.
0: Donc là, avec nos 53 kilocalories, on est pas mal.
3: Alors on est... Voilà, ça peut être aussi une bonne entrée, si vous voulez. Si ça peut être un plat pour un soir, agrémenté d'une tartine avec du fromage en dessert et un yaourt, par exemple, ou un fruit plutôt. Et ça peut être aussi, sinon, une entrée, complètement.
0: Bouillon, ratatouille, chorizo. On vous écoute.
3: Alors, pour 4 personnes, on va prendre un poivron, 2 courgettes, 10 tranches de chorizo, 2 tomates et une botte de basilic. Dans un premier temps, on va venir vider, préparer nos légumes et les découper en petits dés. Ensuite, on va les mettre à cuire environ 45 minutes à feu doux dans une cocotte avec à peu près 1,5 litre d'eau. Alors, plus vous les coupez petits, en des petits, plus ça va cuire vite. Donc, il faut bien penser de temps en temps à piquer avec une fourchette ou un couteau pour voir s'ils sont fondants ou pas et si c'est le cas, ils sont cuits. Ensuite, on va laver et hacher le basilic. Et on va couper les chorizo en petites lanières ou en petits dés, selon ce que vous préférez. Ensuite, on va mélanger le basilic et le chorizo au bouillon. On va poivrer, assaisonner, mettre des épices de votre choix. Et ensuite, on n'a plus qu'à déguster.
0: Si on ne mange pas de viande?
3: Alors, si on ne mange pas de viande, on peut remplacer, par exemple, le chorizo par du tofu. Alors, c'est un peu le même principe. On peut soit le mettre comme ça, soit en petit dés, soit le faire revenir un petit peu dans la poêle avant et ensuite l'inclure à notre bouillon. Ça se marie très, très bien.
0: Le chorizo, est-ce qu'il pique, du coup, dans le bouillon?
3: Alors, ça dépend déjà de quel chorizo vous prenez. Est-ce que vous prenez fort, moyen ou plutôt léger déjà. Et ensuite, il a tendance à assez bien être équilibré entre un peu la fadeur de certains légumes comme la courgette qui n'a pas un goût très extravagant. Et ben du coup, il va venir un petit peu équilibrer certains légumes qui peuvent être un peu fades. Et justement, on va les rehausser avec du chorizo. C'est souvent ça l'astuce, surtout les personnes qui me disent « Mais moi, j'aime pas trop les légumes. » Pimpez-les un peu et je vous assure qu'ils sont chouettes quand ils sont un peu pimpés.
0: Pimper, c'est le terme.
3: Pimper, ouais, c'est le terme de la diététicienne aujourd'hui.
0: Alors, puisqu'on parle de choses qui piquent, les piments, c'est bon ou pas en termes de diététique?
3: Alors, les piments, il y a aucun problème en termes de calories et diététique. Par contre, on n'a pas tous la même sensibilité. C'est-à-dire qu'il y a des piments qui peuvent être très très difficiles à digérer parce que on n'a pas un système où on a l'habitude, on n'en mange pas beaucoup et du coup notre système digestif il va pas trop avoir l'habitude et au moindre petit picotement ou petit piment, hop, ça a tendance à nous faire mal au ventre ou à nous créer des troubles digestifs. Ça c'est souvent quand on n'a pas trop l'habitude ou qu'on a un syndrome du côlon irritable ou quelque chose qui fait que notre côlon est particulièrement irritable. Si on n'a pas de problème avec les piments, moi j'en ai pas non plus.
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0: Dans un instant, l'emploi et ses tendances.
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0: Pink, à l'instant, A Lot of Fright.
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0: On va faire un tour dans un restaurant avec une offre d'emploi.
3: Bonjour à tous. Une nouvelle offre d'emploi aujourd'hui, c'est avec Agnès de l'agence France Travail. Agnès, bonjour.
4: Bonjour Ingrid.
3: Vous recherchez un employé polyvalent ou une employée polyvalente en restauration pour renforcer une équipe de service en salle d'un établissement de la souterraine. C'est un poste en CDI. Alors, quelles sont les missions de ce poste polyvalent?
4: Alors, donc, la personne qui sera accueillie dans l'hôtel restaurant fera l'accueil et l'installation des clients. Elle prendra en charge les services restauration, le débarrassage et la remise en place. Donc elle nettoiera également les espaces de travail, fera la plonge, bien sûr c'est en équipe, hein, c'est un travail en équipe. Et si besoin, elle pourra aider à participer à l'entretien des chambres.
3: Alors au niveau du profil, une première expérience serait appréciée, mais ce n'est pas obligatoire, les débutants sont acceptés. Quelles sont les compétences attendues?
4: Alors, les compétences attendues, c'est bien sûr le sens de l'accueil, le service client. Il faut être dynamique et aimer la polyvalence.
3: Alors, côté de contrat de travail, on l'a dit, c'est un CDI, mais temps de travail et rémunération, comment ça se passe?
4: Alors, la rémunération, c'est 12,02 € net de l'heure. Et par rapport au temps de travail, c'est sur une base de 104 heures mensuelles, pouvant évoluer jusqu'à 151,67 €.
3: Donc, vous recherchez donc un employé polyvalent en restauration, homme ou femme, pour renforcer une équipe d'un établissement situé à la souterraine. C'est un poste en CDI. Une expérience en restauration serait appréciée, mais non obligatoire. Évidemment, vous pouvez retrouver le numéro de l'offre France Travail et les contacts pour postuler sur le site ici.fr, page Creuse Emploi. Merci Agnès, à bientôt.
4: Bientôt, bonne journée.
0: Dans un instant, c'est Tendance et Muriel Jordan. Et vous allez voir, on va pouvoir voir des films en accéléré. Mais qu'est-ce que c'est que ça ?

0: Nous sommes en 1981, le premier single extrait de son premier album, Jean-Jacques Goldman. Alors on va dire que c'est la chanson numéro un. En termes de chronologie, hein, il suffira d'un signe un instant, ça sera le titre qui lancera la carrière solo de Jean-Jacques Goldman. Car n'oubliez pas qu'il avait un groupe avant. Hein. Et oui, il avait un groupe, il me semble que c'était Typhoon, je crois, c'est un nom comme ça. Si vous le savez, vous pouvez me le dire par WhatsApp. Je suis sûr qu'il y a des fans de Jean-Jacques Goldman ce matin, 05 55 52 37 38. N'hésitez pas à nous communiquer vos infos par WhatsApp.
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0: Muriel Jordan, c'est le radar des tendances actuelles. Alors aujourd'hui, on s'arrête sur une tendance, un phénomène de société pas commun, l'écoute en accéléré.
3: Oui, alors on va faire un test. Écoutez, ça c'est un message vocal normal que je laisse à ma fille ado.
4: Hello, j'ai ramassé toutes les fringues qu'il y avait par terre, je les ai nettoyées, donc t'as tout dans ton placard, et le déjeuner est prêt dans le frigo. Allez, bisous, et à ce soir ma chérie.
3: Et ça c'est le même message, mais écouté par ma fille ado.
4: Hello, j'ai ramassé toutes les fringues qu'il y avait par terre, je les ai nettoyées, donc t'as tout dans ton placard, et le déjeuner est prêt dans le frigo. Allez, bisous.
3: La tendance très populaire chez les jeunes, tout écouter en accéléré, podcast, messages et même vidéos. Apparemment, les maniaques du bouton x2 ou x1,5 sont surtout des moins de 30 ans. Dites, c'est vrai que vous écoutez tout en accéléré ?
5: Pas tout.
6: Moi j'écoute tout en accéléré.
3: Toi t'écoutes tout en accéléré ?
6: Ah oui, ça va plus vite.
3: Mais genre en combien, fois combien ?
6: x2.
3: Moi j'adore.
6: Il y a trop de blanc, trop de blabla, ça me saoule, donc je veux que ça aille plus vite.
3: Même les messages qu'on te laisse, les vocaux sur WhatsApp, tout ça, tu les écoutes en accéléré ?
6: Oui, si quelqu'un met du temps à réfléchir quand il parle, je veux que directement avoir les informations qu'il veut me dire.
7: Moi, je trouve que le truc qu'on accélère le plus, c'est les messages. Le fait qu'on puisse écouter des messages vocaux et qu'on les accélère quand parce qu'on a surtout tendance à pas être très précis dans ce qu'on raconte et donc ça permet de zapper un peu les conneries qui sont dites.
3: Il y a eu une étude là-dessus de l'université de Haïfa publiée il y a 14 ans. Elle expliquait déjà que le cerveau humain pouvait s'habituer à ces lectures accélérées sur le long terme. Tout ça ne serait donc qu'une question d'habitude.
0: Il est même demandé à certaines chaînes et à des scénaristes de simplifier les dialogues de séries de films pour qu'ils puissent être lus en accéléré.
3: Eh oui, pour satisfaire un public d'impatients. Moins de suspense, moins de romantisme, plus le temps pour les petits détails donc, plus le temps pour le charme, le regard, le silence qui façonne le récit. Faut que ça aille vite, hein, quitte à ce qu'on ne retienne rien. Mais quand on écoute en x2, bah on fait quoi du temps gagné ? Eh ben on regarde deux fois plus de contenu. Bah oui, et ça c'est tout bénef pour les plateformes. Allez, faisons un test. Alors si je vous fais écouter ça, ce débit-là, c'est un podcast qu'il y a sur notre radio, donc sur ICI. Est-ce que vous trouvez ça lent ?
8: Et qu'on va du coup pouvoir mettre en place un...
3: Tu l'écouterais en accès ?
7: Je pourrais l'écouter comme ça, je pense que ça ce serait pas gênant, mais c'est vrai que...
3: Je te le mets en x2, tu me dis si tu comprends.
8: J'ai vraiment l'impression d'avoir vieilli de 10 ans en quelques jours. J'ai des douleurs articulaires, il y a un moment où j'arrive pas à...
3: Oui, là tu piges.
7: Oui, c'est facile à comprendre.
9: Je pense que le x1,5 il est pas mal. Là dans ce cas-là, le x1 marche bien aussi. Moi pour les podcasts ou les vidéos, souvent je l'accélère pas. Pour les vocaux c'est utile. Juste le problème du x2 c'est que ça modifie la voix. Donc souvent c'est moins agréable à écouter, c'est plus robotique. Mais en termes de compréhension, c'est pas un problème.
3: Bref, l'écoute en accéléré, c'est tendance, mais à force d'écouter en x2, le risque est de diviser par deux notre capacité à retenir les infos. Il y a une phrase de Woody Allen qui semble bien résumer tout ça. J'ai pris un cours de lecture rapide et j'ai pu lire Guerre et Paix en 20 minutes. De ce que j'ai compris, ça parle de la Russie.
0: Voilà, et moi je parle doucement pour vous dire que l'info arrive dans 5 minutes. Il sera 11h, également le chrono creuse avec Kevin Gazo et Richard Marx pour la musique.
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0: Une belle chanson d'amour à l'instant, Right Here Waiting.
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0: Et Kevin Gazo est arrivé. Kevin, bonjour.
3: Ah bon? Il est où?
0: Il est là, mais c'est pas vous.
3: Bonjour tout le monde. Ah bah oui, ça y est, le chrono Creuse qui redémarre dans quelques minutes. Deuxième journée de qualification pour vous, pour choper cette carte illicadeau d'une valeur de 80 euros. 05 55 52 37 38. On vous attend. C'est Sofiane qui décroche. Et d'ailleurs, appelez-le, c'est sa fête aujourd'hui. Thierry Bolaton, il ne me reste plus qu'à vous souhaiter une belle journée. À demain.
0: Oui, non, ça sera une grille. Mais
3: à demain quand même.
0: Je serai là par la pensée.
3: Non, oui, mais j'ai changé votre planning. Allez.
0: Ben, merci.
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3: Merci d'avoir choisi la première radio de la Creuse. Il est 11h. L'actualité avec vous, Solène Delarquier, bonjour.
4: Bonjour Kevin, bonjour tout le monde.
3: Un jeune homme est mort en se baignant.
4: À Tours, cet homme de 24 ans s'est noyé dans la Loire où la baignade est pourtant interdite. Un autre homme s'est retrouvé en difficulté en essayant de le sauver. Lui a pu être récupéré à temps par les pompiers. C'est la cinquième noyade en France depuis le début des fortes chaleurs. Selon le gouvernement qui appelle à la plus grande prudence, il faut rentrer dans l'eau petit à petit pour éviter le risque d'hydrocution à cause de la différence de température de l'eau et de l'air. On comprend en tout cas que la baignade soit tentante. Il fait déjà chaud ce matin en Creuse et les températures vont continuer de grimper. C'est le pic de chaleur normalement aujourd'hui. On attend jusqu'à 34 degrés. Le collège Georges Nigremont à Crau vient d'ailleurs d'annuler son cross. Le ministre de l'Éducation nationale a envoyé un mail aux établissements scolaires pour rappeler les consignes, distribuer de l'eau, s'hydrater régulièrement ou faire en sorte que les enfants puissent aller dans la cour quand leur classe est trop chaude.
3: Des grosses déviations à partir d'aujourd'hui dans le sud Creuse.
4: La départementale 59 est coupée entre Royères-de-Vassivière et Saint-Marc-à-Loubeau. La déviation se fait par Sénoué. Il faut compter quasiment 10 minutes de trajet en plus. Il y en a pour 2 semaines de travaux. Le département refait la chaussée. Des travaux, il y en a aussi à Saint-Agnan-Précro sur la départementale 31 aujourd'hui. Et demain, eux ont bravé la chaleur pour rouler et pédaler, une mobilisation pour dire non encore une fois au projet Biocil à Guéret. 150 opposants à cette usine appelée se sont rassemblés hier. Le but, mobiliser les riverains, même si les travaux de l'usine ont démarré. Deux recours sont toujours étudiés par le tribunal administratif de Limoges.
3: Et de jeunes Creusois montent à Paris grâce à leur idée de génie.
4: Une invention, un panneau qui clignote pour avertir les conducteurs qu'un piéton s'apprête à traverser. C'est un projet imaginé par 6 élèves de 3e du collège Martin Nadeau à Guéret. Ils vont présenter leur système jeudi à Paris pour la finale nationale d'un concours scientifique. Et la météo, on le disait Kevin, il va donc faire très chaud aujourd'hui. Encore oui. Plus chaud que les autres jours.
3: Et même encore moins chaud qu'hier, que demain.
4: Ah
3: parce
4: bon
3: que oui, demain on va monter jusqu'à 35 degrés selon Météo France. 33 degrés cet après-midi pour la maximale, notamment à la Souterraine et au Buisson. 32 à Guéret et à Boussac. On attend 30 à la Courtine, 31 à Crau, Bourganeuf et Vaulx-les-Bains. Autant vous dire que la Creuse sera au-dessus des 30 degrés cet après-midi.
4: Eh bien, punaise.
3: Ah oui.
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3: Et avec cette chaleur, il faut boire de l'eau.
4: Oui,
3: beaucoup d'eau. Rien que de l'eau. C'est le titre de Véronique Sanson sur votre radio Ici Creuse.
4: Quelle transition.
3: C'est magnifique.

0: Eh ben oui, avec cette chaleur, c'est l'occasion de vous rappeler qu'il faut s'hydrater, Véronique Sanson, rien que de l'eau sur votre radio Ici Creuse.
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0: Eh ben ça y est, on y est, nouvelle journée de qualification pour la finale du chrono Creuse qui aura lieu ce vendredi, 11h midi, oui ça y est. Alors ça y est, ça a déjà commencé hier déjà, 11h midi, oui, on a déjà trois premiers candidats qui ont joué avec nous. Michel de Dans le Palestel, 13 points, Christian Saint-Sulpice le Dunois, 12 points, Jean-Louis de Guéret, 7 points. Alors autant vous dire que vous avez toutes vos chances encore pour vous qualifier pour cette finale du chrono Creuse. Il faut être l'un des trois meilleurs scores de la semaine, donc c'est-à-dire jusqu'à jeudi midi. Pour ça, pour avoir le meilleur score, il y a deux étapes. Une première, une question compte à rebours, 10 secondes pour répondre à une question creusoise. Plus vous allez répondre vite, plus vous allez avoir de points. La seconde étape, l'ABC Creuse, 20 secondes, une lettre, plusieurs thèmes. À vous de me donner un mot par thème qui commence par la lettre que je vous aurai donnée. Et vous pourrez bien sûr passer si vous ne trouvez pas. La carte Illicado d'une valeur de 80€, elle sera peut-être pour vous ce vendredi midi. Et pour ça, il faut nous appeler.
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0: Et avant d'accueillir notre tout premier candidat de ce mardi 26 mai, c'est Billy Paul, Me and Mr. Jones.

0: du soleil, de la douceur. Avec Billy Paul, Me and Mrs. Jones sur votre radio ici Creuse à 11h13. Que demander de plus? Bah si, je sais. Une carte illy cadeau d'une valeur de 80 euros.
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0: Il est notre tout premier candidat de la journée, c'est Marcel de la Pouche. Bonjour Marcel.
3: Bonjour.
0: On va jouer avec vous pour que vous puissiez vous qualifier pour quoi? La finale. Oui, la finale du chrono Creuse avec à la clé un voyage sous le soleil.
3: Oui.
0: Ah oui.
3: C'est à Tahiti.
0: Ah non, j'aimerais bien vous offrir un petit voyage à Tahiti, mais non, là je vous invite juste à sortir de chez vous. Vous mettez dehors et vous êtes sous le soleil.
3: On reste à l'intérieur, il fait meilleur à l'intérieur dehors.
0: Hein. Ah, on est d'accord, on reste au frais, on pense à s'hydrater. Marcel, par contre, ce qui est à gagner, c'est une carte illy cadeau d'une valeur de 80 euros et ça sera peut-être pour vous. Et pour ça, il va falloir faire l'un des trois meilleurs scores de la semaine. Deux étapes, une question compte à rebours, 10 secondes pour répondre à une question creusoise. Il va falloir répondre le plus rapidement possible pour avoir un maximum de points, jusqu'à 10 points. La seconde étape, c'est la BC Creuse, 20 secondes, une lettre, plusieurs thèmes en 20 secondes. À vous de me donner un mot par thème qui commence par la lettre que je vous aurai donnée. On passe si on ne trouve pas. Marcel, est-ce que c'est bon pour vous?
3: C'est bon.
0: Alors si c'est bon pour vous et que c'est bon pour vous là aussi qui nous écoutez peut-être du boulot ou de chez vous, eh ben c'est parti, on joue.
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0: Il démarre à la fin de ma question que voici. Sur quelle commune creusoise je me trouvais si je participais à l'enjambée creusoise ce dimanche 24 mai?
2: 10.
3: Bourganeuf.
2: 8, 7, 6, 5, 4, 3, 2, 1.
0: On va découvrir votre score dans les prochaines secondes. En attendant, on passe à la deuxième étape.
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0: On va jouer avec la lettre D comme David et je veux un animal.
3: Dinde.
0: Un prénom féminin.
3: Denise.
0: Un fruit.
3: Date.
0: Un légume.
3: Passe.
0: Un pays.
3: Danemark.
0: Une commune creusoise.
3: D'entrée.
0: Un monument.
3: Monument des Invalides.
0: Et le gong qui a retenti, on va vérifier tout ça. On va faire le total de vos points. Et on se retrouve juste après Zazie, peu importe.

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1: C'est le titre, peu importe, Zazie sur votre radio ici Creuse. Et on va découvrir le score de Marcel Delapouche dans les prochaines secondes.
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1: Le replay avec Marcel Delapouche. Marcel, comment on s'est senti?
9: Bon, bah, sur la première, ça va pas être mal.
1: Ah, mais même sur la totalité, on n'est pas trop trop mal. Je pense que il est fort probable, même j'ai envie de vous dire, qu'on est l'un des meilleurs scores de.
9: Vous avez pas vu la jambe écrasoise cette année?
1: Comment?
9: Ah, vous avez pas vu la jambe écrasoise?
1: Oh, je devais être à la buvette, moi. Marcel, on va découvrir votre score avec cette justement première question. Je vous demandais sur quelle commune creusoise je me trouvais si je participais à la jambe creusoise ce 24 mai.
9: 10,
1: bien sûr, Bourganeuf, 10 5, points pour 4, vous sur cette 3, question. Marcel, on commence plutôt très très bien, j'ai envie de vous dire. Et après, eh ben, ça a été pas trop trop mal non plus, puisqu'on cherchait un animal qui commence par la lettre D. On réécoute. Un prénom féminin.
9: Denise.
1: Un fruit.
9: Date.
1: Un légume.
9: Passe.
1: Un pays.
9: Danemark.
1: Une commune creusoise.
9: D'entrée.
1: Un monument.
9: Dôme des Invalides.
1: On valide le Dôme des Invalides et ça fait un total de 16 points, Marcel. 16 points, là vous mettez la barre très très très très très haute. Hein.
9: Et qu'est-ce qu'il y a comme légumes?
1: Le radis blanc, j'ai oublié le nom, c'est un le daikon si je me trompe pas de tête. Comment?
9: Il n'y en a pas chez nous.
1: Si, si, si, si, si, vous en retrouvez. Alors, notamment dans les restaurants très gastronomiques. Et c'est très bon. Voilà, si vous, un jour vous avez l'occasion de goûter, moi j'ai déjà pu goûter. Et franchement, c'est très, très bon. C'est plus doux que le radis que l'on a, nous, en Europe. C'est un peu plus sucré, un peu plus doux, moins piquant. Donc voilà, si c'est un jour vous avez l'occasion de goûter, je vous y invite. C'est très, très bon. C'est un très, très gros radis blanc. Voilà. Marcel, 16 points. Bravo.
9: Eh ben c'est bon. Eh ben on verra plus tard.
1: Exact. Ah oui, bah alors là, attendez, là, si vous n'êtes pas en finale avec 16 points, je ne sais pas ce qui peut se passer, mais c'est déjà très très bien. Mais c'est vrai, la semaine reste encore longue. Tout peut se passer. En attendant, je vous dis à vendredi.
9: Eh ben allez, bonne journée à vous. Bonne
1: merci émission. Beaucoup.
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1: Mais oui, venez jouer avec nous, on vous attend au chrono creuse. 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Allez, venez jouer, 05 55 52 37 38. Axel Red qui arrive avant ça, c'est Phil Collins.

0: Phil Bailey et Phil Collins, Easy Lover sur votre radio, ici Creuse, le chrono Creuse est avec vous jusqu'à midi, venez jouer, on vous attend 05 55 52 37 38, Axel Red qui arrive dans un instant.
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0: Attention, si vous circulez à Guéret pendant la Trinité, entre le 29 mai et le 7 juin, quelques changements sont à prévoir autour du marché, les jeudis 28 mai et 4 juin, ainsi que les samedis 30 mai et 6 juin. Certaines rues du centre-ville seront interdites à la circulation et au stationnement de 5h à 15h. Des déviations et des sens de circulation spécifiques seront mises en place, notamment avenue de la République et autour de la mairie. Pensez donc à anticiper vos déplacements si vous venez faire le marché ou traverser tout simplement le centre-ville. Et puis à part ça, la commune rappelle que le dépôt sauvage sont strictement interdits et passibles d'amende. L'occasion aussi de faire un point sur les nouveaux horaires de la déchetterie de Parsac. Elle est désormais ouverte. Écoutez bien, les mardis et vendredis de 9h à midi et le mercredi ainsi que le samedi de 9h à midi et de 13h30 à 17h.

0: Axel Red, sensualité sur votre radio ici Creuse à 11h33.
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0: Vous savez ce que je suis en train de faire là? Là, je suis sur un site pour commander du vêtement, oui. J'ai une carte Illicado d'une valeur de 80 euros dans les mains. Je vous dis, je vais peut-être l'utiliser puisque vous n'avez pas l'air intéressé pour cette carte Illicado. Eh non, la preuve, vous êtes là à écouter l'émission et à vous dire, bon bah tant pis, je vais passer mon tour. Non, justement, venez tenter votre chance. 05 55 52 37 38, on vous attend. Il fait beau. On est bien, il y a de la musique et il y a surtout un beau cadeau pour vous. Alors venez tenter votre chance. Est-ce que je fais? Je vous donne un indice sur la prochaine question, compte à rebours. Allez, je suis gentil, je vous donne un indice. Ça sera en lien avec la Creuse. Oui, un peu la règle du jeu. Mais c'est comme ça. Allez, venez jouer, on vous attend. Le chrono Creuse continue.
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0: 11h34, Johnny Hallyday, en duo avec Carmel. J'oublierai ton nom. C'est ce qui se glisse tranquillement dans vos oreilles. Juste le temps de vous laisser nous appeler. 05 55 52 37 38. Appelez-nous maintenant. Il y a de la place, je vous le dis. Vous avez toutes vos chances pour passer à l'antenne.

0: Johnny Hallyday, j'oublierai ton nom. Mais non, on va pas oublier le nom de Nathalie qui va jouer avec nous sur votre radio. Ici Creuse, direction Saint-Pardoux-les-Cars.
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0: Et donc top départ pour une toute nouvelle candidate. Première fois que vous jouez avec nous, Nathalie. Félicitations.
3: Vous avez...
0: vous avez franchi le pas de vous dire ça y est, je vais jouer.
3: Oui.
0: Et vous avez bien fait parce que à la clé, il y a tout de même une carte illicado d'une valeur de 80 euros. Attention, elle ne se gagne pas comme ça en claquant des doigts. Il va falloir.
3: C'est surtout pour participer.
0: Mais vous êtes
3: avant,
0: là bien.
3: C'était France Bleu, et j'écoutais beaucoup France Bleu, je jouais beaucoup. Là, c'est la première fois.
0: Et depuis qu'on a changé de nom, vous avez dit bon, j'arrête de jouer. Eh bien, vous n'avez pas bien fait. Parce que maintenant, il faut continuer de jouer avec nous. Allez, Nathalie, je vous réexplique les règles du chrono creuse. Deux étapes. Une première question, compte à rebours, 10 secondes pour répondre. Donc, c'est une question creuseuse. Plus vous allez répondre vite et plus vous avez de points. La seconde étape, c'est la BC creuse. 20 secondes, une lettre, plusieurs thèmes. À vous de me donner un mot par thème qui commence par la lettre que je vous aurai donnée. Vous pouvez bien sûr passer si vous ne trouvez pas. Nathalie, vous êtes prête?
3: Oui.
0: C'est parti.
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0: Il démarre à la fin de ma question que voici. Comment appelle-t-on les habitants de Maïtar?
4: 10, 9, Maïtar. 8, 7, Maïtalais, 6, je sais pas. 5, 4,
3: j'ai pas,
4: 3, 2, 1.
3: Les Maï... je sais pas, j'ai pas compris le nom de
0: la ville, du village. Maïtar, voilà, j'ai le nom. Maïtar, oui. Et vous nous avez dit quoi, les Maïtarlés?
3: Non, mais j'ai dit n'importe quoi parce que j'avais pas bien compris.
0: Oh là là là.
3: Maïtar, ben je sais pas.
0: Ah bah
3: je
0: oui.
3: Ah
0: bah là,
3: dans Maïtar, je sais pas.
0: Le gong a retenti depuis longtemps. On passe à la deuxième étape.
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0: On va jouer avec la lettre F comme famille et je veux un prénom masculin.
3: François.
0: Une plante aromatique.
3: Fenouil.
0: Un département.
3: Je passe.
0: Un métier.
3: Je passe.
0: Un objet.
3: Moi, je laisse tomber. Je suis désolée, ça se fait pas, mais j'y arrive pas.
0: Ah, ben non, mais on va jusqu'au bout, on va jusqu'au bout. De toute façon, le gong a retenti. Nathalie, vous restez avec nous, on va découvrir votre score dans les prochaines secondes. Mais non, on va pas rigoler. Hey, vous avez pas forcément fait le pire score qu'on ait eu jusqu'à maintenant, donc vous inquiétez pas. Allez, on revient juste après ça, ne bougez pas.
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0: Allez, on va découvrir votre score, Nathalie, à Saint-Pardoux-les-Cars. Est-ce que vous avez fait 0 points? Est-ce que vous avez fait 1 point, 10 points, 20 points? On va le découvrir ensemble avec cette première question. Je vous demandais, comment appelle-t-on les habitants de Maïtar? On réécoute.
4: 10, 9, Maïtar. 8, 7,
3: Maïtalais,
4: 6,
3: je sais pas.
4: 5, 4,
3: j'ai pas...
4: 3, 2, 1.
3: Les Maïtar.
0: Ah oui, là, vous avez pas tenté, il fallait essayer des trucs, ça aurait pu passer. C'était les Maïtardais et Maïtardaises, la bonne réponse.
3: D'accord.
0: Bon, bah, ce qui fait 0 point. Au moins, là, l'avantage, c'est que c'est pas compliqué pour moi de calculer. On jouait ensuite à la BC Creuse avec la lettre F comme famille. On démarrait avec un prénom masculin.
3: François.
0: Une plante aromatique.
3: Fenouil.
0: Un département.
3: Je passe.
0: Un métier.
3: Je passe. C'est
0: un objet.
3: Moi, je laisse tomber, je suis désolée.
0: Mais non, soyez pas désolé. Un département en F. Vous n'avez toujours pas trouvé? Si je vous dis le Finistère. Ah bon, on a perdu Nathalie là. Allô Nathalie? Nathalie, allô, allô? Ah, eh bien, oui, mais vous savez, on est à la radio, donc si je vois pas ce que vous faites, moi, je peux pas vous entendre.
3: J'écoute, je vous écoute, bien sûr.
0: Ah, bah oui. Donc, un département en F, il y avait le Finistère, un objet en F. Qu'est-ce que vous avez dans votre. Comment?
3: Une fourche.
0: Bah oui, une fourche. J'allais vous dire. Qu'est-ce
3: mais
0: que...
3: autant que jamais, on dit.
0: Ah, bah oui, mais moi, j'allais vous dire. Bah, qu'est-ce que vous avez dans votre cuisine? Un frigo, par exemple, ou une fourchette?
3: Ah oui.
0: Un fer à repasser? Un fauteuil? Il y en avait des mots en F. Oui. Mais bon, malheureusement, ça n'aura pas suffi. 2 points seulement, mais c'est déjà mieux que rien. 2 points.
3: Et vous êtes bien sûr. Je voulais quand même faire. Profiter de Citrus pour. Je voudrais encourager les éleveurs. Avec la chaleur, et voilà, les bêtes en soif, l'eau, on en trouvera peut-être plus d'ici peu. Et les cultures, ça pousse pas, c'est ça craint.
0: Eh bien oui. Voilà. On est bien sûr avec tous nos agriculteurs creusois, ici Creuse, et bien sûr la radio des agriculteurs aussi, hein, on les accompagne dans les tracteurs tout au long de la journée. Ouais. Merci beaucoup
3: mais
0: Nathalie.
3: Des fois je travaille en élevage de chèvres en Creuse, et il y avait la France Bleu Creuse à la radio pendant la traite.
0: Eh bien oui, justement, on vous accompagne justement au quotidien. Merci beaucoup Nathalie, je vous souhaite une belle journée, vous revenez jouer avec nous dès que vous le souhaitez.
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0: À suivre Vivien Savage, mais avant ça, c'est One Republic Runaway.

Runaway, One Republic sur votre radio ici Creuse. Vivien Savage qui arrive, la petite lady. Et vous savez quoi, il reste une place là, n'hésitez pas. 05 55 52 37 38, c'est le chrono Creuse jusqu'à midi. Bienvenue si vous nous rejoignez, peut-être pour la première fois là, vous êtes en vacances en Creuse et vous vous êtes dit, tiens, si on écoutait ici Creuse, et bien vous savez quoi, vous êtes les bienvenus. Voilà.

0: La petite lady, Vivian Savage, un instant sur votre radio, ici Creuse, 11h51.
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0: Allez, top départ pour Anne-Marie de Saint-Julien-la-Genette. Bonjour Anne-Marie.
6: Bonjour Kevin.
0: On va jouer avec vous sous ce beau soleil avec une carte illicadeau d'une valeur de 80€ à la clé. Deux étapes pour marquer un maximum de points. La première, c'est un compte à rebours. 10 secondes pour répondre à une question creusoise. Plus vous allez répondre vite et plus vous allez avoir de points. La seconde étape, c'est la BC Creuse. 20 secondes, une lettre, plusieurs thèmes. À vous de me donner un mot par thème qui commence par la lettre que je vous aurai donnée. Je rappelle que les trois meilleurs scores vont s'affronter ce vendredi lors de la grande finale avec à la clé 80€ en carte illicado. Ce sera peut-être la vôtre, Anne-Marie, mais pour ça, il faut jouer maintenant. Vous êtes prête ?
6: Je suis prête,
0: c'est
6: oui.
0: C'est parti.
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0: Il démarre à la fin de ma question que voici. Six élèves de 3e du collège Martin Nadeau sont en route pour la finale nationale du concours scientifique. C'est génial. Mais sur quelle commune creusoise se trouve ce collège ?
7: 10.
6: Oh là, je le savais.
7: 7.
0: Dites au hasard.
7: 5. 3.
6: Ouais, je sais. Non, pas guéri. Je sais. Oh, j'ai écouté ce matin.
0: Eh ben oui, mais vous n'avez pas dit au hasard et malheureusement, bah, vous faites quand même 0 points. Alors que vous auriez dit une commune au hasard, vous auriez pu faire quelques
6: je
0: points.
6: Je sais où ils vont. Ils vont à Paris.
0: Ah oui, mais ça, c'est pas en Creuse. On va découvrir votre score qui est de 0 points dans les prochaines secondes. En attendant, on passe à la deuxième étape.
6: Oui.
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0: On va jouer avec la lettre A comme araignée et je veux une couleur.
6: Acre.
0: Un verbe.
6: Aller.
0: Une marque.
6: Je passe.
0: Un plat cuisiné.
6: Je passe.
0: Quelque chose qu'on peut porter.
6: Un anorak.
0: Quelque chose qu'on peut casser.
6: Une assiette.
0: Et le gong a retenti. On découvre votre score dans les prochaines secondes. En attendant, c'est Michel Jonas. Dites-moi sur votre radio, ici Creuse. Bienvenue si vous nous rejoignez.

0: Dites-moi, Michel Jonas, sur votre radio, ici creuse à l'instant. 11h57. On devait faire le replay, bon, on va le faire quand même, tout seul peut-être.
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0: Oui. Tout seul parce que pour l'instant, Anne-Marie a disparu. Anne-Marie était réapparue à Abracadabra. Anne-Marie, on va revenir sur votre score avec cette première question. Je vous demandais, 6 élèves du 3e du collège Martin Nadeau sont à route pour la finale nationale du concours scientifique. C'est génial. Oui, mais sur quelle commune creusoise se trouve ce collège? On réécoute ce que vous nous avez dit.
3: 10.
4: Oh là, je le savais.
3: 7.
0: Dites au hasard.
4: 5, Guéret, c'est ça.
3: 3.
4: Je sais. Pas, non, pas Guéret.
0: Ben oui, mais vous me dites non, pas Guéret, donc je ne peux malheureusement pas le comptabiliser, donc ça fera 0 point sur cette question, Anne-Marie.
4: Alors là, j'ai paniqué complètement, parce que je savais que c'était Guéret.
0: Ben oui, mais le problème, c'était pas de savoir que c'était Guéret, c'était de nous dire que c'était Guéret.
4: Eh ben oui, mais j'ai paniqué, voilà.
0: Eh ben voilà, eh ben écoutez, ça c'est...
4: Je suis bête.
0: Non, ah non, je me permettrai pas, mais c'est vrai que c'est pas très intelligent de pas avoir donné la bonne réponse. Anne-Marie.
4: C'est pas intelligent, oui, c'est bien.
0: Mais non, mais hey, vous savez quoi? Vous avez pas fait zéro point, c'est ça l'essentiel, parce qu'il y a la BC creuse derrière.
4: Ah oui,
0: et oui,
4: quand même.
0: On jouait avec la lettre A comme araignée. On réécoute un peu ce que vous nous avez dit. On va pas pouvoir réécouter. Mais vous aviez fait 2 points, malheureux. Ah si, on va pouvoir réécouter.
4: Acre.
0: Un verbe.
4: Aller.
0: Une marque.
4: Je passe.
0: Un plat cuisiné.
4: Je passe.
0: Quelque chose qu'on peut porter.
4: Un anorak.
0: Quelque chose qu'on peut casser.
4: Une assiette.
0: Et malheureusement, l'assiette, on ne peut pas la comptabiliser puisque c'était après le gong. 3 points pour vous, Anne-Marie. 3 points, ça ne sera pas suffisant, mais vous rejouez avec nous dès que vous le souhaitez. Je vous souhaite une belle journée, Anne-Marie.
4: Vous aussi, merci.
0: Merci à vous.
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0: Merci d'avoir choisi la première radio de la Creuse. On est ensemble, il est midi. L'actualité avec vous, Solène Delarquier, et un nouveau décès par noyade.
5: Un homme de 24 ans s'est noyé dans la Loire à Tours où la baignade est pourtant interdite. Un autre homme s'est retrouvé en difficulté en essayant de le sauver. Lui a pu être récupéré à temps par les pompiers. C'est la 5e noyade en France depuis le début des fortes chaleurs. Selon le gouvernement qui appelle à la plus grande prudence, il faut rentrer dans l'eau petit à petit pour éviter le risque d'hydrocution parce que l'eau est encore beaucoup plus froide que l'air. On comprend en tout cas que l'envie de faire un plouf soit forte. Il fait déjà 30 degrés à Gouzon, là, à midi. Et on attend 35 degrés en Creuse cet après-midi à Bonnat, par exemple. Le collège Georges Nigremont à Cros a d'ailleurs annulé son cross prévu aujourd'hui. Le ministre de l'Éducation nationale demande, si possible, aux établissements scolaires de distribuer de l'eau, d'inciter les élèves à boire souvent et de faire sortir les enfants dans la cour lorsque les classes sont trop chaude.
0: Des vélos et des klaxons entre Saint-Fiel et Guéret.
5: Un cortège pour dire non encore et toujours à Biocil. C'était hier. 150 opposants à l'usine appelée se sont à nouveau mobilisés. Même si la construction a déjà démarré, ils gardent espoir. Deux recours sont toujours étudiés par la justice. Et cette fois, Nina Sobetsky, les manifestants ont tenté d'interpeller les riverains de l'usine.
6: Une trentaine de cyclistes en gilets jaunes traversent le village de Beauchabras à Saint-Fiel. C'est là où habite Claudine depuis 50 ans. Elle est sortie sur le bord de la route par curiosité.
7: Parce qu'on n'a pas l'habitude de voir tout ce monde dans un village. Puis on m'a donné un petit papier. Je ne me suis pas bien étendue sur la question, disons.
6: Mais justement, les opposants veulent que les riverains se penchent sur la question. Car selon Ernest, ils vont subir des nuisances. Il fait partie du comité local des soulèvements de la terre.
8: C'est 24 heures sur 24. C'est des centaines de camions qui vont passer sur les routes. Ce que nous disent les gens dans le Morvan, c'est qu'ils ne mangent plus dehors. Ils ferment leurs fenêtres, même l'été quand il fait chaud, parce que le bruit est assourdissant et que leur jardin est recouvert de poussière. Et en plus, pour les riverains, il y a les poussières, le bruit et le risque d'accident qui peut générer des feux, des explosions, en sachant qu'il y a une usine de retraitement de batterie juste à côté et picotis aussi juste à côté.
9: Je suis riveraine, donc j'espère qu'il n'y aura pas de désagréments, ça c'est sûr. Je pense qu'il y avait d'autres lieux en Creuse, il y a d'autres endroits moins près des villes.
6: Elisabeth Aguéret, à proximité de l'usine, elle a vu le convoi en rentrant chez elle, mais elle est pour ce projet Biocil.
9: Ça va engendrer de l'emploi, de la création peut-être de logements, etc. Et redynamiser peut-être les commerces. On verra ce que ça donne. Il faut toujours laisser un petit peu les projets se mettre en place, surtout dans des départements comme les nôtres.
6: Cette usine Biocil doit créer environ 40 emplois directs à Guéret.
10: Les opposants refusent cet argument. Selon eux, ce seraient des emplois de mauvaise qualité qui ne compensent pas le coût environnemental de l'usine. De son côté, le PDG de Biocil assure que les coupes rases resteront marginales. Antoine de Coqueborne dit que ça représente 5 à 10 % par exemple de l'approvisionnement à l'usine dans la Nièvre. De grosses déviations à partir d'aujourd'hui dans le sud Creuse. La départementale 59 est coupée entre Royères-de-Vassivières et Saint-Marc-à-Loubaud. La déviation se fait par Sénoué. Il faut compter 10 minutes de trajet en plus. Il y en a pour 2 semaines de travaux. Le département refait la chaussée. Et puis des travaux aussi à Saint-Agnan-Précroix sur la départementale 31 aujourd'hui et demain.
0: De jeunes creusois ont eu l'idée de génie.
10: Des collégiens de Martin Nadeau à Guéret ont imaginé un système pour éviter les accidents sur les passages piétons. Un panneau lumineux pour prévenir les voitures quand un piéton approche. Une idée qui leur vaut d'aller en finale nationale du concours scientifique C'est Génial à Paris. Hugo est l'un des 6 élèves qui a participé à ce projet.
11: Devant notre collège, on a un passage piéton qui est situé sur une route qui est extrêmement passante où les gens vont vite. Il y a 2 ans à peu près, en début d'année, quand notre surveillante a voulu traverser, en fait, il y a quelqu'un qui ne l'avait sûrement pas vu et qui est arrivé très vite. Donc, il l'a renversé. Donc, heureusement, elle n'a pas eu de choses très, très graves. Elle s'en est sortie. Elle a eu une commotion cérébrale légère. Et après ça, on a regardé des chiffres, on a fait des recherches et là, on a été vraiment impressionné sur le nombre de blessés et aussi de morts parfois sur les passages piétons. Donc ça nous a vraiment donné envie de faire un projet pour sécuriser.
10: Ils présenteront leur invention jeudi à Paris.
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10: Plus de 30 degrés déjà à l'ombre en Creuse, Kevin.
0: Oh oui, ça va continuer d'augmenter hein, forcément cet après-midi. Demain, on va même aller jusqu'à 35 degrés. Cet après-midi, à la Souterraine et au Buisson, il fera 33 degrés. À Guéret-Boussac, 32 degrés. Donc couvrez-vous bien, hydratez-vous et on passe l'après-midi ensemble en musique, 13h30, 16h. Mais avant ça, c'est Valérie Damido et Eric Bastien pour le jeu au taquet.
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13: Bonjour la France, j'espère que tu vas bien la France. J'espère que t'as pas trop chaud la France, que c'est hein, c'est chaud hein.
14: C'est chaud, il fait chaud. Bonjour Valérie.
13: Comment ça va?
14: Ah bah j'ai chaud.
13: Alors, je vous rappelle que vraiment, alors, par chance,
14: oui.
13: La personne a remporté hier la c'est première vrai. Manche. Comment vous dire qu'aujourd'hui, bien évidemment, c'est moi qui vais gagner. Je vous rappelle que toute la semaine, nos candidats vont s'affronter pour se sélectionner pour la finale de vendredi. Le premier prix, c'est un week-end de roi, les gars. Oui, c'est un week-end exceptionnel à Autun, à l'occasion de quelque chose de royal. Oui, c'est l'Augusto d'un homme, le rêve du roi. C'est pour 2 personnes. Alors, attention. C'est votre radio ici et l'office de tourisme du Grand Autunois Morvan qui vous invite à l'occasion du rêve du roi. Attendez, je ne vais pas prononcer ça d'une façon exceptionnelle.
14: Allez-y.
13: Augusto d'un homme. Voilà. Alors, vous partez le vendredi, vous choisissez votre transport parce que le transport est compris, train ou voiture. Vous allez dormir 2 nuits à l'hôtel de la gare. Les petits-déj, les dîners, les déjeuners sont inclus. Et vous allez évidemment visiter, ça va être super. Parce que vous allez visiter la magnifique ville d'Autun, le musée, le site archéologique du Mont-Beuvray, le château de Couche. Mais attention, c'est pas tout. Parce que le climax, c'est le vendredi soir. Parce qu'à la nuit tombée. Mais oui, à la nuit tombée, le théâtre antique d'Autun va s'illuminer et ça va devenir la scène de l'un des plus grands spectacles historiques de France. Un show monumental. Et ça, croyez-moi, vous êtes peu près de l'oublier. Ça, c'est le premier prix. Le deuxième prix, c'est quoi?
14: Bonne journée, rendez-vous demain, c'est la fin d'Otaquet. Il y a tellement de cadeaux, c'est tellement merveilleux qu'on a, on prend un temps de dingue. Bah, vous le savez, on On a du bon café, bien sûr. 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
13: Bien sûr.
14: Il y a 6 verres en verre, c'est du bon café Malongo, c'est à gagner dès vendredi.
13: Jingle. On accueille nos deux candidats du jour, Colin et Marie-Laurence, bonjour.
14: Bonjour.
15: Bonjour. Bonjour.
13: Bonjour
15: à tout le monde et
13: bonjour. Alors.
14: Oula.
13: Oula.
14: Oh, mec. Ça
13: part mal. Mec, tu me vois plus. Alors, Colin, tu joues avec Ici Gascogne. Tu as 25 ans. Tu habites à Mont-de-Marsan. J'ai bon?
15: Exactement. Impeccable.
13: Impeccable. Alors, tu es en couple avec Élise. Et on a un petit métier, un petit métier dans l'immobilier, hein? Qu'est-ce que.
15: Exactement.
13: Alors, qu'est-ce qu'on
15: Exactement,
13: fait?
15: Exactement, dans l'immobilier.
13: Alors, tu fais quoi?
15: Je cherche des maisons à vendre, j'essaie de les vendre, et puis si tout se passe bien, après on achète notaire avec les clients.
13: Ah, voilà un beau métier, vendre des maisons. Petit, tu voulais quand même bosser dans les voitures. Donc,
15: J'ai quand même assouvi mon rêve. Pendant 4 ans, j'étais vendeur de voitures chez plusieurs marques françaises, étrangères.
13: Eh ben voilà.
15: Et voilà, donc là j'essaie d'autres choses.
13: Eh ben t'as bien raison. Alors, tu fais beaucoup de rugby, hein. Tu en as fait beaucoup, et maintenant tu fais du triathlon. Tu es un grand sportif.
15: Exactement,
14: oui.
15: J'ai essayé de me dépenser. J'ai fait pendant 15 ans du rugby, effectivement. Et là, je choisis un truc un peu plus complet avec le triathlon qui allie 3 disciplines, natation, vélo et course à pied. J'en ai fait un samedi où j'avais toute ma famille qui était là, donc c'était super.
14: Oh, il m'a perdu, là. Il y a trop de sport, là.
13: Trop de sport.
14: Je suis perdu, là.
13: Bon, en même temps, tu bricoles pas. Hein, tu comptes un peu sur ton père, qui lui est bricoleur, c'est ça?
15: C'est ça. Lui est très bricoleur. Je me rappelle quand j'étais petit. Je disais, si mon papa, s'il existait un métier où il faut tout faire, mon papa, il le ferait.
13: Eh ben voilà.
15: Donc, mais il n'a pas cette qualité, il ne l'a pas passé, non.
13: Ah, bon, bah, c'est pas grave, on peut pas tout faire. Hein. Il y a un moment donné, tu cuisines, tu fais des tartes salées. Enfin, on est à ça de Top Chef, si j'ai tout compris.
15: C'est ça, j'ai raté l'inscription, mais oui, il faudra que je m'inscris dans quelques années. Ouais.
14: Vous parlez des appartements sur M6, de Top Chef sur M6, vous parlez de brico-déco sur M6.
13: Oui, bah évidemment.
14: Dites-moi, vous revenez pas sur M6 ?
13: On sait pas, on verra bien.
14: Oh, attends, tout le monde le sait.
13: Alors, mon petit chat, c'est la première question vraie ou faux qui peut te permettre de marquer un point. Tiens, je te mets une petite chanson.
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13: Alors, figure-toi qu'à Toulon, il y a un livreur qui distribue gratuitement des pizzas au volant d'une Ferrari. Est-ce que c'est vrai ou faux? Top chrono, 5 secondes.
15: Je dirais faux.
13: Et non, c'est vrai. Et oui, il y a un pizzaïolo qui a distribué gratuitement des pizzas avec sa Ferrari dans plusieurs quartiers de la ville. C'était bon, ça a été relayé sur plein de réseaux sociaux. C'était pour faire connaître son restaurant. Et lui, il y en a qui choisissent les flyers. Lui, il a carrément loué la Ferrari et offert des pizzas, ce qui est pas mal aussi. Pas de points pour Colin.
14: Marie-Laurence est avec nous, avec Ici Occitanie. Comment ça va, Marie-Laurence? Ah là, c'est toi qui as un téléphone de toute nouvelle génération. Je sens que ça va être pratique. Marie-Laurence, est-ce que tu nous écoutes bien?
17: Très très bien, comme vous étiez à côté de moi.
14: Ouais, alors ne bouge plus, ne respire plus. Parce que voilà, je ne sais pas si tu es dans un garage, dans une salle de bain, en tous les cas, on est ravis de t'accueillir. Tu habites à Calmont, c'est en Haute-Garonne. Divorcée, situation maritale, mais heureuse, Marie-Laurence.
17: Oui, ça va. Je ne me refonds pas tous les soirs dans mon lit. Je sors, je vais au théâtre, je fais plein de choses.
14: Ah, bah ça c'est bien, on adore. Voilà, quand vous êtes dynamique, vous faites plein de choses. Tu as 2 enfants, Arthur et Charlotte, la petite vingtaine. Qu'est-ce qu'ils font, Arthur et Charlotte, dans la vie?
17: Eh ben, Charlotte a fini ses études. Ouais. Je cherche actuellement un emploi. Et Arthur est à moitié, je dirais, études. Il est parti faire une année de césure en Australie. Ouais. Et il va bientôt revenir là pour faire son master.
14: Pour faire son master, c'est ça? C'est ce que j'ai compris.
17: Ouais,
14: bon, bah, plein ça. De bonnes choses pour Arthur. Alors, on t'appelle Lolotte, on t'appelle Marilo, on t'appelle pour tes enfants. Comment ils t'appellent, tes enfants? C'est à l'anglaise, c'est vrai que je suis nul en anglais.
13: Oui, mais enfin, quand même, c'est la base.
14: Ah, et Marie-Laurence, elle travaille dans l'aéronautique.
17: Et oui, comme beaucoup de gens, qui crée sur Toulouse.
14: Oui. Ah oui, bah oui, t'es surtout. Qu'est-ce que tu fais dans l'aéronautique? Parce que c'est large, hein, pour le coup.
17: Oui, assistante d'équipe.
14: Assistante d'équipe, d'accord. T'as une équipe de combien?
17: Oh, presque 40 personnes.
14: D'accord, ah oui, donc ça fait un petit peu de monde. Et avant, tu étais documentaliste technique, et plus jeune, tu aurais aimé avoir une librairie. Voilà, on commence à savoir plein de choses.
17: Ouais.
14: Ah ouais.
17: Oui.
14: Bah, t'as un amour.
17: C'est toujours mon rêve. Hein.
14: Il est jamais trop tard, hein, franchement. Pourquoi pas ?
17: Oui, oui.
14: Allez, nous allons jouer. Marie-Laurence, bienvenue dans la compétition. Un premier point peut-être à gagner maintenant pour partir à Autun, notre destination de la semaine.
18: Voilà. Qui passait par là a tout emporté.
14: Secrètement, j'ai toujours rêvé qu'elle fasse un autre tube. J'ai toujours, voilà, j'attends toujours d'ailleurs. Parce que j'adorais, moi, comme un ouragan.
18: Très bien.
14: Voilà. Alors, question. La climacophobie et la peur de la pluie et des ouragans. C'est pour ça qu'on écoutait Stéphanie. Je répète cette question, est-ce que c'est vrai ou faux? La climacophobie et la peur de la pluie et des ouragans. Top chrono, 5 secondes.
18: Hein?
14: Comment?
17: Faux.
14: Faux. La climacophobie, tu as raison, désigne en réalité la peur, alors c'est fou ça, la peur des escaliers. Je savais pas que ça portait un nom. Climacophobe, c'est celui qui a peur de tomber dans les escaliers.
18: Eh ben, voilà, c'est super. Colin, pas de point. Marie-Laurence, un point. Et là, tout de suite, vous écoutez ici. Et on va danser, on va bouger son petit boule avant l'été. Pour une begin avec toi, Marc Lavoine. Pour une begin avec toi. Allez, à tout de suite, mes chéris, on vous kiffe.

0: Ah oui. Oh, pour une biguine avec des glaçons, avec la citronnade, avec la petite pantalo et la fraise à l'eau, là. On a envie de se rafraîchir avec Marc Lavoine.
1: Eh ben oui.
0: Sur ici fraîcheur.
1: Jingle.
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0: Il fait frais à Autun. Pareil que c'est bien.
1: Bah,
0: un petit coin d'ombre sympa.
1: Ouais, ça dépend. Hein. Tout le monde, toute la France est sous la canicule, là, monsieur. Hein,
0: oui, donc, sous les arbres. Voilà.
1: Alors, on joue avec Marie-Laurence, qui joue avec ici Occitanie, et Colin, qui joue avec ici Gascogne. Mmh. Ça va, sinon, je vais m'acheter des mots, je reviens. Mmh. Alors, Colin, qui est donc agent immobilier, tu es aussi administrateur de l'association Les Colosses aux Pieds d'Argile. Et alors, parle-nous donc de cette association. Qu'est-ce que c'est? C'est fait pour quoi? Comment? Pourquoi? Voilà.
3: Exactement, je suis administrateur depuis 2019 dans cette magnifique association qui a été lancée par Sébastien Boy, un ancien joueur de rugby professionnel qui a été victime de viol. Et donc cette association a pour but de lutter contre ce fléau qui en avance sur ce sujet, mais il y a encore énormément de pas à franchir. Donc voilà.
1: Eh ben, c'est une très belle association. Et tu en as créé une toi-même qui s'appelle les Cagouillous. Et qu'est-ce qu'on fait dans les Cagouillous? Les Cagouillous?
3: Alors les Cagouillous, ça veut dire en patois, ça veut dire escargot.
1: Et oui.
3: C'est une association de copains de rugby qu'on a créé récemment pour partager des moments, promouvoir le rugby amateur. Et donc là justement, je passe un petit appel, on fait un point de rugby à 5 flags le 20 juin à Grenade-sur-Adour. Donc voilà, c'est juste pour un petit peu, par les temps qui courent, se rassembler, donc promouvoir le rugby, qu'on sait faire, le rugby amateur, etc.
1: Eh ben oui, et puis surtout, par les temps qui courent, effectivement, c'est pas mal de prôner la bienveillance et le rassemblement. Alors, on a une petite habitude, avant d'éteindre la lumière, on scrolle sur Twitch ou YouTube.
3: Oui, un peu trop.
1: Et voilà, alors c'est quoi tes chaînes Twitch préférées?
3: Oh, je regarde un petit peu de tout, comme à l'image de la musique, j'écoute beaucoup de variétés. Et là c'est pareil pour Twitch et YouTube, beaucoup de créateurs de contenu. Ce week-end notamment à Bordeaux, il y avait un match de rugby organisé par des créateurs de contenu qui était très sympa. Donc voilà, ça me permet, c'est mon divertissement vraiment.
1: Eh ben voilà, c'est ton petit somnifère. Alors, Colin, voici la deuxième question, vrai ou faux. Essayons de la gagner. Tiens, je te mets une petite chanson. Colin. Pour ceux qui n'ont pas vu le film, c'est Ice-T qui chante ce film.
0: C'est très bien ça, on adore.
1: Merci Céline d'avoir trouvé ce morceau exceptionnel. Alors, écoute bien la question. Grâce à l'IA, il est possible d'inventer de nouvelles couleurs. Est-ce que c'est vrai ou pas? Top chrono, 5 secondes.
3: Je dirais vrai.
1: Non, c'est faux. Il est impossible, même pour l'IA, d'inventer une nouvelle couleur que l'œil humain n'a jamais vue. Parce que notre vision reste limitée aux couleurs que nos yeux peuvent percevoir. Donc non, pas de point, Colin.
0: Marie-Laurence, qui pour l'instant a un point avec ici Occitanie, qui travaille donc à Toulouse, dans l'aéronautique, la ville rose, Marie-Laurence. Alors Marie-Laurence, elle fait du sport. C'est quoi le sport, là, le postural ball? Qu'est-ce que c'est que ça?
4: C'est ça. Mais alors, moi, je suis pas une grande sportive comme Colin. Hein.
0: Oui.
4: Moi, je fais ça sur mon lieu de travail, entre midi et deux, avec mes copines. Le but, c'est de travailler les muscles profonds et surtout de gagner au niveau de l'équilibre. Voilà.
0: Ah oui, c'est intéressant. Travailler les muscles, c'est ce qu'on fait régulièrement avec Valérie.
1: Ah bah, moi, je le fais tout le temps.
0: Hein. Regarde, on prend des stylos, on les soulève, on a fait travailler les muscles.
1: Ouais.
0: De la marche, du vélo. Tu participes même parfois à des marches qui luttent, qui permettent d'apporter sans doute ou qui filent le cancer du sein. Voilà, tu participes à des choses associatives. J'ai bien compris.
4: Oui, tout à fait. Oui, parce que c'est quelque chose à laquelle je suis très sensible.
0: D'accord.
4: Il y a pas mal de. Il y a des cancers du sein, hélas, dans ma famille. Il y en a plusieurs. Donc, quelque chose qui me touche beaucoup.
0: Ben c'est bien, il faut penser à se faire dépister, c'est très important. Alors Valérie va pas être contente parce que madame est une catastrophe, c'est la caca, c'est la tata en bricolage.
1: Ah bah ça s'apprend, hein.
0: Mais à quel point c'est la catastrophe?
4: Oh ben là, récemment j'ai pensé un vieux meuble, je l'ai peint à peu près correctement, et puis j'ai dit bon allez, je passe une petite couche de vernis, mais le vernis, ben j'en ai trop mis et il y a eu des coulures, voilà.
0: Ah, il se passe quoi quand on met trop de vernis, du coup?
1: Eh ben, on ponce, on reponce et on remet du vernis doucement.
0: Il faut tout refaire, quoi.
1: C'est pas très grave, ça.
0: Ouais. Bon. Allez, tiens, juste avant de jouer, raconte-moi, c'est quoi ce cours 10 Kebana que tu prends, c'est quoi ça?
4: Ah oui, que je prenais, oui, ben j'ai eu une période, c'est de l'art floral japonais. Ben voilà, réunis toutes, et puis on apprend à composer des bouquets japonais, voilà, dans les règles de l'art, ouais, c'est divin.
0: Je sais pas, c'est une discipline artistique pour composer le bouquet, ce que tu disais, ça s'appelle Ikebana japonais. Oui. Tu connais?
1: Ah oui, je connais, oui.
0: Ah oui.
1: Et oui,
0: c'est là qu'on boit la culture.
1: Ça s'appelle la culture générale.
0: Voilà. Allez, Marie-Laurence, mais c'est bien. Oui. Moi, on apprend tous des choses dans cette émission. Voici une question. Et Walker Texas Rangers, on rejoint Rangers.
1: Oh là là, cette série, mon Dieu.
0: Allez, Riz, j'ai envie de prendre mon 4x4 et partir dans le Californie. Enfin, pas en Californie, dans le Texas. Oui, parce qu'il est question du Texas. Marie-Laurence, c'est un État américain.
4: Oui.
0: Le Texas, c'est plus grand que la France. Je l'affirme. Est-ce que c'est vrai ou faux? Top chrono, 5 secondes.
4: Oui.
0: Le Texas serait plus grand que la France?
4: Oui.
0: Oui. Tu as raison, 695 000 km², alors que la superficie de la France est de 549 000. Ça paraît fou, hein, même si on additionne les territoires d'outre-mer, etc., etc. Non, le Texas est bien plus grand que nous. Bravo.
1: Et voilà, 2 pour Marie-Laurence. Colin, on va se mettre une petite pile, hein, mon petit chat. Le temps d'écouter Sous le vent. Ah, Sous le vent. Garou, Céline Dion. C'est une chanson romantique pour les couples pendant les karaokés. Vous écoutez ici, on vous aime, à tout de suite mes petits chéris.

0: Exactement, Céline Dion, Garou sous le vent, 16 concerts attendus à Paris pour Céline Dion quand même. C'est l'événement, la rentrée, Valérie, Céline Dion.
1: Jingle.
0: Elle aime pas Céline Dion.
1: Non, je m'en fous, surtout vu le prix des places.
0: De midi. C'est vrai. C'est
1: enfin, à un moment donné,
0: Allez, c'est
1: trop cher, quoi. Voilà. Faites des prix moins chers de concerts.

0: Alors, j'ai changé d'époque, commande ça, sur les starting blocks. Top chrono, 10 secondes, c'est quoi les deux mots?
1: Alors, pour le premier, je dirais barbare.
0: Ouais.
1: Et le second, démarre. Démarre.
0: Ok. Eh ben, on va écouter tout de suite. Si t'as raison, c'est parti.

0: t'es bien réveillé là, c'est bien. Deux points quand même.
1: Marie-Laurent, c'est le clin d'œil pour toi. Toi qui es de Toulouse, t'aurais pu tomber sur Claude Nougaro, ça aurait été simple finalement pour toi.
2: Ben ouais, mais bon, allez, au moins mon adversaire a remonté, c'est tant mieux pour lui.
1: C'est vrai. Tu sais, moi hier, j'ai eu un candidat, à 1h10, il était encore à zéro. Hein, donc, et puis finalement, il a gagné. Non, mais c'est juste histoire de vous rappeler que j'ai déjà un candidat. Bref. Marie-Laurence, qu'est-ce qu'on fait? On joue tout de suite? Elle n'a pas réagi. Tu réagis plus, hein? Tu ne dis plus rien.
0: Oh là là, moi, tu sais, j'ai.
1: Ouais, non, mais voilà, t'es passé à autre chose. Allez, on y va tout de suite pour ton quiz musical. Donc, c'est une chanson de rock voisine. C'est la plus connue, c'est Hélène. La chanson va s'arrêter à deux reprises et tu l'as compris, dès que tu entends les. Eh bien, il faudra trouver les deux moments quand on y va. 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

0: voilà. Alors, seul sur le sable, les yeux dans l'eau, mon rêve était trop beau. Qui s'achève. Tu partiras à 100 000 lieues de moi. Comment ton sourire? Top chrono, 10 secondes.
1: Alors là, je pense que je vais avoir zéro. Hein. Je vais être magique, allez, le premier mot.
0: Ouais.
1: Et le second, c'est retrouver. Mais franchement, j'y suis pas du tout. Je pense.
0: Tube de 1989, numéro 1 du top 50 pendant des semaines. Il n'y en a pas un là. T'as pas tapé dedans. Hein. Alors on écoute. Ouais. Seul sur le sable.
2: Les yeux dans l'eau.
0: Jusque là, tout va bien.
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0: La saison.
2: L'été. Qui s'achève. Tu partiras.
1: Oui, oui.
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0: Comment?
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0: Et tellement de souvenirs. Et ben, le souvenir des points qui s'éloignent pour toi. Hein.
3: Alors,
1: J'ai d'autant plus honte que je l'ai vu en concert.
3: Oh, et bravo. Alors. Et ben voilà. Bon, allez, ça fait deux partout. Deux pour Colin, deux pour Marie-Laurence. Là, tout de suite, c'est l'heure de la réclame et l'actualité dans vos régions grâce aux 44 locales de votre radio ici. À tout de suite. 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
6: Et si on profitait du mois de juin pour bouger un peu, le centre hospitalier de Guéry organise la semaine du muscle le jeudi 4 juin de 10h à 13h dans le hall de l'hôpital. Une matinée ouverte à tous avec des ateliers ludiques autour de la mobilité, de l'activité physique et du maintien de l'autonomie avec au programme tests de force musculaire, parcours en fauteuil roulant, simulateur de handicap et échange avec des kinésithérapeutes, ergothérapeutes et spécialistes de l'activité physique adaptée. Et l'après-midi, lancement d'un défi avec un objectif collectif de 2000 km à réaliser tout au long du mois. Et puis le conseil départemental de la Creuse recrute un assistant administratif à Boussac. Ça se passe dans le cadre du pacte territorial d'insertion. Un CDD d'un an pour participer à l'accueil du public, au suivi administratif et à l'organisation des actions sociales du territoire. Les candidatures sont ouvertes jusqu'au 12 juin.
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3: Je vous rappelle que Colin et Marie-Laurence sont à

0: égalité 2 points. Ils tentent de se qualifier pour la finale de vendredi. Le premier prix, c'est un week-end exceptionnel à Autun à l'occasion d'Augusto Donum, le rêve du roi pour deux personnes. L'office de tourisme de Grand Autunois Morvan vous offre un week-end de rêve. Vous aurez l'hôtel de la gare, vous aurez tous les déjeuners, les petits déjeuners, le transport compris. Vous visiterez la ville d'Autun, son musée, le site archéologique du Mont Beuvray, le superbe château de Couches, mais c'est pas tout. Parce que le vendredi soir, à la nuit tombée, le théâtre antique d'Autun va s'illuminer et deviendra la scène de l'un des plus grands spectacles historique de France. Ça, c'est le premier prix. Et le deuxième prix, c'est la machine à café Malongo,
1: eh oui,
0: avec ses 32 dosettes et ses 6 verres en verre. Reprise de... Hein ? Allez, jingle !
1: Bah oui. On salue l'équipe d'ici Bourgogne, d'ailleurs.
0: Exactement,
1: pour ce beau cadeau.
0: Exactement, ici Bourgogne. Quelle belle région, la Bourgogne.
1: Moutarde,
0: non. Mais non, le vin de Bourgogne, mon Dieu.
1: Les hospices de Beaune.
0: Oui.
1: Vous allez bientôt connaître.
0: Alors, Colin, tu as repris la main, tu as 2 points, je suis très contente. On va continuer sur cette lancée. Alors, comme ça, pour l'anniversaire de ta sœur, tu lui as offert une pochette de jeux à gratter ? Hein ? Hein ? Hein ? Hein ? Et dedans, il y avait un faux ticket gagnant à 20 000 euros ?
1: Non.
0: Hein ? Hein ?
2: On m'a calmé, hein. Normalement, c'est le plus gros lacet.
0: Non mais attends, tu lui as mis dedans un faux ticket. Donc elle regarde, elle découvre qu'elle a gagné 20 000 euros, elle est comme une dingue. Toi, pendant ce temps-là, évidemment, tu filmes.
2: Exactement.
0: Et alors, qu'est-ce qui se passe-t-il ?
2: Et alors, la réaction est assez hilarante. Au début, je voulais vraiment faire une plus grosse somme. Mais c'est vrai, bon, elle n'a pas de problème cardiaque, parce que bon, il ne faudrait pas non plus être débile à ce point-là. Mais je voulais faire une plus grosse somme, on m'a calmé. Et donc, dans une pochette de tickets à gratter, il y en avait plusieurs, j'avais mis au milieu ce ticket à gratter, faux ticket à gratter. Et donc, alors, elle a gratté les 3 couronnes, ah, bêtais, 20 000 euros, donc elle explose de joie. Et donc, au bout de 10 secondes, moi, j'ai pas pu me retenir de rire. Et voilà, elle est très vite descendue, malheureusement.
0: Alors, comme elle est pas, voilà, elle a pas trop digéré d'avoir une fausse joie, elle s'est un petit peu vengée, parce que pour ton anniversaire, elle est arrivée avec quoi ? Comme cadeau ?
2: Avec un nouvel iPhone.
0: Ah voilà.
2: J'avais toute ma famille qui était réunie, et donc elle est arrivée avec une poche du marque d'opérateur, et elle m'a amené la boîte de l'iPhone en me disant, voilà, on s'est tous cotisés. Donc le retour de la médaille a été très, très dur.
0: Parce que tu as ouvert la boîte et il y avait quoi dedans ?
2: Il y avait un vieux téléphone.
0: Et oui, il y avait un vieux Nokia avec le serpent, tout ça là. Et ben, elle s'est bien vengée, bien fait pour toi. Voilà. Enfin, c'est très drôle, hein. Ceci étant dit, je trouve que c'est une très très bonne vanne. Alors, on va essayer de marquer 3 points de plus avec la question à choix multiples. Je te pose la question, je te propose des réponses. Mon top chrono, tu auras 10 secondes pour me donner la réponse. Tiens, une petite chanson. Avec Monsieur Eddy qui chante Soif d'aujourd'hui. Alors, quel objet a inspiré la forme des premières bouteilles de coca ? Une fève de cacao ? Une ampoule électrique ? Une quille de bowling ? Ou les joues d'Éric Bastien ?
1: C'est une honte.
0: Donc, quel objet a inspiré la forme des premières bouteilles de coca ? Une fève de cacao, une ampoule électrique, une quille de bowling, ou les joues d'Éric Bastien ? Top chrono, 10 secondes.
2: J'étais tenté de dire les joues d'Éric Bastien, mais on va dire plutôt la fève de cacao.
1: C'est dégueulasse.
0: Pardon. C'est une bonne réponse. Voilà, évidemment, c'est la cabosse de cacao. Et c'est très très bien. Voilà, 5 points pour toi.
1: Oui, j'ai des bonnes joues, on peut mettre plein de choses dedans. Et de la bonne cuisine, peut-être celle que Marie-Laurence prépare pour nous. Elle habite à Calmont, en Haute-Garonne, elle travaille à Toulouse, avec ici Occitanie. C'est vrai que t'es gourmande, Marie-Laurence. Hein, on va se dire les choses.
3: Oui, hélas.
1: Oh, mais hélas, non. C'est une bonne chose. Tu dois ça de ta grand-mère ?
3: Ouais. Oui, en fait, ma grand-mère qui était cuisinière dans une famille bourgeoise à l'époque, en Bourgogne, et puis ça s'est transmis de génération en génération. Et ma maman cuisine très bien, mon papa cuisine très bien, et puis voilà. Et puis moi, je suis gourmande et je cuisine.
1: Alors, tu fais des confits.
3: Prends des kilos.
1: On est tous là. Mais...
0: Excuse-moi, tu dois ça de ta grand-mère. Alors, tu tiens ça de ta grand-mère. Ou tu dois ça à ta grand-mère. Excusez-moi, mais il y a un moment donné, des enfants nous écoutent.
1: Merci, Maître Capello.
0: Voilà.
1: Heureusement qu'elle est là. Tu adorais le risotto, ou tu adoras le... Comment on dit ?
0: Tu adores, tout simplement.
1: Tu adores le risotto, moi aussi j'adore. Tu as une recette particulière ?
3: J'adore. Ouais. J'adore, là par exemple en ce moment avec des asperges, c'est absolument délicieux.
1: Ah là là, oui. Et tu fais des tartes aux asperges d'ailleurs ?
3: Oui, tout à fait. Tout à fait, avec une base de parmesan, c'est... les invités se sont régalés.
1: Des verrines également, des grillades. Par contre, t'es pas très dessert, moi. Un peu déçu, j'aime bien les desserts, moi. T'en fais pas du tout.
3: Non, mais je suis très peu, en fait, moi, à part le tiramisu et les charlottes, comme ma fille, d'ailleurs. Voilà, je suis pas sucrée, en fait, je suis plutôt salée.
1: Bah écoute, moi, le tiramisu, ça m'ira très bien. Alors, qu'est-ce que c'est cette histoire ? Chaque fois que tu vas dans un pays, Dieu sait que tu voyages beaucoup, tu ramènes un éventail.
3: Ouais, mais c'est... Alors, j'ai jamais collectionné. Je comprenais pas pourquoi les gens collectionnaient. Et puis, finalement, je crois que je me suis prise d'affection pour les éventails. Et du coup, chaque fois que je pars, maintenant, j'en ramène un. Et ma foi... Mais c'est pas pour les enfermer dans une armoire. Hein.
1: Bah oui, tu les utilises. Voilà. Ok. T'en as deux de Sardaigne, t'en as qui viennent d'Espagne, t'en as qui viennent du Canada. Puis bientôt, tu vas aller à New York, donc tu vas peut-être en ramener, justement, des États-Unis.
3: J'y compte bien, ouais, l'année prochaine. Ouais.
1: Qu'est-ce que tu vas faire aux États-Unis ? Tu vas pourquoi ?
3: Eh ben, déjà voir New York parce que je ne l'ai pas vu la dernière fois que je suis allée. Et puis, je vais voir mes amis, mes témoins de mariage là-bas.
1: Ah, ils vivent là-bas, d'accord. En Caroline du Nord, c'est ça, hein ?
3: C'est ça. Voilà.
1: Voici ta question. Est-ce que tu aimes Astérix et Obélix ?
3: Ah, j'aime bien, ouais, c'est super
1: c'est
3: sympa.
1: C'est génial, on va parler de Tintin. Allons-y.
4: Montre-toi donc, diplodocus, babouin, mégalomane, flibustien.
1: Tu l'as reconnu dans Tintin ? C'est qui ? C'est qui ? Tu l'as celui-là, c'est Haddock. Marie-Laurence.
3: Oui.
1: On vient d'écouter le capitaine Haddock. Quel est le prénom du capitaine Haddock ? Parce qu'il a un prénom dans Tintin. Voici les propositions.
3: Okay.
1: Est-ce qu'il s'appelle Théodore ? Archibald ? Norbert ? Beaucoup l'ignorent. Mais Valérie est aussi un prénom masculin. Top chrono, 10 secondes. Valérie, Norbert, Archibald ou Théodore, le prénom du capitaine Haddock.
3: Moi, je pencherai pour Archibald.
1: Tu dis Archibald. Il apparaît dans le crabe aux pinces d'or. Ce n'est que dans le dernier album de Tintin, Tintin et les Picaros, qu'on va découvrir quand il perd un peu la mémoire, qu'il s'appelle... Archibald, bravo ! Bonne réponse, bien vu hein.
0: Allez, ça fait 5 pour Colin, 5 pour Marie-Laurence, égalité parfaite. Et là, vous écoutez ici et vous vous dites, mais où va-t-elle nous emmener ?
1: Mais où vas-tu nous emmener ?
0: Eh bien écoutez, elle vous ramène Back to the 70s. Oh là là, j'ai 5 ans, j'ai pas encore de Tiag, mais qu'est-ce que j'aime ce chanteur. George Harrison, my sweet love.
1: Vous avez 5 ans, c'est en quelle année ça ?
0: Bah 70 hein.
1: 70. Ah oui.
0: Oui, je suis vieille. Allez, à tout de suite mes chéris, on vous aime, vous écoutez ici.
1: Vous faites du mal.

0: My Sweet Lord, George Harrison, à 12h42 sur ici. Harrison.
1: C'est pas bien?
0: Ici, à
1: des efforts.
0: On est au taquet.
1: Bah, au taquet de l'anglais.
2: Ouais. Je m'en pardon à tous les auditeurs qui savent parler anglais. Alors, nous sommes avec Colin qui a 5, Marie-Laurence qui a 5, Colin qui joue avec ici Gascogne qui habite à Mont-de-Marsan, qui est évidemment qui est agent immobilier,
0: ben
2: qui
0: oui.
2: fait du sport, qui aime bien les activités à sensation, qui, on l'a vu, fait des blagues à sa sœur avec des faux tickets gagnants. Mais dis donc, t'étais déjà petit, un peu... on est sur un petit bêtise. Ce qui paraît que...
3: On va dire, oui.
2: Oui, il voulait jamais faire de sieste, celui-ci. Donc, les parents, eux, comment vous dire, que comme tous les parents, hein, la sieste, c'est vital. Hein, c'est là où les parents se rechargent. Donc, tes parents étaient obligés de t'enfermer à clé dans la chambre, mais toi, tu te trouvais toujours un moyen de t'échapper.
3: C'est toujours compliqué. Ça a commencé par... Il y avait une salle de bain traversante entre la chambre de ma sœur et la mienne. Je passais par celle-ci, évidemment. Donc, ils ont dû la condamner. J'avais même plus accès à la salle de bain. Ensuite, ils fermaient la porte à clé. J'avais pris un tournevis avant d'aller à la sieste pour pousser avec tournevis la clé, en avoir une autre pour pouvoir ouvrir ma chambre. Et ça a fini que je passais par la fenêtre en levant le volet roulant électrique. Donc, ma mère fermait la porte à clé, avait condamné la salle de bain. Et courait vite au disjoncteur pour éteindre l'électricité de ma chambre et pas que je puisse vraiment dormir tranquillement.
2: Mais est-ce que tu dormais au final ou est-ce que tu inventais d'autres stratagèmes?
3: Non, parce qu'au final, dès que j'étais calmé et que j'avais plus de solution, ça y est, c'était une super sieste.
2: Bah, dis donc, mais pourquoi tu voulais pas dormir? Qu'est-ce que c'est? Tu voulais courir dans la nature?
3: Peut-être. Ou embêter mes parents, juste peut-être.
2: Ah, d'accord. Ouais. Bah, c'est bien, écoute. En tout cas, t'es malin. Moi, je ne sais pas. Bah oui, je ne sais pas si j'aurais fait tout ça pour échapper à la sieste. Moi, je ne suis pas sûr. Bon. Alors, il paraît que en 2017, pour le match France-Écosse, lors du tournoi Destination, t'as fait le coup d'envoi du match, c'est ça?
3: Exactement, notamment grâce à Sébastien Boy, donc avec l'association Cola Soupe d'Argile.
2: Ouais.
3: Il m'a fait cette surprise-là, cette magnifique surprise de taper le coup d'envoi du match Destination France et que c'était magnifique.
2: Alors, t'as tiré devant 80 000 personnes dans le stade?
3: C'est ça.
2: Oh là là.
0: La pression, là.
2: Dis donc, t'as les images, bien sûr, parce que c'est passé à la télé.
3: Oui, j'ai les images et. Bizarrement, j'ai déjà pas de stress. Je me suis rendu compte après de l'immense chose que c'était. J'en suis super fier.
2: Eh ben ça, c'est bien. Bon, alors, tu as 5 points. Marie-Laurence a 5 points. Est-ce que tu vas marquer la question cash et marquer 5 points de plus? Écoute bien la question. Quel métal entre principalement dans la fabrication des fils électriques? Les fils électriques sont fabriqués principalement avec quel métal? Top chrono, 10 secondes.
3: Je dirais du cuivre.
2: Eh bien, sache que c'est une bonne réponse.
0: Bravo.
2: Oui, parce que il est très bon conducteur d'électricité, il est soupe-résistant, donc c'est très bien, ça te fait 10 points.
0: Bon, Marie-Laurence, on est pas mal, hein, on est à 5. Tu peux faire comme lui, marquer 5 points, et vous serez encore à égalité, mais on va pouvoir vous départager avant 13h. T'as envie d'aller à Autun? Tu connais ou pas du tout, d'ailleurs, Marie-Laurence?
4: Absolument pas.
0: Ah bah voilà, bah, ce serait une belle occasion de découvrir la région et de voir les beaux spectacles dans un bel hôtel, comme on vous le propose.
2: Oui, le château de Couches, il est magnifique.
0: Évidemment, t'iras avec qui, Marie-Laurence, si tu vas, t'emmènes qui?
4: Une copine, je pense.
0: Ok, t'as raison, ne donne pas de prénom, comme ça te laisse encore le choix, ne prends pas d'engagement.
4: Oui, puis les choses peuvent changer d'ici là.
0: Exactement,
2: on peut s'engueuler à tout moment avec ses copains.
0: Ou elle peut rencontrer quelqu'un, peut-être qu'elle est divorcée, peut-être que... Tu as envie de rencontrer quelqu'un ou pas? Tu n'es pas obligé de répondre à ma question, hein, Marie-Laurence, d'ailleurs.
4: Oh, oui, j'aimerais bien, oui, tout à fait.
0: Okay.
2: Bah, écoute, tu vas nous dire en direct qu'est-ce que tu aimerais, qu'est-ce que tu attends d'un homme, physiquement, intérieurement, qu'est-ce qui te ferait plaisir, et puis on verra si...
0: Bon, allez, vas-y, oui.
2: Vas-y.
0: Allez, Marie-Laurence, petite annonce.
4: Alors, physiquement, j'avoue que ça m'est un peu égal, parce que je pense que quand on arrive à un certain âge, on est peut-être moins exigeant. Je pense que ce qui compte, c'est surtout le cœur, la bonté et puis l'honnêteté, voilà. Et pouvoir s'appuyer sur quelqu'un, je dirais, au quotidien, voilà, quelqu'un de fiable.
0: Écoute, tu habites Calmont, en Haute-Garonne, tu as écouté le message de Marie-Laurence.
2: Tu peux nous appeler au 0810-055-056 et nous communiquerons ton adresse à Marie-Laurence.
0: Oui, vous faites connaissance, vous prenez un café Malongo à Toulouse et puis ça finit à Autun, tout ça. Voilà.
2: Ça finit à Autun.
0: Évidemment, tout est possible.
2: Et oui, ça finit au Théâtre d'Antique.
0: Ça peut finir avec elle aux États-Unis. Oui, parce qu'elle a évoqué tout à l'heure New York. Tu t'es mariée à New York.
4: Oui, c'est ça. Je me suis mariée à New York. Mais oui, je sais. Voilà. Mes amis m'appellent un jour des États-Unis et me disent tiens, tu pourrais venir. T'es jamais venue encore chez nous voir voir la Virginie. Et puis je dis ben ok. Puis ma copine me dit tu pourrais aussi te marier. Tiens, c'est fait comme ça. Et j'ai dit ouais, ok, pourquoi pas. Donc je suis mariée.
0: T'es mariée par Elvis là, un truc dans ce genre-là ou...
2: Non, ça c'est Las Vegas.
4: Non, du tout. Non. Ah, parce que ce genre de mariage, ça vaut pas grand-chose. Enfin,
0: ah oui, là, c'est un truc sérieux.
4: Juridiquement, je me suis mariée comme une vraie américaine, avec des papiers qui allaient bien, j'ai payé pour ça. Et voilà, et mon livret de famille est passé par l'ambassade de France, donc c'est un vrai mariage.
0: Ok, écoute, rock'n'roll, moi j'adore. Allez, nous jouons pour tenter de t'offrir 5 points de plus et donc égaliser. Alors, c'est tout ce que je te souhaite. Un petit extrait, écoute. Est célèbre pour ses geysers et ses sources d'eau chaude naturelle. Top chrono, 10 secondes. Pays célèbre pour les geysers.
4: L'Islande.
0: Et l'Islande, tu crois les geysers, ça vient d'Islande ? Bien sûr que oui, située sur une zone volcanique très active, l'Islande, connue pour ses geysers, elle est d'ailleurs à geysir, on les voit notamment sur place, absolument magnifique, l'Islande c'est lunaire, si vous atterrissez en Islande, vous allez avoir l'impression qu'on atterrit sur la Lune.
2: Ça fait 10 chacun, vous êtes exactement à égalité, le bingo vous départagera, mais tout de suite on écoute la dernière chanson du monde, Florent Pagny, vous écoutez ici, à tout de suite mes chéris.

0: monde.
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2: Eh ben, c'est magnifique, on adore cette chanson. Et là, tout de suite, mes petits chéris, c'est la réclame.
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2: Ici, nous sommes avec... Ben, qu'est-ce qui t'arrive, toi?
1: Oh, ben, ils veulent jouer. Hein.
2: Non, ils veulent aller à la cantine, Iki.
1: Oh, ben, il y a des frites aujourd'hui.
2: Allez, c'est parti. Colin à 10, Marie-Laurence à 10. Alors, Colin, ça fait un an que tu es avec Élise, que vous étiez dans le même lycée, mais c'est un peu Tinder qui vous a rapproché. Et il paraît que t'es bordélique et que ta copine est maniaque. Ça se passe bien, la cohabitation?
6: On essaie de faire... on va dire qu'on est complémentaires, c'est ça qu'on dit, non?
2: Oui, voilà, on dit ça, on est complémentaires. Mais bordélique, bordélique ou un peu bordélique?
6: Ben depuis un an, un peu moins du coup.
2: Ah bah oui. On fait le canard devant Élise. Ah là là. Et voilà. Alors, pour t'encourager à gagner le bingo, je te mets une chanson. Écoute, c'est pas de ton âge, mais apparemment, c'est toi qui l'as choisi.
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2: Voici les clés, tatilala, Gérard le Normand, voilà. Alors, mon petit chou, aujourd'hui le bingo il est très simple. À mon top chrono, tu vas avoir 10 secondes pour me donner un maximum de noms, enfin de races de chiens ou d'animaux qui ont les poils ras, ou pas de poils, hein, ça veut dire. Donc, max de chiens ou d'animaux sans poils, poils ras, top chrono, 10 secondes.
6: Le teckel, le canis, le bichon, le yorkshire, non, le chauchonnan, lama.
2: Alors tu m'en as donné qu'un, hein, le teckel, parce qu'il existe un teckel. Il y avait le doberman, le staff, le bull terrier, le braque de Weimar, le dalmatien, le pincher, l'éléphant, le cochon, le chat sphinx et même l'hippopotame. Bon, tu m'en as donné qu'un.
6: J'ai pas pensé à tout ça.
2: Eh oui.
1: Voilà. Ça fait peut-être nos affaires, ça, Marie-Laurence. Même si je reste méfiant, parce que j'ai cru comprendre que t'étais un peu étourdie, parfois. Un petit côté chèvre, hein, rappelons-le, pour ceux qui ne sont pas au courant. Hein, Marie-Laurence?
8: Oui, mais c'est peu dire, en fait. Je suis une catastrophe.
1: Ah oui. Alors, carrément. On n'a pas trop le temps d'en parler, mais tu reviendras vendredi, évidemment. Mais... N'empêche que quand
2: elle est rentrée.
1: Elle est rentrée des pouilles un jour, elle s'est trompée de valise, voilà. Qu'est-ce qui s'est passé avec cette valise?
2: Elle s'est trompée.
1: Ouais, mais enfin. Hein? Qu'est-ce qui s'est passé avec la valise?
8: Il s'est passé que vite, j'avais envie de rentrer chez moi. Je vais sur le tapis récupérer ma valise et puis c'était pas la bonne. Donc,
1: mais oui.
8: J'arrive à la voiture, j'ouvre le coffre et puis je me dis, tiens, c'est bizarre, la valise, elle rentre pas dans le coffre.
1: Non, mais c'était pas la tienne.
8: Et puis là, je me dis, non, finalement, c'est pas ma valise.
1: mais ce n'est qu'un petit aperçu de ce que vous découvrirez vendredi. Dave, Vanina. Oui, parce qu'elle sera avec nous vendredi, elle va gagner. Dave, c'est sa chanson, elle adore.
2: Vanina!
1: Allez, c'est parti. Dave va te porter bonheur, je le souhaite. Allez. Oh, tu n'as que 2 points à marquer, hein. Ça devrait aller.
2: Oh là là, ça suffit, là.
1: On te demande de citer un maximum de chiens, d'animaux. À l'inverse, donc, à poil long, nous sommes d'accord. Tous les animaux, les chiens, les animaux, à poil long. Top chrono, on y va.
8: Les chiens
2: ou les animaux.
1: Oui,
2: Écoutez.
8: Oh, allez. Des animaux aussi.
1: Allez. Mais non, mais je l'ai dit, j'ai tout précisé.
2: Tu auras compris, Colin, mais que non. C'est toi qui as gagné. Tu seras là avec nous vendredi.
8: Tu croyais pas.
2: Moi non plus, figure-toi. Donc tu pourras gagner soit le premier prix, un week-end exceptionnel à Autun pour Augusto Dunum, le rêve du roi, avec évidemment la visite d'Autun, le musée, le site archéologique du Mont Beuvray, le château de Couches et surtout le magnifique spectacle historique de France, au théâtre antique d'Autun avec un son et lumière, un show monumental. mental. Et si tu ne gagnes pas ça, qu'est-ce qu'il peut gagner?
1: Bah, la machine Malongo avec ses 32 dosettes et ses 6 verres en verre. Qu'est-ce qui s'est passé, Marie-Laurence? Elle a raccroché, on me dit. Mais oui, mais moi je suis déçue.
2: Oh là là. Bon, et en plus, Colin lui avait donné des indices, puisqu'il lui a donné lama, Yorkshire, bichon.
1: Est-ce que vous êtes en train de dire que c'est pas mérité votre victoire?
2: Bah, ah non, alors oh, j'ai pas dit ça.
1: Semi-mérité.
2: Bah, écoutez, semi-mérité ou pas.
1: Pas franchement mérité.
2: Bon, moi je trouve, Colin, que tu as été brillant et tu as eu beaucoup de chance. Voilà, on peut le dire.
1: C'est le jeu.
6: C'est ça, on va dire ça.
2: Voilà, et puis en plus, il aime bien aller visiter. Il a envie de visiter Autun. Il a envie d'aller au château de Couches. Il a envie d'aller au théâtre antique. Évidemment.
1: Bon, merci Marie-Laurence. Quand
2: allez, merci Marie-Laurence d'avoir joué. Colin, je te souhaite une bonne journée à vendredi. Je remercie Céline à la réalité, à la technique, le maître Coupez au savoir, Sadika au standard, Eric Bastien.
1: Il est là.
2: Et oui, il est là. Et puis surtout, je vous embrasse tous un par un.
1: Et puis nos partenaires d'Autun qui sont là
2: et
1: aussi.
2: Et oui, nous avons. Didi, bonjour. Dans le micro, dis-le.
0: Bonjour.
2: Hey, je m'appelle Mathéo.
1: Allez. Merci Mathéo.
2: Je vous embrasse et on écoute tout de suite notre Wendy Chou préféré.
1: Oui, eh bien on va la retrouver. Bonjour Wendy Bouchard pour Ma France.
9: J'arrive toujours après. Bonjour le jingle. Hey.
2: Comment ça va?
9: Eh bien écoutez, ça va bien. On va vous rafraîchir, vous accompagner en cet épisode caniculaire parti pour durer, chers amis, avec notre Tour de France de circonstances, nos conseils de prudence. Et puis on parlera de ce que nous avons dans nos assiettes, ce qui nous raconte aussi nos habitudes alimentaires changent et on les accompagne sur ici.
1: Ouais. On vous envoie un peu de fraîcheur, ma Wendy.
9: Merci,
1: voilà,
9: si, je le reçois.
1: Un petit
9: merci,
1: glaçon, comme chers ça,
9: amis. À demain, petite Wendy.
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1: C'était pas bien mérité tout ça. Mais bon, voilà, quand même un candidat, qu'est-ce que vous voulez que je vous dise? On fera mieux demain. Quelle heure il est?
2: Vous écoutez ici,
1: ouais, c'est ça.
2: J'ai encore gagné.
1: Ouais.
2: Et il est 13h, je vous aime.
1: Moi, ouais, j'ai pas encore rêvé d'elle. Voici Wendy Bouchard sur Ma France, sur ICI.
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9: Bonjour à tous, merci d'être à l'écoute de Ma France. Une France qui a battu hier 330 records de chaleur et à l'échelle du pays, un record de température pour un mois de mai. Cette canicule précoce est inédite, vous le savez, niveau orange, dans 8 départements qui déclenchent un certain nombre de dispositifs et illustrent une réalité. La chaleur tue, 7 morts en 2 jours, dit le gouvernement. L'appel à la prudence et de rigueur, l'annulation, la limitation d'activités sportives, il faut du bon sens pour se protéger tous. Nous sommes à la fois près de La Rochelle, en Mayenne, dans le Finistère, dans le Maine-et-Loire, en Gironde, avec nos reporters et nos invités pour faire un point de situation et prévenir les dangers de cet épisode de chaleur intense. Et puis à 13h15, avant les journées nationales de l'agriculture, on regarde ce que nous mangeons et ce que nos assiettes disent de nous. Une nouvelle enquête OpinionWay et mec.org souligne que 6 Français sur 10 se disent omnivores, que 20% se déclarent aujourd'hui végétariens. Édouard Bergeon, fils d'agriculteur et réalisateur, parraine ces journées de l'agriculture. Il réagit à ses habitudes alimentaires et sur le soutien bien sûr que l'on peut apporter comme citoyen à ceux qui nous nourrissent. L'actualité est donc dominée par cet épisode caniculaire d'une précocité inédite. La vague de chaleur se renforce encore aujourd'hui avec des températures maximales autour de 36 degrés dans 8 départements de l'ouest du pays placés en vigilance orange canicule. Soyez donc particulièrement précautionneux dans le Finistère où nous serons dans quelques instants, dans le Morbihan, la Manche, l'Ille et Vilaine, le Maine-et-Loire, la Mayenne, la Vendée et la Loire-Atlantique. Hydratation régulière, buvez de l'eau même si vous n'avez pas soif. C'est aussi le conseil de prudence que relève à 7h, la ministre de la Santé, Stéphanie Rist, car les appels au SAMU et aux pompiers se multiplient face aux situations d'hyperthermie notamment. Reportage à Périgny, près de La Rochelle. Gérald Paris s'est rendu au centre d'appel des pompiers le 18.
10: 18 et pompiers, j'écoute. Bonjour madame. Il a quel âge votre mari? D'accord. Et vous le sentez plus fatigué que les autres jours, là, votre mari? Ça doit y jouer, la chaleur. Bon, ben, madame, vous ne raccrochez pas, on voit rapidement avec la régulation médicale, d'accord, pour la prise en charge de votre mari.
11: Activité soutenue en ce long week-end de la Pentecôte. Habituellement, les pompiers reçoivent en moyenne 300 appels par jour pour le département. Avec cette vague de chaleur, il y en a beaucoup plus. Lieutenant Xavier.
10: Sur le samedi dimanche, on a reçu entre 700 et 800 appels jour.
11: Il y a un pourcentage de gens qui étaient dans des malaises liés à la chaleur, ou ça représentait combien tout ça?
10: 240 interventions générées suite à ça.
11: Adèle, pompier volontaire au centre d'appel.
12: Les gens nous appellent, ils sont en terrasse de restaurant, ils font des malaises, ils peuvent tomber dans les pommes, vomissements.
0: Hein. Ça peut être une déshydratation, ça peut être surtout la chaleur en fait qui fait ça. Les personnes âgées sentent moins la soif comme les enfants.
11: À l'autre bout du fil, des personnes téléphonent parfois stressées, mais l'opérateur doit prendre vite une décision.
0: On a à peu près 2 minutes pour savoir si on engage nos collègues sur place ou si on fait une régulation, ce qu'on appelle au SAMU, qui eux prennent la décision d'engager ou pas une ambulance privée ou d'engager les pompiers.
11: Les opérateurs qui se doivent d'être réactifs et concentrés sur la durée, en salle d'appel, il faut savoir qu'ils travaillent sur des vacations de 12 heures, de 7 heures le matin à 19 heures.
9: Les pompiers, le SAMU, les équipes de la protection civile, mais aussi de la Croix-Rouge, sont d'autant plus mobilisées. Marine Le Génie, bonjour. Marine.
12: Bonjour.
9: Que plusieurs dizaines de records de chaleur ont été battus en France.
12: Et oui, hier, un lundi de Pentecôte historiquement chaud, particulièrement dans l'Ouest. 34,7 à Bergerac, c'est en Dordogne. En Bretagne, peu habitué à ces fortes chaleurs, 33 degrés à Brest, 32,4 à Rennes. On a relevé aussi 34,3 à Nantes ou 34 tout pile à Angers. Angers où nous serons dans quelques instants pour comprendre concrètement quels sont les dispositifs mis en place dans les villes pour protéger les habitants. Une vague de chaleur qui va se renforcer aujourd'hui dans l'Ouest, toujours. Mais sur les départements en vigilance orange, ils sont 8, vous l'avez dit, la journée s'annonce plus chaude que la veille.
9: Et on le répète, Marine, la chaleur tue. Hier, dans Ma France, nous recevions un représentant des pompiers qui vous disait de ne pas surestimer vos organismes avec une grande prudence, notamment pour les activités sportives en plein cagnard. Dans ce contexte, la porte-parole du gouvernement Maud Brejon a fait un premier bilan ce matin sur TF1.
12: Oui, 7 morts probablement liées à la chaleur. On écoute Maud Brejon.
13: Ce que je peux dire aujourd'hui, c'est que il y aurait 7 décès liés directement ou indirectement à la chaleur. Effectivement, des cas de noyade, on en dénombre au moins 5, et des décès liés à la forte chaleur lors de compétitions sportives. Voilà. Mais tout ça méritera d'être précisé à la fin de l'épisode que l'on connaît aujourd'hui. Et ça me permet aussi de rappeler qu'au-delà des mesures prises par l'État, prises par les préfectures, prises par les communes, il y a la vigilance individuelle de chacun qui est extrêmement importante dans ce genre de moment.
12: Alors face à ce risque sanitaire, on l'a entendu, les services de l'État sont mobilisés, assurent le gouvernement. On apprend d'ailleurs que le Premier ministre Sébastien Lecornu réunira jeudi, après-demain, donc plusieurs membres du gouvernement. Autour de la table, le ministre de l'Intérieur, la ministre de la Santé, le ministre de la Justice, la ministre de la Transition écologique et le ministre de l'Éducation nationale pour faire le point sur l'accueil du public, l'état des nappes phréatiques, le risque de feux de forêt et les dispositifs mis en place dans les crèches et les écoles, précise Matignon, car la journée va être éprouvante pour les enfants et les profs. Par exemple, ce matin à Bordeaux, la température avoisinait les 25 degrés vers 8h30 devant une maternelle, alors que le département de la Gironde n'est pas en orange pour l'instant.
9: Et nous sommes dans une école du Finistère dans quelques instants. On va parler santé et à cet égard, j'ajoute que la ministre Stéphanie Rist annonce qu'il n'y a pas de tension particulière à ce stade d'ailleurs de la situation sur le système de santé. Ces vigilances jaune et orange canicule, Marine Le Génie, dans près de 30 départements s'accompagnent aussi d'une mauvaise qualité de l'air.
12: Oui, on va dépasser aujourd'hui le seuil d'information dans toute l'Île-de-France et en Vallée du Rhône. Ça veut dire que les concentrations d'ozone dans l'atmosphère devraient dépasser 180 microgrammes par mètre cube et par heure, ce qui peut entraîner des gènes respiratoires ou cardiaques, surtout chez les plus fragiles. Si vous prenez la voiture aujourd'hui dans ces régions, vous êtes invité à lever le pied, passer de 130 à 110 ou de 110 à 90.
9: Merci pour ce point de situation, Marine, qu'on retrouve à 14h pour les infos. Malgré ces vigilances, notamment ces vigilances orange, canicule, dans 8 départements de l'Ouest, aucune fermeture d'école n'est pour l'instant envisagée. Le ministre de l'Éducation nationale s'en remet au bon sens des directeurs d'établissement. Autrement dit, quand la situation devient trop chaude, la commune, le préfet, le ministère peuvent décider de fermer ou pas une école en fonction de la configuration locale. Et nous voici donc dans le Finistère, où dans chaque établissement scolaire, les directeurs et les directrices, hier soir, ont envoyé aux parents un certain nombre de consignes pour accueillir au mieux leurs enfants. C'est particulièrement délicat pour les plus petits d'entre eux. Illustration avec vous, Angéline Demoinc, dans une école maternelle du sud du département.
14: Sandales aux pieds et sac renard sur le dos, Ewen est équipé pour la journée.
15: Et ma casquette, ma lunette de soleil et ma gourde.
14: La cloche n'a pas encore sonné, mais dans la classe, il fait déjà plus de 25 degrés. Les stores sont fermés.
16: On est orienté quasiment plein sud. Donc nous, l'hiver, on a de la lumière aussi. Et aujourd'hui, on va faire attention.
14: Emmanuel Prigent est le directeur de l'école maternelle et l'enseignant des grandes sections.
16: J'ai reçu des consignes ce matin. Les directeur, directrice ont la possibilité, par exemple, d'annuler les sorties. Et après, ils nous donnent des consignes de bon sens, c'est-à-dire baisser les stores si on peut, veiller à ce que les enfants aient des casquettes dans la cour, voilà, mais des choses assez simples.
14: Mais pas question pour lui de renoncer à la sortie piscine prévue l'après-midi.
16: Non, on n'annule pas. J'ai mis un petit mot même ce matin à 7h, j'ai envoyé un petit mot aux parents. Je sais que certains sont très réactifs en disant « pensez aux casquettes ».
17: Allez, on a le droit de jouer tranquillement.
14: Okay. Alice vient de déposer son fils, le dernier d'une fratrie de 5.
18: Un peu stressant, hier soir, on a vu le mail et du coup, bah, ce matin, hop, équipé tout le monde en short, t-shirt et crème solaire. Quoi. Là, du coup, c'est vrai que ça va être la première journée vraiment où ils sont à l'école avec les grosses chaleurs. Donc, on va voir ce soir. Je ne sais pas trop comment on va les récupérer.
14: La bonne nouvelle, c'est que les dortoirs sont orientés au nord. Il y a donc de l'espoir pour la sieste.
9: Angéline Demoingue pour Ici, Braise Isel. Nous voici dans ma France. Désormais avec ici dans le Maine-et-Loire à Angers où 37 degrés sont attendus cet après-midi. Bonjour Anthony Luçon.
19: Bonjour Wendy Bouchard.
9: Vous êtes monsieur adjoint au maire Christophe Béchu en charge de la sécurité et de la prévention. Avec la cellule canicule à Angers, quelles mesures avez-vous prises pour les plus vulnérables et puisqu'on parlait de l'école, à commencer par les enfants?
19: Alors en effet, ce matin Christophe Béchu nous a réunis à 7h30. Et on a passé un peu tous les âges de la vie pour voir quelles étaient les mesures que nous mettions en œuvre. Pour les écoles, c'est près de 350 ventilateurs qui avaient été commandés la semaine dernière qui vont être livrés pour que toutes les classes soient équipées. Pour les crèches également, on avait eu pas mal de rénovations de crèches. Donc on est extrêmement vigilant avec les directeurs, les directrices de crèches pour s'assurer qu'il y ait bien des pièces froides et permettre la ventilation des locaux. Et à l'autre bout de la vie, entre guillemets, auprès des personnes âgées, nous avions mis en place un registre d'appels où on a entre 250 et 300 adjoints âgés qui se sont signalés et que nous appelons quotidiennement pour prendre des nouvelles, s'assurer que ça va bien dans leur logement et potentiellement leur venir en assistance si c'est nécessaire.
9: Autrement dit, vous tirez expérience des canicules passées, des épisodes intenses qui ont tendance à s'accumuler, y compris dans l'Ouest qui était jusqu'à présent épargné pour permettre le dispositif qui protège le plus la population.
19: Et y compris, on tire l'expérience aussi de Christophe Béchu qui a été ministre et qui a de été celui qui a mis en place le plan d'adaptation avec en effet des épisodes qui sont appelés à se renouveler et à s'intensifier.
9: Oui,
19: Angers est une ville dans l'ouest de la France, mais qui est quand même gagnée par ces vagues de chaleur. Oui. Angers est une ville verte, donc ce soir, par exemple, on va faire des fermetures tardives de parcs. Quand vous êtes dans un parc, dans un jardin, vous gagnez ou vous perdez en fonction de la manière dont vous voyez les choses, quelques degrés. Et donc, pour tous les habitants qui parfois n'ont pas la possibilité de sortir de chez eux parce que pas de terrasse, pas de balcon, pas d'extérieur, on fait des fermetures tardives à 22h pour permettre aux habitants d'aller se rafraîchir avant des nuits qui s'annoncent également chaudes dans les prochains jours.
9: Eh ben, merci beaucoup pour ce point de circonstance à Angers, votre ville dont vous êtes adjoint en charge de la sécurité et de la prévention, Anthony Luçon, avec ses habitants qui pourront se rafraîchir donc dans vos parcs et jardins. En Mayenne, on attend des températures là encore très importantes et nous rejoignons Lola Salamand pour ici, bien au-dessus. Lola, encore une fois, des normales de saison ces températures.
20: Oui, il fait déjà très chaud ici à Laval. On dépasse les 30 degrés et les températures continuent de grimper. La préfecture de la Mayenne annonce entre 33 et 36 degrés prévus cet après-midi. Plusieurs records mensuels ont déjà été battus hier dans différentes villes du département, ressentis jusqu'à 38 degrés par endroit. Et nous ne sommes pas les seuls à connaître des records de chaleur. La situation est la même chez nos voisins dans toute la région au Pays de la Loire. Oui. Pour le moment, aucune mesure restrictive n'a été prise. Les écoles et les crèches restent ouvertes et ce sont toujours les mêmes gestes qui s'applique en cette période de forte chaleur. Rester le plus possible au frais, boire beaucoup d'eau, surveiller ses proches. Les vertiges, les crampes ou encore les propos incohérents peuvent être les symptômes d'un coup de chaud. D'autant plus que le thermomètre n'est pas prêt de redescendre. D'après les prévisions, le dôme de chaleur va persister jusqu'à vendredi, ici en Mayenne.
9: Merci beaucoup Lola Salamand. Alors que la Gironde, de son côté, est passée en vigilance jaune canicule. On le disait déjà hier, ces fortes chaleurs se conjuguent en Gironde à des alertes baïnes, des courants violents qui ont tué une femme de 56 ans d'origine allemande ce week-end à Lèche-Cap-Ferré, mais aussi un Corrézien de 63 ans à Lacano. Une trentaine de sauvetages, par ailleurs, ont permis d'éviter autant de drames sur les plages qui sont, à cette période de l'année, en majorité non surveillées. Alors, à la mairie du Porche, par exemple, on a décidé de déclencher la réserve communale pour sensibiliser les baigneurs et les touristes au Bain. Jules Brelaz.
4: À l'entrée de la plage du Gressier, d'un côté Jean-Claude, en chasuble orange.
21: Bonjour mademoiselle, mesdames.
4: Face à lui, Emma et ses copines bordelaises en maillot de bain.
21: Bonjour. Voilà, on fait une prévention sur les baïnes et puis sur la mer qui est très mauvaise. Parce qu'il y a eu malheureusement deux noyés à la Canot et puis à l'Ège. Donc c'est quoi une baïne?
22: Je ne sais pas.
21: C'est un compte courant qui peut vous amener au large.
4: Emma écoute, mais d'une oreille distraite.
22: J'ai envie de manger ma glace avant qu'elle fonde, quoi. C'est tout.
23: Bonjour messieurs, dames.
4: Jean-Claude de la réserve citoyenne, lui aussi, a sa technique.
24: Bonjour.
23: Vous avez 10 000 euros à gagner. Non, je plaisante. C'est juste sur la dangerosité du littoral. Parce que les plages ne sont pas surveillées actuellement.
4: Cette vague de chaleur pourrait contraindre la station balnéaire à avancer sa saison de surveillance des plages, selon Jean Lazerovic, premier adjoint du Porge.
25: Il peut y avoir 10 000 personnes à la plage. On n'a pas encore armé notre poste de secours. Hein. Il sera armé que le 15 juin. Je pense qu'avec le réchauffement climatique, il va peut-être falloir revoir les modèles. Hein. Et déjà, on réfléchit à qu'est-ce qu'on peut faire dans les périodes intermédiaires, notamment les week-ends de mai où il fait très chaud comme ça.
23: Regarde le mec là-bas.
4: L'élu fronce les sourcils en observant certains baigneurs.
26: Ils font exactement ce que leur dit de pas faire. Ben, ils vont nager un petit peu loin. Ils sont dans l'axe des baïnes.
4: Un père de famille, sapeur-pompier, n'en revient pas.
27: C'est hyper dangereux en fait. Deux secondes. On part très très loin.
4: Mieux vaut suivre le conseil de sa fille, Léana.
28: Tu restes au bord de l'eau et tu fais très attention.
9: Et dans ce contexte, et face à la hausse des noyades, le gouvernement réfléchit à la mise en place de sanctions pour ces comportements à risque. La ministre de la Mer, Catherine Chabot, s'en est d'ailleurs expliquée ce matin sur Ici Provence. C'est une mesure qui participerait du plan pour renforcer la sécurité en mer, alors que le nombre d'opérations de sauvetage du cross augmente, notamment en Méditerranée. Et puis sous ces fortes chaleurs encore, les trains roulent, mais parfois avec difficulté, rattrapés par des défauts d'alimentation électrique. Le ministre des Transports demande d'ailleurs à la SNCF d'établir les circonstances des invraisemblables retards survenus hier sur l'axe ferroviaire sud-est. Des TGV qui circulaient entre Paris et Marseille et Paris et Nice ont enregistré cette nuit jusqu'à 8 heures de retard. Son Ouigo a été arrêté près de Lyon. Une aventure effarante que nous raconte Kevin, pompier volontaire, qui décrit plusieurs heures de retard.
29: Au bout d'une heure, ils nous ont dit qu'ils allaient ouvrir les portes pour pouvoir respirer puisque on n'avait plus de clim. Dans l'après-midi, les wagons ils sont montés jusqu'à 60 degrés. Et là, au début, les gendarmes sont arrivés les premiers. Ils avaient un peu des packs d'eau dans leur voiture. Ils ont commencé à nous les faire passer par-dessus le grillage et le portail. C'est là que, des passagers, on est monté les escaliers, on a récupéré les packs d'eau pour commencer à les distribuer aux personnes qui étaient pas très bien, et surtout aux enfants en bas âge qui hurlaient, parce que on s'est retrouvé en gros coincé pendant une heure dans le train sans avoir de clim, sans avoir d'eau et de réponse à tout ça. Personne de la SNCF passer un message comme ça, où est venu dans les wagons voir si tout allait bien. Il n'y avait personne.
9: Cette
29: en fait.
9: Remise au pas du ministre des Transports, alors que Valérie nous signale que sur le Paris-Toulouse qui circule actuellement, la SNCF a prévenu les voyageurs. La climatisation est en panne à bord pour un voyage prévu pour durer plus de 5 heures. Voilà ce qu'on pouvait vous dire pour cet épisode intense, cette canicule précoce et inédite. À la une encore, un deuxième procès dans le scandale du périscolaire parisien. C'est un animateur, cette fois d'une école maternelle du 11e arrondissement, qui est jugé pour agression sexuelle sur au moins 9 enfants de 3 et 4 ans. Des faits qui remontent à l'an dernier. Les 9 familles demandent pour la première fois à ce que le huis clos soit levé. En Belgique, ce drame, un train qui percute un minibus scolaire dans les Flandres à Buggenhout. Les barrières étaient baissées au moment de la collision. Le choc a été d'une extrême violence et a fait au moins 4 morts, dont 2 enfants. En Suisse, le festival de Fribourg reporte s'inédier le concert de Patrick Bruel prévu le 26 juin. Les organisateurs considèrent que dans les circonstances, il n'est pas possible d'assurer la promotion du spectacle dans des conditions apaisées. Et puis à Roland-Garros, au lendemain de l'élimination de Gaël Monfils, qui prend sa retraite cette année. On va suivre ce mardi l'entrée en liste de la révélation du tournoi l'an passé. La Dijonnaise Louise Boisson, 45e mondiale, avait atteint le dernier carré porte d'Auteuil.
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9: Et dans Ma France, à quelques jours des journées nationales de l'agriculture qui commencent le 5 juin, ici, notre radio vous révèle en exclusivité une étude sur notre rapport à l'agriculture, à notre alimentation. Étude OpinionWay et MEC.org. Quel avenir, au fond, dans nos assiettes? C'est une question qu'on explore, notamment avec le parrain de ces journées de l'agriculture, le réalisateur si passionné de ces questions agricoles, vous-même fils agriculteur. Bonjour Edouard Bergeon.
30: Bonjour.
9: D'abord, le but de ces journées de l'agriculture, peut-être nous en parler un peu, c'est de mettre en avant ces métiers agricoles dans nos vies, la manière aussi dont notre consommation les soutient, ces métiers, ou les encourage.
30: Les Français aiment leurs agriculteurs. On n'aimerait pas qu'ils n'aiment plus leur agriculture. Donc pour ça, il faut faire de la pédagogie. Faut aller dans les fermes pour découvrir que ce métier d'agriculteur, il évolue. Et puis les journées nationales de l'agriculture, c'est pas que de l'agriculture, c'est tout ce qui se passe depuis le champ jusqu'à notre assiette. En parlant de toutes les formes d'agriculture, qu'elles soient conventionnelles ou bio, qu'on achète à la ferme, en local ou dans un supermarché, puisque plus de 80% des achats se font dans la grande distribution.
9: Ouais, ouais.
30: C'est important justement de faire cette pédagogie, d'ouvrir, de montrer, parce qu'aujourd'hui on entend souvent méga ferme, agriculture industrielle, de moins en moins de fermes. Il y a un enjeu de transmission, il y a un enjeu de vocation pour que les jeunes viennent justement s'intéressent au métier de la terre, parce que on parle beaucoup d'IA en ce moment. Mais j'ai mon petit doigt qui me dit que peut-être que le métier demain, qui sera celui le plus important dans 20 ans, dans 30 ans, ça sera celui d'agriculteur en fait. Oui. Celui qui nous nourrira sans IA. Bien sûr avec de l'IA dans les outils, la technologie, puisque la technologie et le progrès viennent justement apporter des solutions à l'agroécologie, à moins de chimie, à meilleure maîtrise de l'eau, à plus de confort aussi pour les agriculteurs et les agricultrices, puisque aujourd'hui il y a 390 000 exploitations agricoles en France. Il va y avoir une concentration de ces exploitations. Et peut-être que dans 20 ans, c'est vraiment la voie qui est celle-ci. Il y en aura peut-être deux fois moins des fermes. Mais ça veut dire qu'il y a des fermes qui vont se transformer, des modèles familiaux qui vont aussi se moderniser.
9: Bien sûr.
30: Moi, j'étais la semaine dernière dans l'exploitation d'un ami dans la Manche. Il y a 350 vaches à la traite. Il y a 700 animaux. On pourrait dire que c'est une ferme industrielle, sauf que ces vaches vont à l'herbe.
9: Mm-hmm.
30: Mais surtout, sur cette ferme, il y a 4 familles qui vivent.
9: Voilà.
30: Donc, si on divise cette ferme par 4 familles, ça fait 90 vaches par famille. Il y a un week-end sur 4 seulement à faire. Donc, il y a du temps pour les enfants, il y a du temps pour faire des activités, pour faire vivre le territoire. Et les vaches, je vous promets, en ayant fait beaucoup de visites de ferme et en y ayant travaillé, elles sont vraiment heureuses. La vache heureuse, c'est important.
9: Et ce monde paysan que vous décrivez si bien, que vous filmez aussi, que vous racontez, Édouard Bergeon, on vient d'en entendre une illustration parmi ces agricultures françaises. Et en face, il y a donc ces consommateurs citoyens que nous sommes. Mmh. Et là, je voudrais qu'on regarde ensemble cette enquête sur les habitudes alimentaires qui changent. À quoi ressemblent nos menus aujourd'hui? 52% des sondés mangeraient de plus en plus bio, local, de saison. Et ce qui ressort aussi d'assez notable, c'est que les Français mangent moins de viande qu'avant, ou plutôt, ils en mangent moins, mais mieux. C'est ce que vous avez constaté avec ce reportage pour Ici Saint-Étienne-Loire, Aurélie Jacquan.
0: Devant le camion de son boucher, Louis le regarde préparer une côte de bœuf.
1: C'est l'été, madame. Et dans le barbecue, et dans le côte de bœuf.
0: Vous en mangez beaucoup de la viande ou pas?
1: Non, parce que voyez-vous, après je vais aller chez le poissonnier. J'alterne.
0: Omnivore, comme près de 6 Français sur 10, même si chez les 25-35 ans, la part des végétariens augmente. Carole, elle, achète de la viande pour ses deux enfants, mais elle fait partie de ceux qui font plus attention qu'avant.
2: C'est vrai qu'on mange un petit peu moins de viande. On va plus privilégier d'en manger le week-end, un peu moins en semaine, et en tout cas de réduire les parts. Mais on achète de la meilleure viande. Et d'acheter au marché plutôt qu'au supermarché.
0: 27% du panel interrogé vérifie l'origine des produits. Et ça, Olivier de la boucherie Gastel le constate, mais ce n'est pas le seul changement.
5: On ne vend plus les produits de la même façon. On fait, à cette époque, on fait de la viande marinée qu'on ne faisait pas dans le temps. Et puis la jeune génération, ils se nourrissent de viande hachée.
0: Souvent de la viande moins chère, et ça aussi, ça joue.
5: C'est que la viande a terriblement augmenté depuis 18 mois. Par manque d'agriculteurs en France, on a des produits, ça a pris 40%, comme le bœuf, le veau et l'agneau. C'est surtout ça que les gens, ils en consomment moins.
0: Selon l'étude, 30% des Français acceptent de payer plus cher pour une meilleure alimentation.
9: À vos côtés, Édouard Bergeon, j'accueille Ludovic Massacret, qui est céréalier en Charente et président d'Agri Demain. Bonjour Ludovic.
6: Bonjour Winnie Bouchard, bonjour Edouard.
9: Merci de venir aussi réagir à ce que vous venez d'entendre et à ce sondage de manière plus générale, avec ces 20% de Français qui se déclarent rester très carnivores, mais qui donc, pour plusieurs, mangent moins de viande, mais continuent de plébisciter d'autres produits français, les œufs, la crèmerie. Qu'est-ce que tout cela vous inspire? Est-ce ce que vous ressentez, vous, quand vous interrogez les filières françaises?
6: Bah écoutez, ce qui m'inspire, c'est que déjà tout le panel qui a été enregistré et entendu au travers de cette différente question nous prouve que le changement de l'alimentation du consommateur français se situe dans nos champs, dans nos volaillers, dans nos poulaillers, et il faut effectivement que l'agriculture en prenne acte. Et donc, à travers ça, on s'aperçoit qu'effectivement, nous avons un consommateur qui, comme l'a très bien précisé Edouard, nous amène vers soit de la consommation du marché local ou de la grande surface, avec une qualité en ligne de mire, c'est-à-dire que 30% des Français sont prêts à mettre un peu plus cher dans leur panier moyen pour manger de la viande ou des produits de qualité. Donc, toute cette analyse que l'on peut faire, nous, en tant qu'agriculteurs, se transforme et se traduit dans nos champs, se traduit dans nos fermes, pour apporter le meilleur de ce que l'on peut apporter à la volonté du consommateur, tout en étant très résilient.
9: Bien sûr, encore faut-il savoir d'où provient la viande, la volaille, par exemple, que nous achetons. Et on se disait, oui, Edouard, que la moitié des poulets qu'on consomme en France.
30: Un poulet sur deux est importé. On mange 1,6 milliard de poulets par an en France, et la moitié vient de l'étranger, de Pologne, d'Ukraine. J'étais la semaine dernière dans le Maine, donc la région historique des poulets de Loué, chez Benoît Drouin, un des éleveurs des poulets de Loué. Et bien, j'ai vu des éleveurs heureux, en fait, parce que ils ont créé une coopérative, c'est là que le sens du collectif est beau. Ils produisent leurs céréales eux-mêmes. Derrière, ils montent des ateliers de 4400 poulets pour du poulet fermier qui gambade en plein air. C'est pas des gros bâtiments, hein. 4000, ça paraît grand comme ça, et ça sert à ça, les JNA, en fait, faire de la pédagogie. En fait, c'est des poulets qui gambadent comme on avait chez nos grands-parents. Et ces poulets-là se retrouvent, vous le savez, dans la grande distribution et à des prix plutôt abordables sur du local. Alors, il y a du bio, il y a la filière bio, et puis il y a la filière classique, conventionnelle. C'est la même chose pour les œufs, sans les défendre, parce qu'il y a plein d'autres collectifs qui font les choses bien. En fait, on voit que c'est une des marques préférées des Français. Ça veut dire que ça rassure, parce qu'on sait d'où ça vient. Ça irrigue le tissu local. Ce qui est important quand t'es un agriculteur, c'est créer de l'économie, en fait. De l'économie de la valeur. On en parlait avec Ludovic, il y a quelques jours. C'est d'abord vivre de son métier, et puis ensuite faire vivre le territoire.
9: Oui, mais comment embrasser, justement, parce que créer de la valeur et créer du réflexe citoyen, Ludovic Massacré, vous êtes au cœur de ces questions, vous, comme président d'AgriDemain et avec ces journées nationales de l'agriculture. Il y a plein de bonnes intentions des Français dans ce sondage, mais on sait aussi que le deuxième plat préféré des Français, c'est le kebab aujourd'hui. Donc comment on lutte contre à la fois cette réalité, pour que ça ne soit pas une fatalité, et qu'on les encourage, par exemple, à privilégier que faire se peut le bio et surtout le local.
6: Pour reprendre un petit peu le témoignage des différents reportages que vous aviez publiés juste avant notre passage, effectivement, le kebab peut être une alimentation sur les 18-25 ans, parce que restauration étudiante, restauration un peu fast-food, mais pour autant, elle doit être de qualité. L'enjeu majeur, comme vient de le dire Edouard, c'est d'avoir cet aspect rémunérateur. La vocation, enfin, un agriculteur est né avec une vocation, alors quelle qu'il soit, son origine, fils d'agriculteur ou pas, mais en tout cas la vocation, c'est d'utiliser un milieu en étant le moins impactant possible et de produire avec la technologie, l'aspect scientifique que peut apporter ce métier par la richesse des espèces, des variétés. On parlait du changement climatique, l'aspect résilient, des besoins en eau, des plantes, et ainsi de suite. Mais tout ça fait partie d'un moyen de rémunérateur, ce que ressort d'ailleurs ce sondage, d'apporter donc beaucoup plus d'apport financier dans l'aspect scientifique, recherche. Bien évidemment, sur l'aspect vital de l'agriculteur en lui-même, puisqu'il faut que ça reste un métier attractif. Et rappelons qu'aussi, la souveraineté alimentaire passe par l'intérêt de l'installation de nos jeunes de demain. Donc il faut que ce métier reste attractif par l'intérêt d'y retrouver l'aspect économique et vital.
9: Et j'indique que dans cette étude opinionwaymec.org, 84% des Français font confiance aux agriculteurs. Vous vouliez réagir, Edouard Bergeon?
30: On parle d'évolution de l'agriculture et créer de la valeur. Un exemple simple qui sera aux Journées nationales de l'agriculture, je pense à mon ami Bastien Debras, qui a monté le réseau Rézanne, et c'est la marque J'achète Fermier. Oui. En fait, c'est mettre un caisson, comme un caisson qu'il y a sur les camions, là, un conteneur, dans une exploitation laitière, et dans ce caisson, une yaourterie. Créer de la valeur en créant des yaourts, de la crème, du beurre. Et ça, vraiment, avec de la formation, pour transformer la production à la ferme et donner accès en plus aux consommateurs à un produit local et de qualité, c'est du concret, ça existe. Et c'est ce que montre ces journées nationales agricoles. Il y a plus de 2000 lieux comme ça en France où les Français sont invités à venir franchir les portes des fermes. Oui. Et on sera très heureux, en tout cas aussi, de les retrouver aux arènes de Lutèce avec plein de stands de l'agri-food, notamment Rezan, J'achète fermier, justement, pour voir comment la technologie et puis les initiatives font changer l'agriculture et donnent envie et la rendent attractive. Parce que moi, aujourd'hui, si j'avais 12, 13, 14 ans, franchement, j'embrasserais ces métiers liés à la terre parce que c'est là, je pense, qu'il y a de l'avenir.
9: Ouais. Edouard Bergeon est avec nous, parent de ces journées de l'agriculture. Alors, petit clin d'œil, parce que j'évoquais le kebab tout à l'heure, je vous encourage à écouter sur ici.fr notre sujet en Creuse avec ce kebab 100% creusois qui initie un couple de gérants avec du produit entièrement local. J'ajoute aussi que 22% optent, Ludovic Massacré, pour des Français, pour une alimentation à dominante végétale. Ça explique aussi un

0: Donc en fait, on s'aperçoit que même au sein de notre propre alimentation, nous avons un changement qui vient vers une partie un peu plus végétale, un peu plus minérale peut-être. Et c'est tout là, au travers des Journées nationales de l'agriculture, de faire découvrir ce que peut être une usine de trituration sur les secteurs qui sont complètement attribués. Pour ça, comment on contribue à faire donc des pâtes. N'oublions pas, le céréal est un végétal. Et dans la famille des céréales, bon nombre de céréales existent et qui des fois sont plus ou moins entre guillemets non expliquées par des besoins, et on parle notamment de l'eau où on a besoin d'avoir cette gestion pour amener le céréal au mieux qu'il soit. Et puis bien sûr, avec la période de canicule que nous traversons actuellement, c'est un besoin essentiel et vital pour nous, mais aussi pour nos plantes. Donc en fait, le végétal effectivement rentre progressivement dans cette consommation, dans ce quotidien que nous retrouvons trois fois par jour, mais qui, je dirais, de tout temps l'a été, en fait. C'est que on a plus ou moins changé ou évolué ou laissé tomber pendant quelques temps cette alimentation qui était issue d'une agriculture vivrière qui, depuis quelques années, tend à être sur une alimentation beaucoup plus rapide, beaucoup plus fast-food, comme je l'expliquais tout à l'heure.
1: Merci, cher Ludovic Massacré, président d'Agri Demain. Merci, cher Edouard, parrain d'Edouard Bergeon, des Journées de l'Agriculture. Merci. Les 5, 6 et 7 juin, mot de la fin, vous avez 10 secondes. Sur les agriculteurs.
2: J'achète français, j'achète local et justement, je prends le temps de m'intéresser à ce que j'ai dans mon assiette.
1: Merci beaucoup, cher Edouard, et à très vite.
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5: Attention, si vous circulez à Guéret pendant la Trinité, entre le 29 mai et le 7 juin, quelques changements sont à prévoir autour du marché, les jeudis 28 mai et 4 juin, ainsi que les samedis 30 mai et 6 juin. Certaines rues du centre-ville seront interdites à la circulation et au stationnement de 5h à 15h. Des déviations et des sens de circulation spécifiques seront mises en place, notamment avenue de la République et autour de la mairie. Pensez donc à anticiper vos déplacements si vous venez faire le marché ou traverser tout simplement le centre-ville. Et puis à part ça, la commune rappelle que le dépôt sauvage sont strictement interdits et passibles d'amende. L'occasion aussi de faire un point sur les nouveaux horaires de la déchetterie de Parsac. Elle est désormais ouverte. Écoutez bien, les mardis et vendredis de 9h à midi et le mercredi ainsi que le samedi de 9h à midi et de 13h30 à 17h.
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Bonjour la Creuse, Kevin Gazo avec vous jusqu'à 16h. Bravo à tous ceux qui ont essayé de chanter Bohemian Rhapsody jusqu'au bout. En général, on perd tout le monde au milieu. On continue l'après-midi ensemble avec du soleil encore aujourd'hui. Ça fait quand même du bien au moral. Et puis dans l'après-midi, Eddie Mitchell, Billy Ann Farmer ou encore Vanessa Paradis. Mais avant de vous faire une confidence, pour confidence, c'est M Pokora sur votre radio ici Creuse. Belle après-midi.

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1: Bonjour à tous. Une nouvelle offre d'emploi aujourd'hui, c'est avec Agnès de l'agence France Travail. Agnès, bonjour.
2: Bonjour Ingrid.
1: Vous recherchez un employé polyvalent ou une employée polyvalente en restauration pour renforcer une équipe de service en salle d'un établissement de la Souterraine. C'est un poste en CDI. Alors, quelles sont les missions de ce poste polyvalent?
2: Alors, donc, la personne qui sera accueillie dans l'hôtel-restaurant fera l'accueil et l'installation des clients. Elle prendra en charge les services restauration, le débarrassage et la remise en place. Donc elle nettoiera également les espaces de travail, fera la plonge, bien sûr c'est en équipe, hein, c'est un travail en équipe. Et si besoin, elle pourra aider à participer à l'entretien des chambres.
1: Alors au niveau du profil, une première expérience serait appréciée, mais ce n'est pas obligatoire, les débutants sont acceptés. Quelles sont les compétences attendues?
2: Alors, les compétences attendues, c'est bien sûr le sens de l'accueil, le service client. Il faut être dynamique et aimer la polyvalence.
1: Alors, côté de contrat de travail, on l'a dit, c'est un CDI, mais temps de travail et rémunération, comment ça se passe?
2: Alors, la rémunération, c'est 12,02 € net de l'heure. Et par rapport au temps de travail, c'est sur une base de 104 heures mensuelles, pouvant évoluer jusqu'à 151,67 €.
1: Donc, vous recherchez donc un employé polyvalent en restauration, homme ou femme, pour renforcer une équipe d'un établissement situé à la Souterraine. C'est un poste en CDI. Une expérience en restauration serait appréciée, mais non obligatoire. Évidemment, vous pouvez retrouver le numéro de l'offre France Travail et les contacts pour postuler sur le site ici.fr, page Creuse Emploi. Merci Agnès, à bientôt.
2: Bientôt, bonne journée.
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0: Notre après-midi continue ensemble sur votre radio ici Creuse. Dans la prochaine heure, on aura 15 minutes de chansons françaises à la suite. Et en attendant, c'est Laurent Voulzy qui s'invite juste avant 14h. Ne bougez pas.
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2: En fait, 9,7 degrés ce matin et le temps est couvert avec de la pluie.
3: Le ciel est un peu gris, un peu mitigé.
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2: On s'attend à battre de nouveaux records de chaleur aujourd'hui. 8 départements du quart nord-ouest sont en vigilance orange canicule, c'est du jamais vu pour un mois de mai. 20 sont en vigilance jaune et ça devrait continuer pendant le reste de la semaine. Aucune fermeture d'école n'est prévue à ce stade, ni report des épreuves de baccalauréat. Prudence pendant ces fortes chaleurs. Un barbecue a entraîné un feu de végétation hier, c'était dans le Jura, bilan 2 blessés légers. Ce tragique accident en Belgique, un train a percuté un car scolaire à un passage à niveau en Flandre, au nord de Bruxelles. Un choc excessivement violent qui a fait 4 morts, dont 2 enfants. Le train roulait à environ 120 km/h. Selon les premiers éléments de l'enquête, les barrières étaient baissées. Après le Québec, c'est un festival suisse qui annonce le report d'un concert de Patrick Bruel, prévu le 26 juin, après la multiplication de plaintes pour violences sexuelles contre le chanteur français. Les organisateurs de ce concert, qui devait avoir lieu à Fribourg, veulent laisser à la justice le temps d'établir les faits avec le recul et l'objectivité nécessaire. Fin de citation. 240 000 bornes de recharge supplémentaires d'ici 2030 pour les voitures électriques. C'est la promesse des opérateurs faite à l'Elysée. Emmanuel Macron reçoit les acteurs du BTP, de l'industrie, des transports, de l'énergie aujourd'hui, un mois après la publication du plan du gouvernement destiné à accélérer la consommation d'électricité dans le pays. Un mot de Roland-Garros avec le retour de Loïs Boisson. Un an après avoir créé la sensation, la Française, demi-finaliste en 2025, affronte Anna Kalinskaya cet après-midi.
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1: Bon, il fait chaud en Creuse, ça on le sait. Il fait beau également en Creuse, ça on le sait aussi. Par contre, ce qu'on ne sait pas, c'est que ce soir, des orages sont prévus localement en Creuse. Au niveau de la chaleur, ça va encore augmenter demain, avec 35 degrés pour la maximale. Pour le moment, il fait 30 à la Courtine, 31 à Crau, Bourganeuf et Vaux-les-Bains, 32 à Guéret et Boussac, 33 pour la maximale à la Souterraine et Aubusson. C'est des valeurs bien au-dessus des normales de saison. Je vous souhaite une belle après-midi avec Ici Creuse.
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0: Ah, ça fait du bien quand même de se dire on va terminer la journée de travail et puis on va rentrer directement à la maison, profiter dans le jardin, sur le balcon pour boire un petit verre au soleil. Mais en attendant ce fameux moment, bien ces trois chansons françaises à la suite avec Mylène Farmer, Affiletta et Francis Cabrel et juste avant, François Feldman.
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1: Et si on profitait du mois de juin pour bouger un peu, le centre hospitalier de Guéret organise la semaine du muscle le jeudi 4 juin de 10h à 13h dans le hall de l'hôpital. Une matinée ouverte à tous avec des ateliers ludiques autour de la mobilité, de l'activité physique et du maintien de l'autonomie avec au programme tests de force musculaire, parcours en fauteuil roulant, simulateur de handicap et échange avec des kinésithérapeutes, ergothérapeutes et spécialistes de l'activité physique adapté. Et l'après-midi, lancement d'un défi avec un objectif collectif de 2000 km à réaliser tout au long du mois. Et puis le conseil départemental de la Creuse recrute un assistant administratif à Boussac. Ça se passe dans le cadre du pacte territorial d'insertion. Un CDD d'un an pour participer à l'accueil du public, au suivi administratif et à l'organisation des actions sociales du territoire. Les candidatures sont ouvertes jusqu'au 12 juin.
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0: On est pas mal là, de la musique pour continuer l'après-midi. Tiens, dites-moi là sur WhatsApp, c'est quoi la boisson que vous aimez quand il fait chaud comme ça? Vous me dites là, au 05 55 52 37 38. À suivre, Seal, Vanessa Paradis et juste avant, Johnny Hallyday, ne bougez pas.
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2: Les deux enfants retrouvés seuls au bord d'une route du sud du Portugal à la mi-mai vont être confiés provisoirement aux services sociaux de Colmar. Un couple de Français toujours en détention provisoire au Portugal, soupçonné donc d'avoir abandonné ces deux petits garçons de 4 et 5 ans. Les enfants ont expliqué qu'on leur avait bandé les yeux et qu'on les avait envoyés chercher un jouet caché. Il n'y a pas de tension particulière aux urgences ou au SAMU. En pleine vague de chaleur, la ministre de la Santé se veut rassurante, même si Stéphanie Rist appelle les Français, notamment les sportifs, à se méfier. 8 départements, tous dans l'Ouest, sont en vigilance orange canicule, une vingtaine d'autres restent en vigilance jaune. Une chaleur exceptionnelle par sa précocité qui a fait 7 morts selon le gouvernement, dont au moins 5 noyades. Un lycéen rennais de 17 ans blessé à l'arme blanche par un autre élève du même âge, blessure au couteau ou au cutter au sein du lycée. La victime évacuée par le SAMU est hors de danger. L'agresseur lui a été interpellé. Le deuxième procès d'une longue série à Paris, un animateur du périscolaire d'une école maternelle est jugé pour agression sexuelle. Il y a un an, des enfants de cette école ont tout raconté à leurs parents après une première alerte lancée en septembre 2024. Il devient le plus jeune joueur à se qualifier au deuxième tour de Roland-Garros et il est français. Moïse Kouame, 17 ans, 318e mondial, s'est imposé face au vétéran croate Marin Cilic en 3-7. Son portrait est sur ici.fr. Dans le tableau féminin, on attend maintenant l'entrée en lice de Loïse Poisson.
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1: Bon, il fait chaud en Creuse, ça on le sait. Il fait beau également en Creuse, ça on le sait aussi. Par contre, ce qu'on ne sait pas, c'est que ce soir, des orages sont prévus localement en Creuse. Au niveau de la chaleur, ça va encore augmenter demain avec 35 degrés pour la maximale. Pour le moment, il fait 30 à la Courtine, 31 à Cros, Bourganeuf et Vaux-les-Bains, 32 à Guéret et Boussac, 33 pour la maximale à la Souterraine et au Buisson. C'est des valeurs bien au-dessus des normales de saison. Je vous souhaite une belle après-midi avec Ici Creuse.
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0: 15 prochaines minutes, j'ai au moins un titre qui va vous rappeler des souvenirs. Trois chansons françaises à la suite avec Jean-Jacques Goldman, Jean-Louis Aubert ou encore Bernard Lavillier. Je vous souhaite une très belle après-midi avec Ici Creuse.
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1: Attention, si vous circulez à Guéret pendant la Trinité, entre le 29 mai et le 7 juin, quelques changements sont à prévoir autour du marché, les jeudis 28 mai et 4 juin, ainsi que les samedis 30 mai et 6 juin. Certaines rues du centre-ville seront interdites à la circulation et au stationnement de 5h à 15h. Des déviations et des sens de circulation spécifiques seront mises en place, notamment avenue de la République et autour de la mairie. Pensez donc à anticiper vos déplacements si vous venez faire le marché ou traverser tout simplement le centre-ville. Et puis à part ça, la commune rappelle que les dépôts sauvages sont strictement interdits et passibles d'amende. L'occasion aussi de faire un point sur les nouveaux horaires de la déchetterie de Parsac. Elle est désormais ouverte. Écoutez bien, les mardis et vendredis de 9h à midi et le mercredi ainsi que le samedi de 9h à midi et de 13h30 à 17h.
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0: Vous êtes coincé encore au boulot là ? Eh bien, promis, on va essayer de finir cette journée proprement, où que vous soyez en Creuse. Renaud, Morgane de Toi, Bruno Mars ou encore Véronique Sanson, c'est ce qui arrive. Je vous souhaite une belle fin d'après-midi. Nora Bedrouni arrive également à 16h jusqu'à 19h. Prenez soin de vous et je vous dis à demain.
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2: Localement, la température pourrait atteindre 38 voire 39 degrés ces prochains jours dans le Languedoc notamment. Voilà les dernières infos de Météo France sur cette vague de chaleur précoce. 8 départements du quart nord-ouest sont en vigilance orange canicule. C'est du jamais vu pour un mois de mai. 20 sont en vigilance jaune et ça devrait continuer pendant le reste de la semaine. Aucune fermeture d'école n'est prévue à ce stade, ni report des épreuves de baccalauréat. Le bac pro commence ce jeudi. 240 000 bornes de recharge supplémentaires d'ici 2030 pour les voitures électriques. C'est la promesse des opérateurs faite à l'Elysée. Emmanuel Macron reçoit aujourd'hui les acteurs du BTP, de l'industrie, des transports, de l'énergie, un mois après la publication du plan du gouvernement destiné à accélérer la consommation d'électricité dans le pays. Ce tragique accident en Belgique, un train a percuté un car scolaire à un passage à niveau en Flandre, au nord de Bruxelles. Choc excessivement violent qui a fait 4 morts, dont 2 enfants. Le train roulait à environ 120 km/h selon les premiers éléments et les barrières de sécurité étaient baissées. Après le Québec, c'est un festival suisse qui annonce le report d'un concert de Patrick Bruel prévu le 26 juin. Après la multiplication de plaintes pour violences sexuelles contre le chanteur, les organisateurs de ce concert qui devait avoir lieu à Fribourg veulent laisser à la justice le temps, je cite, d'établir les faits avec le recul et l'objectivité nécessaire. Un mot de Roland-Garros avec le retour de Loïse Boisson un an après avoir créé la sensation. La Française demi-finaliste en 2025 affronte Anna Kalinskaya cet après-midi.
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3: Merci Marine. Prochain point actu, ça sera tout à l'heure à 17h dans votre radio Ici Creuse. Soyez les bienvenus. On jette un petit coup d'œil côté météo. Eh bien, c'est du soleil. Voilà, un soleil généreux. Il fait chaud aujourd'hui. 31 à 34 degrés pour les maxis. Ça, c'est à l'ombre, hein. Donc, des températures bien au-dessus des valeurs de saison. Et puis, le ciel sera clair toute la nuit. Les températures minimales iront de 14 à 17 degrés, voire 18-19 degrés sur l'ouest de la Creuse. Et puis, demain, soleil toute la journée, 32 à 34 en ce qui concerne les températures maxi.
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3: Et on débute ce 16-19 avec un groupe qui a influencé de nombreux artistes de la scène électro actuelle avec ce tube emblématique des années 80, Just an Illusion, Imagination.

0: clin d'œil à l'esprit d'aventure et de solidarité du collectif Les Enfoirés, l'île au trésor, et c'est dans Ici Creuse.
1: Ici Creuse, Nora Pedroni, jusqu'à 19h.
0: Et c'est Florent qui réalise cette émission. Sofiane vous accueille à la radio. Et on est sur la route tous les jours à 16h10 avec Ingrid Herbst. On prend la direction de Piona, direction la clinique des poupées. L'atelier y est tout neuf. Et on commence la visite en compagnie de Fabienne Mogg, maître artisan d'art.
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2: Votre atelier était à l'origine à Bordeaux et vous avez décidé de changer d'air et de vous installer en Creuse.
3: En Creuse, j'ai eu l'opportunité de racheter la maison familiale. J'ai bien réfléchi, évidemment, parce que c'est tout un autre univers que d'avoir une boutique dans une grande ville. Tout d'abord, j'étais à La Rochelle pendant 10 ans et ensuite à Bordeaux. Je n'abandonne pas complètement Bordeaux, mais toutefois ici, c'est l'atelier général. Et pourquoi ? Parce que cette maison familiale, moi, me rappelle tellement ma grand-mère, mes parents, et donc tout l'aspect familial encore, on est dans le jus de l'affectif.
2: Alors cet atelier, il est à Piona et il est tout récent puisque vous avez ouvert pendant les Journées européennes des métiers d'art qui ont lieu donc en avril dernier. C'est un peu symbolique.
3: Alors oui, il fallait démarrer sur une belle note parce que les Journées européennes des métiers d'art, je les ai faites depuis que vous connaissez les 28 ans et demi pratiquement, enfin peut-être pas autant. Et des fois, j'ai un petit peu abandonné à Bordeaux. Mais ici, je me suis dit que ça générait certainement des vocations et aussi une découverte d'un métier qui est très rare parce que nous ne sommes qu'une petite poignée d'artisans d'art à restaurer ces objets.
2: Hop, j'entre dans l'atelier. On est accueilli par des étagères avec plein de poupées anciennes, super bien rangées. C'est fait en quoi exactement ?
3: Alors les poupées anciennes, c'était en biscuit, donc bi-cuit, donc c'est-à-dire une porcelaine cuite deux fois. Vous aviez aussi des têtes de poupées en papier mâché, c'est plutôt la première origine des matières. Vous avez aussi de l'os, donc les premières poupées à l'effigie de la préhistoire, bien sûr. Et puis maintenant, on va tourner vers le plastique, toutes les matières que l'on connaît qui sont contemporaines. Et ces poupées anciennes, donc, sont à restaurer dans leur jus également.
2: Maintenant aussi, le plastique à l'intérieur, les têtes sont vides, mais c'était des poupées où il y avait une espèce de paille.
3: Les ours sont remplis de paille, les anciens en fait. Et les plus anciens avaient un dos un petit peu coudé, et ils se redressaient plus le temps passait. Et donc la paille, c'est plus dans le corps des ours, avec un léger petit grognement qui permet de demander à manger un petit peu de miel peut-être. Puis les poupées, c'est plus du biscuit, du papier mâché, du carton. Et c'est pour ça que vous disiez vide dans sa tête ou dans certains éléments. Ça permet de passer les fameux élastiques pour le remontage.
2: Oui, un petit nounours, quand je serai grande, je serai docteur en doudou. C'est fait. Bien joué.
0: Et la suite de ce reportage demain, nous visiterons le bloc opératoire de la clinique des poupées à Piona. 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

0: You, c'était Ten Sharp, un titre qui est le seul grand succès international d'ailleurs de ce groupe néerlandais qui reste aujourd'hui encore un incontournable des playlists et on adore retrouver ce titre.
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0: Calicoba, un mot inventé par le groupe Gold qui voulait juste un titre mystérieux et accrocheur. Un morceau qui est d'ailleurs devenu un hit des années 80. Voici quelques infos pratiques avec Kevin Gazot.
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2: Et si on profitait du mois de juin pour bouger un peu, le centre hospitalier de Guéret organise la semaine du muscle le jeudi 4 juin de 10h à 13h dans le hall de l'hôpital. Une matinée ouverte à tous avec des ateliers ludiques autour de la mobilité, de l'activité physique et du maintien de l'autonomie avec au programme tests de force musculaire, parcours en fauteuil roulant, simulateur de handicap et échange avec des kinésithérapeutes, ergothérapeutes et spécialistes de l'activité physique adaptée. Et l'après-midi, lancement d'un défi avec un objectif collectif de 2000 km à réaliser tout au long du mois. Et puis le conseil départemental de la Creuse recrute un assistant administratif à Boussac. Ça se passe dans le cadre du pacte territorial d'insertion. Un CDD d'un an pour participer à l'accueil du public, au suivi administratif et à l'organisation des actions sociales du territoire. Les candidatures sont ouvertes jusqu'au 12 juin.
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0: Et on poursuit avec...

cette chanson qui a été écrite après une période difficile, comme quoi la musique peut transformer les moments sombres en Wonderful Life. C'est d'ailleurs le titre de ce morceau, Black.

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1: Que soit l'animal de compagnie qu'on choisit, il y a forcément des contraintes. La litière pour les chats, le nettoyage de cage pour les hamsters. Alors dans l'humour en tube, Fred Ballard va nous aider à trouver l'animal de compagnie qui correspond vraiment à nos besoins.
3: La gueule du pitbull, va ! Un pitbull, ça a une gueule que même lui, quand il croise son regard dans un miroir...
4: Voilà, bon, donc déjà, si vous avez beaucoup de miroirs chez vous, le conseil de Danny Boone, c'est d'éviter le pitbull qui se fait peur à lui-même. En revanche, quand on habite un quartier un peu craignos, c'est l'animal parfait.
3: Quand tu te promènes avec un pitbull, personne t'emmerde, hein ? Même toi, t'emmerdes pas le pitbull. Si t'as un gros collier comme ça, avec une muselière en cuir, qu'il faut lui laisser dehors, c'est obligé. Moi, je lui laissais même dedans. Tellement je flippais, ouais. Et quand c'était l'heure de la bouffe, je lui donnais sa gamelle avec une paille et démerde-toi.
4: Oui, alors là, non, hein, l'animal de compagnie, même d'apparence terrifiante, ne doit pas être maltraité. Donc si on est un peu trouillard, on change de catégorie d'animal de compagnie. Il y en a plein, des petites bêtes qui ne demandent qu'à vivre à nos côtés sans faire de vagues.
5: T'as quoi, toi, comme animal de compagnie là-bas ?
6: Une crevette ?
7: Une crevette d'eau douce, donc ça se mange pas.
6: Quel est le but de cette crevette ? Sa fonction, son...
7: Rien.
6: D'accord. Elle fait sa vie de crevette, quoi.
7: Elle faisait.
6: Ah, oh non. Elle est morte ?
7: Elle nous a quittés.
6: Oh non.
4: Oui, alors ça aussi, hein, il faut en avoir conscience quand on adopte un animal de compagnie. Leur espérance de vie est plus courte que la nôtre. Mais bon, crevette d'eau douce ou pitbull mastoc, leur facétie poilante nous feront toujours mourir de rire.
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0: Un titre qui évoque l'année 1975 et les souvenirs d'adolescence devenus un tube en Europe, notamment en France et en Allemagne. C'était les Connells 74-75. À suivre les infos dans 8 minutes.
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3: En fait, 9,7 degrés ce matin et le temps est couvert avec de la pluie.
4: Le ciel est un peu gris, un peu mitigé.
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0: Il y a eu Escro, cette nouveauté de Marine, et puis le groupe Chicago à l'instant, If You Leave Me Now.
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0: Très belle fin d'après-midi, il est 17h. Les infos avec vous, Solène Delarquier. Bonsoir Solène.
2: Bonsoir Nora, bonsoir tout le monde.
0: Encore une journée au-dessus des 30 degrés.
2: Oui, il n'y a guère que le sud-est du département qui est resté autour des 29 degrés aujourd'hui, comme Saint-Mer-la-Breuil et la Courtine. Partout ailleurs, on est autour des 31, 32, 33 degrés. À l'ombre, une chaleur de plomb qui donne envie d'aller se rafraîchir dans les plans d'eau. Sauf qu'en mai, eh bien, la baignade n'est pas surveillée en Creuse. Marie-Jeanne Delepol, vous êtes allée sur la plage d'Anzem voir si les baigneurs connaissent les précautions à prendre.
3: C'est la première baignade de l'année pour ces deux copines à Anzem.
4: Elle est bonne. Ouais, elle est super bonne.
3: D'un côté, il y a Léna.
5: Je sais pas nager, mais j'aime baigner tous les ans ici.
3: Et de l'autre, Taïra.
6: Moi, je sais nager, donc au pire, s'il y a un problème, c'est très bien que je vais venir la sauver.
3: Ici, la plage ne sera pas surveillée avant le mois de juillet, alors mieux vaut appliquer quelques conseils rappelés par Nathanaël Rebérol. Il s'apprête à passer son deuxième été de surveillant de baignade à Châtelumalvallée.
7: Un malaise, ça arrive vite. Hein. On évite de se baigner seul au maximum. On évite de rentrer d'un coup sec dans l'eau. Donc, par exemple, on ne court pas dans l'eau directement. On essaye de s'approcher doucement pour essayer de faire face à ce choc thermique et habituer son corps d'abord à la température de l'eau pour pouvoir rentrer sans problème.
3: Au lac de Vassivière, un autre danger se rajoute, les bateaux. Insiste Stéphane Tarteau, qui s'occupe de la sécurité des plages.
8: La navigation du lac de Vassivière, c'est 20 km/h et un bateau peut arriver à 20 km/h. Et ça, c'est vraiment quelque chose à expliquer aux gens, que les bateaux ne les voient absolument pas. Surtout avec le soleil rasant en surface de l'eau, c'est extrêmement dangereux.
3: Il déconseille donc de nager tant que les surveillants de baignade ne sont pas arrivés et rappelle que le lac de Vassivière a 5 à 20 mètres de profondeur selon les endroits.
2: 5 personnes sont déjà mortes en France par noyade depuis le début de cette vague de chaleur qu'on vit en ce moment. Le gouvernement appelle donc à la plus grande prudence. La plupart des plans d'eau creusois seront surveillés à partir de début juillet. Et le lac de Vassivière cherche encore 2 surveillants de baignade pour compléter son équipe d'ici là. Dur de travailler ou d'étudier dans ces conditions, surtout dans les bâtiments mal isolés ou sans clim. Le ministre de l'Éducation nationale demande aux établissements scolaires d'inciter les élèves à boire souvent, à distribuer de l'eau si besoin et à faire sortir les enfants dans la cour quand les classes sont trop chaudes. Le collège Georges Nigremont à Crau a annulé son cross qui était prévu aujourd'hui. Eux doivent affronter la chaleur pour avancer. Les agents du BTP, de gros travaux ont démarré sur les routes du sud de la Creuse. Le département refait la chaussée entre Royères-de-Vassivière et Saint-Marc-à-Loubeau. La départementale 59 est coupée à ce niveau. La déviation se fait par Sénoué pendant 2 semaines, comptez 10 minutes de trajet en plus. Des travaux, il y en a aussi à Saint-Agnan-Précros sur la départementale 31 aujourd'hui et demain.
0: Nouvelle alerte de l'établissement français du sang.
2: Avec tous les week-ends prolongés du mois de mai, les gens donnent moins et les réserves de sang sont en baisse. La région Nouvelle-Aquitaine a 6300 poches en stock. Il en faudrait 9000 pour répondre aux besoins des patients. Le manque est particulièrement criant sur le groupe O négatif. Cette semaine, vous pouvez donner à Limoges à la Maison du Sang. La prochaine collecte en Creuse, ce sera mercredi 3 juin à Guéry. La Souterraine tient son conseil communautaire ce soir. C'est à 19h dans la salle de réunion du bâtiment récréatif. La météo, on le disait, Nora, c'est de la chaleur et ça continue.
0: C'est ça, voilà, 31 à 34 degrés pour aujourd'hui, autour de 14 voire 17 degrés la nuit prochaine, 18 à 19 sur l'ouest de la Creuse, et puis demain, bah écoutez, c'est comme aujourd'hui, hein, du soleil et des températures assez élevées, 32 à 34 degrés. Pensez bien sûr à vous hydrater, à vous protéger du soleil, hein, surtout. Solène, je vous dis à tout à l'heure.
2: Et oui, à 18h.
0: Pour le prochain journal.
2: Oui, bonne émission.
0: Merci.
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0: Et voici un morceau qui rend hommage aux musiciens qui ont marqué l'histoire du jazz et du blues. Joueur de blues, Michel Jonas.

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2: Avec Florent qui réalise cette émission et Sofiane qui vous accueille à la radio. Dans quelques minutes, on va aller faire un petit tour sur le site de La Note à Champagna où une chouette programmation nous est proposée. On va en parler avec Pascal Legrand qui est co-gérant de ce site. Juste après, soirée mondaine. Oria.

0: soirée mondaine, elle fait un carton avec ce titre, c'était Oria dans Ici Creuse. Alors je sais pas vous, mais moi j'ai un petit peu chaud, puis j'ai bien envie d'aller faire trompette là à Champagna, sur le site de La Note. En plus il s'y passe plein de choses. Bonsoir Pascal Legrand.
1: Bonsoir, moi.
0: Alors dites-moi, bon, vous êtes co-gérant de ce superbe site, elle est comment l'ambiance en ce moment avec la chaleur, le soleil?
1: C'est le bonheur, c'est l'été, on a l'impression qu'on a deux mois d'avance, on est passé d'un printemps frileux un peu à d'un seul coup un été de fou quoi.
0: Et donc ça donne envie de faire pas mal d'animations en plein air?
1: Ben c'est clair, il se passe plein de choses en ce moment, donc ça tombe très bien, quoi. Cette météo tombe à pic, j'allais dire.
0: Alors, des concerts, il va y en avoir un d'ailleurs ce vendredi 29 mai, 21h30.
1: Oui, un très bon concert. On est trop contents, on reçoit un groupe, un trio angevin qui s'appelle All Right Mella. Et ça va être un concert que je sais par avance, mais vraiment fabuleux. Ce trio-là, il balance un son très oriental. C'est un espèce de dub électro très oriental, mais très charnel, très sensuel. Et qui amène vraiment à la transe, et c'est vraiment le type de musique qui colle très très bien ici. Et ça va être à l'intérieur, bien sûr, mais parce qu'on n'est pas tout à fait prêt pour les concerts à l'extérieur. Mais voilà, quoi, ça s'annonce super bien.
0: Et d'ailleurs, on va se mettre dans l'ambiance tout de suite. Oh,

0: Hi, hi, hi. C'est facile à retenir, hein, ça, Pascal Legrand. Hein.
1: Oui, c'est pas trop dur, c'est vrai. Ce passage-là est assez simple.
0: Donc, le vendredi 29 mai, 21h30, c'est All Right, Mela. Et on ne chôme pas là-bas, hein, puisqu'on attaque quelques jours plus tard avec un marché aux plantes.
1: Oui, bah, deux jours après, hein, on aura juste le samedi pour souffler un peu, parce que le dimanche, voilà, c'est le marché de printemps qui est peut-être 10e ou 12e du nom, puisque l'association Notactive organise ça tous les printemps, en fait, à peu près à la même date. Depuis des années, et c'est marrant, c'est tout le temps une journée de grand soleil. Ouais. Ça se confirme.
0: Ça porte chance, en fait, hein, c'est ça. Hein.
1: Oui, c'est
0: donc,
1: ça.
0: De nombreux artisans, de nombreux exposants, comme à chaque année, et ça va démarrer tôt le matin, c'est ça?
1: Ça démarre vers 8h30 le matin. Voilà, les premiers exposants arrivent un peu plus tôt, se mettent en place, et puis ben, on commence à recevoir le public à peu près à cette heure-ci, et ça traîne dans la journée. Hein. Ça peut durer jusqu'à 14h, 15h. C'est un peu l'affluence qui détermine ce qui se passe. Mais la météo prévue, la qualité des exposants qui seront là, je pense qu'on aura un très très beau marché de printemps cette année encore.
0: Et encore un petit peu d'électro, mais plus africain celui-ci, c'est ce que vous nous proposez le vendredi 5 juin avec Sofaz.
1: Oui, Sofaz, ça sera juste quelques jours plus tard. Hein. En fait, c'est vrai qu'on ne chôme pas. En 8 jours, on aura deux concerts majeurs, vraiment. Sofaz, on pourrait dire que c'est de la Maloya électro, puisqu'il y a vraiment l'influence très forte de Sofaz qui est réunionnais, mais avec un musicien, avec un percussionniste burkinabé, avec différents musiciens de différentes origines. En vrai, c'est un melting pot culturel et musical qui est très très intéressant et très dansant. C'est de la musique festive et qui donne la balade, qui donne la banane, comme on dit, quoi. Enfin voilà.
0: On écoute quelques notes.
1: Ah, avec plaisir. Oui.

0: Bon, on est quasiment sûr qu'il va y avoir du soleil le vendredi 5 juin, hein, à 21h30.
1: Ah bah oui, j'entends ça, je suis déjà en train de me dandiner, là, c'est franchement...
0: C'est à la note à Champagna, donc il faut aller faire un petit tour sur le site internet lanote.com. On a toutes les infos concernant ces différents rendez-vous. Pascal Legrand, merci beaucoup et puis à très vite.
1: Eh bien, avec plaisir, à très très bientôt.
0: Et merci, bon concert.
1: À bientôt.

0: chant des signes, le groupe Indochine dans Ici Creuse, Youssou N'Dour et Néné Chéri tout juste avant avec Seven Seconds. Et puis invité exceptionnel tout à l'heure à 17h35, No One Is Innocent. 30 ans de carrière, des centaines de dates et de festivals dans le monde, joué chaque soir comme si c'était la dernière fois. Le Stade de France avec AC/DC et des Zénith aussi, des tournées françaises avec Motorhead, Guns N' Roses, Guns N' Roses. 11e album qui sort, ils seront à Montluçon là. Dans quelques jours, on accueillera le chanteur à 17h35.
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0: seront interdites à la circulation et au stationnement de 5h à 15h. Des déviations et des sens de circulation spécifiques seront mises en place, notamment avenue de la République et autour de la mairie. Pensez donc à anticiper vos déplacements si vous venez faire le marché ou traverser tout simplement le centre-ville. Et puis à part ça, la commune rappelle que le dépôt sauvage sont strictement interdits et passibles d'amende. L'occasion aussi de faire un point sur les nouveaux horaires de la déchetterie de Parsac. Elle est désormais ouverte. Écoutez bien, les mardis et vendredis de 9h à midi et le mercredi ainsi que le samedi de 9h à midi et de 13h30 à 17h.
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3: Et on retrouve l'élégance de Étienne Dao et ce titre, Bleu comme toi.

0: Heureux comme toi, c'était Étienne Dao dans Ici Creuse et on va s'intéresser à une très belle programmation. C'est à Montluçon, c'est avec le 109 à l'Embarcadère. On parle rock d'ailleurs, avec un groupe incontournable de la scène française. Plus de 30 ans de carrière, une énergie toujours intacte et Kemar fait partie de No One Is Innocent. Il en est même le chanteur. Il est avec nous. Bonsoir Kemar.
1: Bonsoir.
0: Bienvenue dans Ici Creuse. Dites-moi, Montluçon, vous connaissiez ou pas? Vous y êtes déjà allé quand même?
1: Oui, bien sûr. Ouais, on est déjà venu au 109. C'est une salle qu'on aime bien. C'est un endroit qu'on aime bien.
0: Alors, Faux l'amour, c'est un nouveau single. Voilà, vous revenez.
1: Exactement.
0: On va d'ailleurs écouter dans quelques minutes. On va écouter

0: Un extrait. Donc, votre dernier album s'appelle Ennemi. C'est un album très direct, très live d'ailleurs. Hein. Titre qui est assez fort. Hein. Vous êtes toujours aussi engagé dans votre écriture.
1: Oui, ça a toujours été le maître mot chez No One. C'est avec une liberté de dire ce qu'on a envie de dire, d'utiliser la musique pour dire des choses et d'observer un peu ce qui se passe chez nous, dans le monde, et voilà, et d'écrire des textes et les mêler à une musique un peu sans concession dessus.
0: Et on dit souvent d'ailleurs que No One is Innocent est surtout une claque sur scène. C'est là que tout se joue pour vous, à chaque fois ?
1: C'est quand même notre jardin, parce qu'on a démarré sur scène pendant à peu près un an et demi avant de sortir notre premier album. Et c'est vrai que c'est là que les choses se passent vraiment, que ça triche pas, que on joue en fait à chaque concert quand on monte sur scène comme si c'était le dernier. Et c'est-à-dire aller un peu au bout de ses limites et puis de donner tout ce qu'on a à donner aux gens qui viennent nous voir.
0: Et vous avez partagé l'affiche avec d'autres grands groupes comme AC/DC, Motorhead, Guns N' Roses. C'est pas rien, ouais. Ça laisse quand même quelques souvenirs, ça.
1: Ouais, ça laisse de très très bons souvenirs. Surtout, c'était des rêves de gosse de jouer avec AC/DC deux soirs au Stade de France. Ça a été un moment complètement magique pour nous, quoi. Voilà, de se retrouver sur la même scène et puis de faire une tournée de Zénith avec Motorhead, de faire une tournée de Zénith aussi avec Guns N' Roses. Ça fait partie des moments qui resteront gravés pour nous parce que c'était des rêves de gosse, et je pense que quand on a commencé le groupe, on s'imaginait pas arriver jusque-là.
0: Et quelques moments vous ont marqué, par exemple avec AC/DC, la rencontre déjà.
1: Alors oui, c'est très américain, hein. Tout le monde est chacun dans son coin, on les croise à peine au moment où ils montent sur scène. Voilà, ils sont très protégés, donc c'est très compliqué d'avoir des... Mais bon, c'était déjà impressionnant de jouer deux soirs au Stade de France, d'avoir les canons d'AC/DC juste derrière nous pendant qu'on jouait. Et puis les gens quand même qui venaient voir AC/DC nous connaissaient, donc on a eu un super bon accueil. Voilà, après, il faut des choses un petit peu plus, un peu moins énorme pour qu'il se passe quelque chose avec un groupe. Et par exemple, avec Motorhead en tournée pendant 5 Zénith, ça, voilà, on s'est plus rapprochés, on a eu le temps de discuter. Le guitariste de Motorhead venait nous voir sur le côté de scène au bout de la deuxième date. Voilà, il y a eu des moments forts où on termine au champagne, dans les loges, sur la dernière date à Paris au Zénith. Voilà, là, on prend vraiment mieux. On participe à quelque chose de plus intime.
0: Et qu'est-ce que vous nous préparez là pour le 5 juin au 109 à Montluçon ?
1: Au 109 à Montluçon, ça va être un peu pendant à peu près 15-16 titres, ça va être un parcours un peu sur toute la carrière du groupe avec des morceaux de il y a 10 albums dans No One, donc. C'est difficile des fois de tout jouer, peut-être de satisfaire tout le monde, mais en général, tout le monde y retrouve son compte.
0: On va quand même écouter un extrait, c'est pas votre dernier single, hein, mais Doberman, que vous avez, qui fait partie d'ailleurs de votre dernier album, c'est ça, Ennemi, hein.
1: Ouais, c'est ça.
0: On va écouter un petit extrait comme ça, hein, pour avoir une petite
1: D'accord.
0: idée. Avec pas mal d'ambiance, hein, dans ce titre. Et c'est vous qui écrivez à chaque fois?
1: Ouais, exactement. Après, il y a eu des périodes où j'ai écrit aussi avec quelqu'un. Et voilà, mais la plupart du temps, c'est moi qui ai écrit. Ouais.
0: Alors, ceux qui adorent le rock seront servis. Rendez-vous au 109 à Montluçon le 5 juin. On va rappeler l'horaire. Il y a une première partie d'ailleurs, hein, c'est Camelto. C'est à 20h30.
1: Camelto, super bon groupe avec qui on a déjà joué. On sera très bon.
0: Bah écoutez, le rendez-vous est pris, donc nouveau single, dernier album qui a pour titre Ennemi. On peut aller faire un petit tour d'ailleurs sur votre site internet, hein, et puis on peut en écouter.
1: Et il y a le clip de Fol Amour, notre dernier single, qui est sur le net aussi.
0: Et voilà, et puis en live à l'occasion de votre concert à Montluçon. Kemar, merci beaucoup, merci d'avoir pris le temps pour cette interview. C'est un plaisir, et puis on a hâte d'aller vous applaudir avec le 109 à l'Embarcadère à Montluçon le 5 juin. À très vite, bon concert.
1: Ouais, merci, au revoir.

0: Two Friends, c'était Michael Field dans Ici Creuse. Et tout juste avant, il y avait Gauvin Serre, Silence Radio. Vous êtes peut-être sur la route, alors un petit coup d'œil dans les grands axes de notre département. Ça se passe plutôt bien, restez prudents bien sûr. Il y a quand même des travaux de réparation de glissières prévus jusqu'au 3 juin. C'est dans le sens Bellac-Montluçon, à hauteur de Saint-Vaury. Il y a donc une réduction du nombre de voies de Saint-Vaury à Saint-Sulpice-le-Guérétois. C'est la voie de droite qui est concernée, sinon bon, trafic plutôt fluide, pourvu que ça dure. Et puis bien sûr, un numéro à votre disposition. C'est le 05 55 52 37 38. S'il y a la moindre difficulté à nous signaler, n'hésitez pas à nous appeler. Vous aurez Sofiane au bout du fil.
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0: Et on poursuit avec quelques minutes Kaline et cette voix envoûtante de Shadé, Smooth Operator.

0: c'était Shadé.
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1: Un titre qui marque le grand retour de Zazie, peu importe, dans Ici Creuse, David Hallyday, c'était tout juste avant.
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1: Très bon début de soirée, il est 18h. Place aux infos présentées par Solène Delarquier. Bonsoir Solène.
3: Bonsoir Nora, bonsoir tout le monde.
1: Un nouveau record de température en Creuse.
3: Il a fait 34 degrés 3 à Bona aujourd'hui. Bona qui bat son propre record d'hier. Il avait fait 33 degrés 9. Il n'a jamais fait aussi chaud en Creuse pendant un mois de mai depuis le début des relevés de Météo France. Aujourd'hui, c'était encore un festival. On avait 33 degrés 8 à Guéret, par exemple, 33,7 à Genouillat ou encore 33,5 à Boussac. Météo France prévoit encore de chaudes journées jusqu'à vendredi. Il faudra attendre le week-end pour repasser sous les 30 degrés. L'organisme explique que cet épisode de chaleur est inédit par sa longueur, par sa force et surtout par sa précocité dans l'année. Avec des chaleurs pareilles, difficile de travailler, difficile aussi de dormir. Les températures restent élevées la nuit, entre 14 et 21 degrés la nuit prochaine dans le nord de la Creuse. Le sommeil, c'était l'objet d'un atelier de prévention au Grand Bourg. Un atelier organisé par l'Association de Santé, Éducation et Prévention sur les territoires du Limousin, l'ASEPT. Et les retraités présentes le confirment, en ce moment, pas évident de garder la fraîcheur à l'intérieur.
4: On a l'avantage d'être à la retraite, alors on suit le soleil en fermant les volets. J'essaie de garder le frais, mais c'est difficile. Hein, ce matin, déjà, je me suis levée 7 heures. Tout était fermé, mais j'avais 24 dans la cuisine.
5: Je ferme tout le matin. Pour l'après-midi, je reste au frais. Et bien, j'ouvre tout la nuit. Là, c'est ça rafraîchit la maison. Et bien, en fait, moi, j'aime bien me lever assez tôt le matin. C'est le matin qu'on est le mieux pour aller au jardin, pour aller dehors si on a envie.
6: Quand il fait chaud, comme ça, je vais me poser avec un livre encore, mais pas forcément m'endormir. J'essaye de gérer la température en fermant, en ouvrant à des heures fixes. Et donc la nuit, tout est en courant d'air à l'étage. La chaleur n'est pas encore rentrée beaucoup. Ça va devenir bien pire certainement. Et il va venir un moment où ça va être très difficile.
3: Les conseils pour bien dormir, ils se déroulent pendant cet atelier qui est gratuit, qui se passe tous les mercredis, jusqu'au 7 juillet. C'est sur inscription.
1: Nouvelle alerte de l'établissement français du sang.
3: Avec tous les week-ends prolongés du mois de mai, les gens donnent moins et les réserves de sang sont en baisse. La région Nouvelle-Aquitaine a en ce moment 6300 poches de stock. Il en faudrait 9000, c'est-à-dire 3000 de plus pour répondre aux besoins des patients. Le manque est particulièrement criant pour le groupe O négatif. Cette semaine, vous pouvez donner à Limoges, à la maison du sang du don. La prochaine collecte en Creuse, ce sera mercredi 3 juin à Guéret. Vous avez tout le temps soif, vous tombez de fatigue, ça peut être un signe annonçateur du diabète. Pour en avoir le cœur net, un dépistage gratuit est organisé demain matin sur le marché de Bourganeuf devant la mairie de 9h à midi. C'est organisé par le Lions Club. La Creuse rendra hommage aux résistants demain pour la journée nationale de la résistance. Le préfet organise une cérémonie à 11h au mémorial de la résistance à Guéret. Il y aura ensuite une remise de prix dans le cadre du concours de la résistance. La souterraine tient son conseil communautaire ce soir, c'est à 19h dans la salle de réunion du bâtiment récréatif. Sans alcool, la fête est plus folle. Un slogan qu'on a beaucoup entendu, mais qui se lance vraiment le défi. Deux jeunes à la souterraine se sont donc fixés cet objectif, organiser des soirées sans alcool. Jules et Lilou ont fondé l'association Bucolesque et ils transforment le restaurant Oma dans le centre-ville de la souterraine en bar associatif tous les mercredis soirs. À chaque fois, est proposée une activité, un atelier dessin, un concert. Ces soirées ont démarré en octobre dernier. Il y a de plus en plus de monde, ce qui réjouit Lilou, cofondatrice de Bucolesque.
7: Il y a des publics qui nous cherchent, clairement. On est toujours trop contents de rencontrer des gens qui nous disent Oui, moi je suis venue à cet événement parce que justement c'était sans alcool et parce que j'ai du mal à sortir autrement de côtoyer des gens ivres en soirée. Et à la fois, il y a beaucoup de gens que ça peut freiner. On leur annonce qu'il y a une soirée, on leur dit par contre c'est sans alcool. Ah là, ça hésite à venir. Mais ce qui est super, c'est de voir qu'en fait, même les gens qui au premier abord hésitaient, finalement adhèrent à la question parce que découvrent que l'ambiance peut être très fun, qu'on peut s'amuser et être un peu fou. Même sans consommer d'alcool ou quelconque drogue. Et donc, les gens reviennent. Donc, ça fait trop plaisir de voir ça.
3: Le prochain rendez-vous, c'est donc demain soir au restaurant Oma de la Souterraine à partir de 18h. La météo, c'est donc encore une chaude soirée, Nora.
1: Très chaude même. 31 à 34 degrés. Bon, on sourit parce que bon, il y a la clim dans oui. le studio. Et puis voilà, mais j'ai ressorti ma petite doudoune, moi.
3: Parfois, il y a des petits problèmes de règlement de la clim. Mais bon,
1: c'est ça.
3: On ferait mieux de s'en passer. Voilà, ce serait encore c'est mieux pour
1: sûr.
3: La planète.
1: On est d'accord. 31 à 34 degrés, c'est ce qu'il a fait aujourd'hui. Mais bon, vous en avez parlé. Autour de 14, voire 17 degrés la nuit prochaine. 18 à 19 degrés. Sur l'ouest de la Creuse. Et puis demain, du soleil toute la journée. 32 à 34 degrés pour les températures. Et puis la nuit suivante, ça va baisser un petit peu quand même. Hein.
3: Ah.
1: 14 à 17 et puis 11 degrés dans le centre creusois. En fait, 11 degrés dans le centre creusois, 14 à 17 ailleurs. Donc on va pouvoir souffler quand même. Hein.
3: Un petit peu,
1: vous rassurer.
3: Oui, parce que là, ça fait beaucoup.
1: C'est sûr. De toute façon, on n'est jamais content.
3: Non, voilà. C'est vrai.
1: Soit il fait trop chaud, soit il fait trop froid.
3: Oui, oui.
1: Hein, bon. On va essayer de trouver le juste milieu. Solène, je vous souhaite une belle soirée.
3: Merci, vous aussi, Nora. Et bonne émission surtout.
1: Merci.
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1: Et on poursuit avec ce titre qui a été composé pour le film Highlander, avec le groupe Queen qui a su capturer l'esprit magique et épique du film dans cette chanson. A Kind of Magic. Bon début de soirée. 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
1: Avec Florent aux manettes. Soyez les bienvenus si vous venez tout juste de vous joindre à nous. Vous attendez quand même, hein. Mieux vaut tard que jamais, hein. En tous les cas, on est ravis de vous accompagner. D'autant qu'on va parler sport dans quelques minutes. Ça sera avec Dominique Aupetit que nous allons retrouver juste après Benabar, quoi qu'on dise.

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0: Quoi qu'on dise, le tout nouveau Benabar dans Ici Creuse.
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0: On s'intéresse à l'actualité du sport chaque soir à cette heure-ci. Aujourd'hui, il est question du championnat de R2 qui a livré son verdict. Dominique Aupetit, vous êtes en ligne avec le capitaine de l'Entente guéretoise, Adrien Aumaréchal.
2: Bonjour Adrien.
3: Bonjour.
2: Dimanche, c'était la dernière journée du championnat de R2. Vous avez gagné à Couzex. Jujal Noailles a malheureusement fait match nul. La montée vous échappe au goal average particulier. C'est frustrant.
3: Oui, c'est vrai que c'est frustrant. Après, nous, comme j'ai dit hier, on a fait le boulot hier par rapport à Jujal Noailles. Mais on s'est aussi dit que ce titre et cette montée, on l'a pas perdu hier. On l'avait perdu avant. Et au final, c'est vrai qu'on avait quand même des regrets. On était tous déçus à la fin du match.
2: Vous l'avez perdu quand ?
3: Je dirais quand même que globalement, c'est une bonne saison. Je pense qu'il a manqué ce dernier petit effort en fin de saison où sur les trois derniers matchs, on prend que 3 points et c'est trop peu pour espérer accrocher la première place. Donc pour moi, ce qui est le plus frustrant, c'est ces trois derniers matchs-là, on n'a pas su répondre présent.
2: Vous avez un groupe extrêmement jeune. Vous faites partie des anciens déjà.
3: Ouais, c'est vrai. Ouais. De tout, ouais, malgré un groupe, je dirais, d'une moyenne âge de 20 ans à peu près, on arrive à rivaliser avec des équipes expérimentées. Donc c'est plutôt une bonne chose.
2: Ouais, vous avez la chance d'avoir un coach qui, lui, est très expérimenté, Martin Douillard.
3: Ouais, c'est vrai qu'il apporte sa petite touche personnelle, sa petite touche d'expérience qui, des fois, dans les moments compliqués, nous fait du bien. Et tout au long de la semaine aussi, quelque chose de cohérent. Donc c'est une bonne chose pour le club, ça.
2: Alors, la montée est ratée en R1. Il faudra remettre ça l'année prochaine, évidemment. Mais il y a quand même une demi-finale de Coupe de la Creuse qui se profile.
3: On est détenant du titre et on se doit d'aller en finale et de jouer potentiellement, d'avoir une revanche contre Gouzon.
2: Vous allez rencontrer Aubusson. Vous le voyez comment, ce match-là ?
3: C'est très bien qu'Aubusson a une saison assez compliquée, que le rayon de soleil, ce sera sûrement cette Coupe de la Creuse. Donc, ils seront archi motivés. Mais nous aussi, on y va pour jouer à fond, en essayant de ramener la Coupe à la maison, comme on dit.
2: Eh bien, écoutez, bravo quand même pour cette saison. Puis, on vous souhaite le meilleur pour cette Coupe de la Creuse. Merci, Adrien.
3: Merci à vous.
0: Et Guéret qui devrait être encore plus fort la saison prochaine. Merci, Dominique Aupetit. Voici Gilles Kaplan, tout ce qui nous sépare.

0: titre inspiré du roman Léo Durure, Le Vent d'Emily Brontë. Kate Bush a écrit cette chanson, il faut le savoir, à seulement 18 ans. C'est un beau succès, Wuthering Heights. Kate Bush, bien sûr, dans Ici Creuse.
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1: Le tout dernier Amir dans Ici Creuse à l'imparfaite et on retrouve quelques petites infos pratiques avec Kevin Gazo.
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3: Et si on profitait du mois de juin pour bouger un peu, le centre hospitalier de Guéry organise la semaine du muscle le jeudi 4 juin de 10h à 13h dans le hall de l'hôpital. Une matinée ouverte à tous avec des ateliers ludiques autour de la mobilité, de l'activité physique et du maintien de l'autonomie avec au programme tests de force musculaire, parcours en fauteuil roulant, simulateur de handicap et échange avec des kinésithérapeutes, ergothérapeutes et spécialistes de l'activité physique adaptée. Et l'après-midi, lancement d'un défi avec un objectif collectif de 2000 km à réaliser tout au long du mois. Et puis le conseil départemental de la Creuse recrute un assistant administratif à Boussac. Ça se passe dans le cadre du pacte territorial d'insertion. Un CDD d'un an pour participer à l'accueil du public, au suivi administratif.

0: L'horizon, c'était Pierre Garnier dans Ici Creusé. On parle télé, on va retrouver Patrice Gascoigne et ses coulisses TV. Et aujourd'hui, Patrice, eh bien, vous nous proposez de partir en voyage en regardant sur France 2 le nouveau numéro de l'émission Rendez-vous en Terre Inconnue.
1: Quand une émission réussit à nous mettre en tête sa signature musicale, son générique, c'est qu'elle a conquis le public. Cette musique, c'est celle de Rendez-vous en Terre Inconnue, numéro inédit, ce soir sur France 2. Laurie Tillman, nouvelle présentatrice du programme, prend par la main le comédien Stéphane De Groot. Écoutez leur première rencontre quand ils sont encore à Paris, à quelques heures du départ, pour un rendez-vous en Terre Inconnue.
2: Comment tu te sens ?
3: Écoute, je me sens gâté. Quand on m'a annoncé que je partais, j'ai fait « Non !» Voilà.
2: Les surprises ?
3: Je sais pas comment je suis avec les surprises. Je préfère donner un cadeau que de recevoir un cadeau.
2: Est-ce que tu te rends compte qu'il y a quelqu'un qui t'attend là-bas, quelque part ?
3: L'idée même que quelqu'un puisse m'attendre quelque part, déjà, je trouve que c'est une très belle promesse.
2: On y va.
1: Direction le sud de l'Amazonie, au cœur du Brésil. Ils partent tous les deux à la rencontre des Indiens Waoja, des agriculteurs-pêcheurs qui ont gardé une relation étroite avec leur environnement tout en acceptant une part de modernité. Comme toujours, ce soir, vous allez voir de magnifiques paysages, de la savane, des forêts, des rivières et un peuple fort, bienveillant, qui ouvre ses bras à Laurie Tillman et Stéphane De Groot. Une Laurie Tillman formidable dans ce nouveau rôle de guide dans Rendez-vous en Terre Inconnue. Une nouveauté qui l'a marqué profondément, Laurie Tillman.
4: Ça a été un énorme bouleversement, c'est-à-dire que j'ai fait un tri pas possible dans ma petite vie. J'avais déjà une façon d'habiter ce monde un peu nomade et ça n'a fait que s'exacerber. Voilà, sans rentrer dans le détail, j'ai vraiment eu ce besoin de m'accorder davantage de temps et de mieux comprendre à quel point, pourquoi et pour quelles raisons parfois on voulait remplir sa vie et jusqu'à parfois exploser. Et donc, ça a été une vraie prise de conscience, mais aussi parce que j'ai aussi la chance de repartir. Et donc, du coup, pour ça, il fallait que je refaçonne peut-être un peu ma petite vie, mon petit agenda. Donc non, ça m'a bouleversée dans le bon sens, mais ça a vraiment été une grosse remise en question, le fait de rencontrer ces gens qui avaient choisi de vivre isolés et de choisir cette liberté. Donc, j'ai choisi la mienne maintenant.
1: La nouvelle Laurie Tillman emmène ce soir sur France 2, Stéphane De Groot en Rendez-vous en Terre Inconnue. À demain pour un rendez-vous bien connu de nouvelles coulisses télé.
0: Bien, c'est noté. Merci Patrice Gascoigne. Voici One Moment in Time. Ça vous dit, c'est Whitney Houston.

0: La diva Whitney Houston dans Ici Creuse, One Moment in Time. Un petit coup d'œil sur vos conditions de circulation. Écoutez, ça se passe plutôt bien, pas de difficultés particulières à vous signaler. Vous n'êtes pas très nombreux hein, sur les routes en ce qui concerne les grands axes. Restez prudents, bien sûr. Et puis avec nous aussi, n'hésitez pas à nous signaler la moindre perturbation. Il y a un numéro pour cela, 05 55 52 37 38.
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0: Joli programme pour vous occuper ces prochains jours grâce au message que vous nous avez laissé dans la boîte vocale.
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4: Bonjour, ce petit message pour vous annoncer qu'à l'occasion de la réouverture de l'église de Saint-Priest-la-Plaine, le comité des fêtes organise ce samedi 30 mai à partir de 18h un concert de gospel avec l'ensemble Gospel Fusion composé de 35 chanteurs. Chacun donne ce qu'il veut, puis il y aura également une petite buvette à l'issue du concert. Donc je vous rappelle le rendez-vous, c'est ce samedi 30 mai en l'église de Saint-Priest-la-Plaine à partir de 18h.
5: Bonjour à tous et à toutes, le samedi 30 mai à Saint-Priest-la-Plaine. Montagne, fête de printemps, 9h, inscription et concours de pétanque. 10h, début du marché de producteurs et artisans avec, entre autres, vente de plants. 11h, départ pour une balade découverte des oiseaux avec la LPO. 12h, repas sur place, fruits maison, salade composée, de la viande de sanglier marinée et cuite à la plancha. 14h, atelier repiquage de plants de fleurs pour fleurir le village. 15h, lancement du concours d'épouvantail. Les bénéfices de cette fête seront reversés aux enfants du village et du RPI.
6: Bonjour, à Saint-Maurice-la-Souterraine, randonnée pédestre le dimanche 31 mai, organisée par Gym Détente de Sourire avec la participation du club Amitié Loisirs. Deux circuits, 7 km avec un départ de 8h à 9h30 et de 15 km avec un départ de 8h à 8h30 avec ravitaillement. 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

0: thème du temps qui passe et de la nostalgie d'ailleurs, exploré par Louise Attaque, par Gaëtan Roussel, ex-leader de Louise Attaque. Tout s'en va, c'est le titre de cette nouveauté.
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0: Titre quand même sorti à la fin des années 70, hein, La légende de Jimmy. C'était Diane Tell dans Ici Creuse. Dieu que le temps passe très très vite, hein, on s'en rend compte.
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0: On va se retrouver dans quelques minutes pour faire un point météo juste après les infos parce qu'il est déjà 19h. L'heure du journal qui nous est présentée par Marine Logeni. Très belle soirée à vous.
2: Deux jours après la découverte du corps sans vie d'un enfant de 11 ans à Rennes, sur les bords de la Vilaine, une serviette de bain serrée autour du cou. Les deux suspects, un garçon de 16 ans et une fille de 15 ans, ont reconnu les faits. Bonsoir Thomas Pinaroli.
3: Bonsoir.
2: Alors les deux jeunes ont avoué avoir étranglé l'enfant pour une histoire d'appât de pêche.
3: Oui, du matériel qui vaut quelques dizaines d'euros et que Théo aurait volé aux deux ados avec qui il est parti pêcher dimanche après-midi. Un jeune homme de 16 ans, interpellé hier matin, et une fille de 15 ans qui s'est rendue d'elle-même. Ils ont tous les deux reconnu en garde à vue avoir étranglé l'enfant et c'est bien cette strangulation qui l'a tué selon le rapport d'autopsie. Les deux jeunes sont ensuite partis en courant avec les affaires de Théo. Les enquêteurs les ont retrouvés chez eux hier. L'adolescente connaissait la victime, tous deux était dans le même collège Échange en centre-ville de Rennes. En revanche, l'adolescent, lui, n'a rencontré Théo que la veille du drame. Lors d'une première partie de pêche, c'est là qu'il lui aurait donné des appâts, selon le récit des parents de Théo. Ce jeune de 16 ans dit au contraire que Théo lui a volé ce matériel. Les deux suspects seront présentés à la justice demain. Le procureur précise qu'ils sont inconnus de ses services.
2: Merci Thomas Pinaroli. Précision pour Ici Armorique. Un lycéen René de 17 ans blessé à l'arme blanche par un autre élève du même âge. Au sein du lycée, la victime évacuée par le SAMU est hors de danger. L'agresseur, lui, a été interpellé. La vigilance orange, canicule 7 ans. Elle concernera demain 13 départements de la façade ouest. Les deux Charentes, la Gironde et les deux Sèvres s'ajouteront aux 9 déjà concernés. Plus d'une vingtaine sont en jaune. La chaleur pourrait atteindre localement des températures exceptionnelles de 38 voire 39 degrés ces prochains jours. Des conditions à la limite du supportable pour celles et ceux obligés de travailler en extérieur, de faire des efforts physiques, comme sur le chantier du musée d'art de Belfort. Les travailleurs du BTP essaient de s'adapter comme ils peuvent, Pauline Boudier.
4: Casque sur la tête, pantalon de chantier, Anthony n'a pas encore de la sueur sur le front alors qu'il décharge le Manitou, sorte de petit tracteur dont il est le conducteur.
5: C'est un sonar, donc voilà. On ne peut pas ouvrir grand chose, il n'y a rien qui est ouvrable, à part la porte latérale, c'est tout, mais c'est avec les roues, c'est pas possible.
4: Il essaye de prendre un maximum de petites pauses à l'ombre quand le chantier le permet, mais sinon, il n'y a pas de secret.
5: On s'hydrate et puis on mouille le casque, quoi, pas trop le choix.
4: En cas de pic de chaleur, les chefs d'entreprise doivent effectivement fournir aux employés de l'eau en quantité suffisante. En l'occurrence, sur le chantier rue de Mulhouse, il y a un point d'eau, mais le Mazuk Mac, patron de l'entreprise Matlock, qui s'occupe du terrassement, préfère prévoir en plus.
6: On amène notre pack d'eau, puis on met dans un endroit en ombre, pas qu'il prenne le soleil. On prend carrément l'arrosoir et puis ça fait du bien.
4: Une pluie d'eau pour se rafraîchir. Quelques mètres plus loin, Jérémy est dans sa mini-pelle. Il a une autre stratégie pour bien vivre les journées de grosse chaleur.
7: Moi, je vais manger à l'extérieur où il fait plus.
4: S'assurer que ses employés mangent bien, c'est une des problématiques, dit le Mazuk Mac.
6: On a des salariés qui fument, qui ne ramènent pas leur gamelle. Ils ne sont pas habitués. Et s'ils ne mangent pas, ils vont tomber dans le pomme. En plus, avec la chaleur et tout, donc moi, je leur paye le resto.
4: Des frais supplémentaires qu'il a du mal à se faire rembourser.
2: Un reporter signé Pauline Boudier. Il n'y a pas de tension particulière aux urgences ou au SAMU, dit la ministre de la Santé, Stéphanie Rist, qui appelle les Français, notamment les sportifs, à se méfier. Dossier complet sur cette vague de chaleur à retrouver sur ici.fr. Stellantis va investir plus d'un milliard d'euros pour produire une nouvelle génération de voitures électriques à partir de 2029. Annonce faite par Emmanuel Macron aujourd'hui, un chiffre qui n'est à ce stade pas confirmé par l'entreprise. Le chef de l'État recevait à l'Élysée un parterre d'industriels et d'entreprises engagés dans l'électrification de la France. Des nouvelles de Roland Garros, grosse déception pour la demi-finaliste sortante et numéro 1 française Loïse Boisson, éliminée d'entrée par Anna Kalinskaya 2-7 à 0. On se console donc avec l'exploit de Moïse Kouamé, ce jeune prodige du tennis, 17 ans, a sorti l'ex numéro 3 mondial, aujourd'hui 46e, le croate Marin Cilic en 3-7. Moïse Kouamé est français, c'est son premier tournoi du Grand Chelem et il n'est pas prêt d'oublier ce 26 mai 2026.
8: C'est clair que ça restera une date que je me souviendrai toute ma vie. Beaucoup d'émotions. Je suis très content d'avoir pu remporter mon premier match ici à Roland aussi. En tout cas, pour ma part, j'ai du mal un peu à avoir ce côté plaisir. Et aujourd'hui, je l'ai eu. Donc, je m'entraîne énormément pour ce genre de moments. En un sens, non, je me surprends pas, mais on apprend tous les jours sur soi. Donc, une nouvelle étape de franchie, j'ai envie de dire. Le plus important, c'est de continuer sur cette lancée.
2: Moïse Kwame, 17 ans, 318e mondial, est entraîné par Richard Gasquet. Ce soir à 20h15, un autre Français, Clément Tabour, affronte un gros morceau, l'Italien Yannick Sinner, en night session, comme on dit.
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0: Avant de plonger dans les années 80 avec Laurent Petit-Guillaume, un point météo, un programme tout aussi ensoleillé côté ciel. Cette nuit, c'est le grand bleu étoilé avec un vent très calme. Les températures restent douces, 14 à 17 degrés, jusqu'à 19 degrés sur l'ouest de la Creuse. Une vraie nuit d'été. Et pour demain, mercredi, plein soleil du matin au soir, ambiance estivale garantie, avec un thermomètre qui va grimper fort l'après-midi. 32 à 34 degrés. Le soir, retour au calme. Un ciel idéal pour admirer les étoiles. Bref, un avant-goût de vacances. Profitez bien, mais surtout hydratez-vous et puis protégez-vous du soleil. Très belle soirée avec Ici Creuse.
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9: Bonsoir à tous, la magie des années 80 est de retour. Eh ben oui, pourquoi ces chansons n'ont-elles pas quitté notre mémoire juste parce qu'elles avaient un petit secret qui se résume par... Elles étaient juste bonnes, ben voilà. Et ce soir, elles sont de retour, et ça commence comme ça.

0: Francis Cabrel, c'était Animal. 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
0: Sur l'album Sarbacane, qui mérite d'être dans votre collection de CD, de téléchargements et même de vinyles, tellement c'est devenu un classique. Mais je pense que c'est déjà fait. Animal, c'est un titre sur notre part instinctive, sauvage. Et oui, nous sommes tous des petites bébêtes quand la passion vient dominer nos élans. Bon allez, ça suffit, la psychologie à bas prix. Revenons au rythme et à notre Zoulou préféré, Johnny Clegg, Scatterlings of Africa. C'est dans la suite de 100% années 80.
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0: Luna Parker, c'était des États d'Amérique. Un petit jeu de mots, ça n'a jamais fait de mal à personne, et surtout pas à Rachel et Eric qui, avec cette chanson, atteindront quand même la 10e place du top 50 en 1987. Vous écoutez 100% années 80, on continue à feuilleter l'album Souvenir en musique avec un titre qui a fait danser la planète en 1984, Somebody's Watching Me. Rockwell arrive juste après ça.
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0: Ici Creuse, 100% années 80, ça continue. Mais avant, quelques infos près de chez vous.
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2: Attention, si vous circulez à Guéret pendant la Trinité, entre le 29 mai et le 7 juin, quelques changements sont à prévoir autour du marché, les jeudis 28 mai et 4 juin, ainsi que les samedis 30 mai et 6 juin. Certaines rues du centre-ville seront interdites à la circulation et au stationnement de 5h à 15h. Des déviations et des sens de circulation spécifiques seront mises en place, notamment avenue de la République et autour de la mairie. Pensez donc à anticiper vos déplacements si vous venez faire le marché ou traverser tout simplement le centre-ville. Et puis à part ça, la commune rappelle que les dépôts sauvages sont strictement interdits et passibles d'amende. L'occasion aussi de faire un point sur les nouveaux horaires de la déchetterie de Parsac. Elle est désormais ouverte. Écoutez bien, les mardis et vendredis de 9h à midi et le mercredi ainsi que le samedi de 9h à midi et de 13h30 à 17h.
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0: vous, c'était Alain Chamfort.
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0: Alain Chamfort qui a bien fait de quitter l'écurie Claude François qui lui produisait des tubes pour Midinette pour aller frapper à la porte de Serge Gainsbourg et lui proposer de travailler ensemble. Après hésitation, il a accepté. Et Bambou en est un exemple. C'est une chanson qui s'inspire de la nouvelle compagne de Gainsbourg et qui va devenir le plus grand succès d'un autre. Bah, en l'occurrence, Alain Chamfort. Bah, voilà. Pour la suite, il paraît que la vidéo Kill the Radio Star, bon, c'est seulement les Buggles qu'ils disent et qu'ils chantent.
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1: On dit que c'est la première chanson rap en France, mais les ondis n'ont pas toujours raison. Hein. Alors disons que c'est une chanson culte des années 80 et qu'on ne se lasse pas du petit accent de l'américaine Vali. La suite de votre soirée à 20h, Décibel, Émilie Mazoyer qui reçoit ce soir Zazie. Ce sera après, entre autres, U2 qui arrive dans un instant avec I Still Haven't Found What I'm Looking For.
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3: En fait, 9,7 degrés ce matin et le temps est couvert avec de la pluie.
4: Le ciel est un peu gris, un peu mitigé.
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2: C'est Décibel, toute l'actualité musicale avec ce soir. Une voix, une personnalité, un tempérament qui nous accompagne depuis plus de 30 ans. Ah, on en a des souvenirs avec Zazie.
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2: Zen, puis aussi Larsen, à ma place, rue de la paix, je suis un homme, speed. Je ne sais pas quelle est votre chanson préférée de Zazie. À vrai dire, je ne sais même pas quelle est ma chanson préférée de Zazie. Ce que je sais pour sûr, c'est que c'est bon de la savoir toujours là, pas loin, à s'occuper amoureusement de sa musique et de nos petites oreilles. Zazie est de retour avec une nouvelle chanson. Youpi ! Elle est ce soir dans Décibel pour tout vous raconter.
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2: Salut à toutes, salut à tous et bienvenue dans Décibel. On est le mardi le plus chaud de tous les temps. Vous avez entendu ça à la radio? Ben oui, c'est très sérieux. J'espère que vous allez bien. Hydratez-vous pendant l'heure qui vient car ça va être chaud bouillant le Décibel de ce soir avec l'anniversaire de Lenny Kravitz, la découverte d'une artiste qui s'appelle Mélissa et un blind test qui parle des femmes. 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Venez donc jouer avec nous et on retrouve Zazie maintenant. Et bonsoir Zazie.
5: Bonsoir.
2: Bienvenue dans Décibel. Chère Zazie, la dernière fois qu'on s'est vu, c'était pour un album dans lequel il fallait mettre de la couleur.
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2: Et plutôt un album dans lequel vous mettiez les couleurs dont on avait bien besoin et vous réclamiez un petit peu de légèreté dans ce monde de brutes.

0: C'était le 11e album.
1: Ouais. Et ça vous a emmené en tournée. Enfin, vous avez vécu vraiment une belle aventure avec ce disque. Aujourd'hui, on va découvrir la nouvelle chanson qui est la porte d'entrée du 12e album, c'est ça?
2: Oui.
1: Ouais. Alors?
2: Oui. Alors, il n'est pas complètement fini, cet album, d'où le fait qu'on sort un petit single avant.
1: Ouais.
2: On est en train de peaufiner pour deux, trois éléments techniques, mais enfin, il est quand même en très, très, très bonne voie. Donc, il va sortir quelque part à la rentrée. On ne sait pas trop quand. Ça dépendra un peu de l'état des lieux. Mais...
1: En tout cas, cette année, quoi.
2: Oui, complètement. Ouais.
1: Cette année. Alors évidemment, 12, moi qui adore les trucs un peu cosmiques, entre bah, les 12 fois où la Lune fait son petit tour de... Non, c'est la Terre qui fait le tour. Non, c'est la Lune qui fait le tour.
2: Alors là, je vais vous laisser toute seule dans votre mouise, Émilie.
1: Dans le système solaire. Ah non, c'est la Lune qui effectue 12 fois le tour de la Terre en un an. Bah oui, parce qu'il y a 12 mois, il y a les 12 travaux d'Hercule. Enfin, il y a beaucoup de 12. Il y a les 12 apôtres. Alors vous, 12 là-bas.
2: Ah oui.
1: C'est bien, c'est pas chargé déjà comme. C'est ça, les 12 fils de Jacob qui ont donné naissance aux 12 tribus d'Israël. J'ai tout relu pour préparer l'émission. Non mais en vrai, c'est un nombre qui est intéressant pour vous, 12, vous êtes penché dessus ou pas du tout?
2: Pas tellement, j'avoue, hein.
1: Ouais.
2: J'ai cette chance de pas avoir beaucoup de enfin d'être vraiment assez ancré dans le présent.
1: Ouais.
2: De mesurer la chance que j'ai de pouvoir faire encore un album dans de bonnes conditions, de pouvoir appeler mes copains musiciens et qu'ils me disent « Oh oui, on va se marrer !» Enfin, ouais. Donc c'est plutôt ça. Après, plus le temps passe, donc 12e album, ça fait... Comme moi, je prends pas mal de temps entre chaque album, bah oui, je mesure aussi un peu ce temps-là. Les coupes de cheveux ont changé, les couleurs, quelques rides en plus, chez mes copains aussi, mais ce qui est très très drôle, c'est que en fait, quand on se retrouve, on est toujours complètement immature et on a l'impression d'aller se baigner dans la piscine un soir d'été quand on joue de la musique ensemble, donc c'est chouette.
1: Ça c'est beau. Peu importe, c'est le nom de la chanson qu'on va découvrir maintenant, premier extrait donc de ce 12e album. Qu'est-ce que vous pouvez nous dire pour vous préparer psychologiquement avant de l'écouter?
2: Alors, peu importe, au début, elle s'appelait pas Ma Faute, pour vous dire.
1: Ah.
2: Et puis, j'y ai rajouté un peu d'humour, ce qui est compliqué en chanson, en tout cas un peu de deuxième degré. Je trouve qu'on est dans un monde qui n'est pas hyper rigolo, avec pas donc son lot de très très bonnes nouvelles tout le temps. Donc, j'ai fait un peu comme j'aime faire, comme d'habitude, c'est-à-dire... un espèce de paradoxe entre une chanson ou un son, en plus un peu électro là, où j'ai eu la chance de travailler avec Yuxek, qui est assez digeste en fait, et puis avec un peu de deuxième degré, mais avec du sens quand même, parce que j'y tiens toujours un peu dans mon écriture. J'essaie de rendre ça plus digeste en fait que quand j'écris le texte tout seul, où je me dis on va tous se tirer une balle, c'est pas possible.
1: Oui, l'idée c'est évidemment c'est pas de forcer le trait en fait. Si on parle de quelque chose qui est angoissant, on va pas mettre la musique des Dents de la Mer.
2: Exactement,
1: ouais, c'est
2: ça. C'est
1: horrible.
2: Voilà. Je vous remercie de la comparaison, mais c'est un peu ça. Donc, il y a oui aussi un peu de cynisme dans peu importe, parce que ça voudrait dire que en fait, je dis ça, je dis rien, peu importe. Évidemment que c'est pas une chanson qui va changer le monde, mais quand même, j'aime bien penser à ce que je dis avant de les, enfin voilà, avant de le chanter, et j'aimais bien cette idée de partir. Alors d'une pub qu'on peut voir tellement souvent sous nos écrans et qui nous dit « Oh regarde, il a une voiture plus grosse, il a un jardin plus beau, l'herbe est plus verte » et d'élargir comme si on dézoomait, on commence par le chien qui a pissé dans le jardin et c'est le chien des voisins, salopard, et puis on dézoome et puis on va un peu sur la lune et on regarde ça, on se dit « Bah, est-ce que c'est très important ?» Et aussi avec tous les problèmes qu'on peut voir de territoire, de regarde comme c'est plus mieux, comme on va à la conquête de tel terrain, comme de tel pays. Donc voilà, c'était un peu l'idée de cette grande parano, mais où on peut danser dessus, quoi. Comme disait Nougaro, danser sur moi.
1: Danser sur Zazie, les amis, c'est tout nouveau, ça vient de sortir, ça s'appelle Peu importe.

0: forte.
1: Ce je dis ça, je dis rien, à la fin, il est parfait.
2: Un cynique absolu, la fille qui prend pas.
0: Non, tout ce que je viens de vous dire depuis 3 minutes,
2: oubliez.
0: Laisse tomber.
2: C'est un peu ça.
1: Zazie, de retour en pleine forme. Alors, ce peu importe, il a été fabriqué, donc on l'a dit sans vraiment le dire, mais d'abord avec le texte, qu'il a ensuite fallu rendre digeste, ce sont vos mots, Zazie, pour nous faire danser, quoi.
2: Oui, alors j'avais cette espèce de gimmick pour composer la mélodie, donc j'ai fait la mélodie au piano, donc bon, bing, bon, bing, bon, bon, c'était déjà au piano, mais ça sonnait comme un pot, évidemment. après, j'ai fait le texte dessus, après, j'ai appelé mon copain en lui disant, je voudrais que ce soit un truc un peu électro, qui revienne comme ça avec des vagues, donc je suis allée chez lui dans le sud et on a fait la maquette,
1: ouais.
2: En une journée. À la fin, on avait un peu la pêche. Ça nous a mis de bonne humeur.
1: Ça, c'est bon signe, non?
2: C'est plutôt
1: ça marche
2: bon
1: sur
2: signe,
1: vous, ouais.
2: En général,
1: ouais.
2: Quand on commence à voilà. Je suis rentrée à Paris avec cette maquette. Et là, j'ai demandé à mon ami batteur, qui a fait aussi le reste de l'album, David Salquin, où j'ai la chance d'avoir des musiciens que je connais très bien et qui en plus ne font pas que... mon ami batteur, il fait aussi de la guitare, il chante très très bien, etc. Et donc, pour me faire une vraie batterie, donc il a enregistré une vraie batterie dans son studio, qu'il m'a envoyé, il m'a dit, j'ai une petite idée pour une basse, est-ce que... Bon, j'ai dit, bon, écoute, envoie toujours, je voulais pas être désagréable avec lui. Et la basse, au début, elle était synthé, elle était faite avec un clavier, et puis j'envoie ça, je le rappelle, je dis, bon, écoute, David, je suis désolée, mais là, tu vas devoir me le faire, elle est géniale, ta basse.
1: Génial, on l'entend.
2: Et puis,
1: tout
2: du coup, il m'a renvoyé la basse en disant, j'ai aussi une petite idée de guitare. Donc je dis, vas-y, fais l'écouter. Et la guitare, elle devait être que à la fin du refrain. Youksek a décidé de la mettre dès le début du refrain parce qu'elle est super, sa petite cocotte, comme ça, voilà. Donc, en fait, c'est vraiment une espèce de ping-pong avec des gens qui se connaissent très bien et qui aiment jouer, quoi. Donc,
1: mais ça dit aussi beaucoup de vous et de votre ego pas du tout surdimensionné parce que vous acceptez les suggestions, vous les prenez, vous les réappropriez pas, vous me donnez le nom des gars et tout. Enfin, c'est pas tous les artistes qui fonctionnent comme ça.
2: Bah, ils devraient, parce qu'on leur doit ça aussi aux gens avec qui on travaille.
1: Ouais, c'est vrai.
2: Moi, évidemment, je suis très fière d'être compositrice et auteure, mais c'est pas tout. C'est-à-dire qu'il y a des gens qui aussi transforment l'essai, je dirais.
1: Ouais.
2: Vous faites un truc en maquette, en noir et blanc au fusain, et ils sont là en train de vous faire un truc en cinémascope. Donc, évidemment, je suis présente, puisque j'ai réalisé l'album, j'ai produit l'album, je les laisse aussi faire. J'appelle des gens où je sais quel est leur talent, comment il peut être complémentaire du mien, comment ils vont avoir des idées auxquelles j'ai pas pensé.
1: En fait, vous leur faites confiance.
2: On se fait confiance, voilà, mutuellement. Ouais. Et ils savent aussi que de temps en temps, ils font un truc super. Je leur dis, c'est super, mais non. Ce qui peut être très désagréable, mais ils savent que c'est pas eux qui sont pourris, c'est juste que j'entends un autre truc dans ma tête, quoi. Voilà. Donc c'est vraiment une question de confiance, la musique.
1: C'est marrant, ça me fait penser à un échange de messages que vous avez eu avec Vianney, mais qu'il a publié sur les réseaux pour votre duo. Alors pour le coup, ça a été un énorme tube, mais vous lui avez envoyé avant de fabriquer la chanson. Bon, si c'est pas bien, on ose se le dire, c'est très important pour moi.
2: Exactement. Alors ce qui était drôle, c'est qu'il m'a dit après, il m'a dit, tu sais, j'ai halluciné, parce qu'en fait, sur tous les gens à qui j'en ai parlé pour cet album de duo, je crois que t'es la seule à me l'avoir dit, et en fait, c'est exactement ce que je pense à chaque fois. Donc je suis... Il me dit, ça me met dans une position qui est vachement confortable, parce que du coup, on sait que quoi qu'il arrive dans cette journée ou ces deux journées de travail, là en l'occurrence, c'était une journée... si c'est pas bien, je vais pas être tout seul à dire c'est super, mais au revoir. Voilà, ça, il y a pas d'obligation à ce que ça sorte. Voilà. Après, on était concentrés quand même. Voilà.
1: Oui, ça s'est senti. Hein. Ils ont pas fait une belote, ils ont fait un tube. Vianney et Zazie, comment on fait? Il y a un autre duo sur lequel on vous a entendu là récemment. Finalement, c'était votre dernière apparition discographique avant la sortie de Peu importe. C'est le duo avec Pascal Obispo, l'archipel des séquelles.

0: alors Pascal Obispo, pour le coup, ça fait un moment que vous le pratiquez. Ce genre de moment là, de duo avec lui, entre deux disques, pour vous, c'est quelque chose qui peut vous nourrir?
1: Ça me nourrit, et puis il y a une question de fidélité aussi. On a commencé la musique quasi à deux mois près, au même moment, en 1902. En 92, 93, en tout cas, nos albums sont sortis à peu près de cette année-là. Ouais. Et il a toujours été mené par la musique. D'ailleurs, c'est assez drôle parce que on se rend compte que les gens, alors c'était peut-être une époque plus facile aussi pour s'inscrire dans la durée, comme on dit, mais ce qui fait, je pense aussi qu'on est toujours là, c'est cet amour de la musique et cet enthousiasme, quels que soient les trajets de vie, les décisions, maison de disque, pas maison de disque, contrat, etc. Il y a toujours cet amour de deux choses, c'est de faire de la musique, de la composer, de la partager. Et c'est une chanson, en fait, qu'on avait fait il y a assez longtemps. Il m'avait fait écouter cette mélodie. Bon, c'est un très bon mélodiste, hein. C'est un peu comme Calogero. Moi, c'est des mélodistes que j'aime beaucoup. Je lui avais proposé un texte compliqué, Archipel de séquelles, c'est une espèce de jeu de mots un peu pourri. Mais bon,
0: ça lui a plu. L'album, il s'appelait comme ça, carrément.
1: Oui, carrément. Mais j'ai trouvé ça mignon en plus. Et je me souviens de la première fois que j'ai fait cette chanson. C'était sur scène, elle n'était pas sur un album. Je venais de finir le texte et donc j'avais vraiment le texte qui était sur scène, sur la scène que j'essayais de cacher un peu. Et j'avais eu malheureusement une panne de courant à ce moment-là. Le gars Dimitri qui faisait mes lights à cette époque-là avait décidé de faire un noir scène à un moment donné entre deux couplets. Sauf que moi je ne connaissais pas mon texte que je venais vraiment de finir d'écrire la veille. Et là j'ai eu une espèce de sueur froide où j'ai inventé un couplet en temps réel. J'adore. Avec des gens qui m'ont retrouvé en sueur en se disant qu'est-ce qui lui prend. Mais donc je garde un souvenir un peu mitigé de cette chanson.
0: J'adore.
1: Quand il m'a proposé de la refaire en duo, je lui dis écoute, avec plaisir, parce que c'était du souvenir aussi.
0: Ouais. Bah, en parlant de souvenirs, justement, puisque vous avez démarré dans les années 90 et vous avez vu beaucoup d'évolution du métier, beaucoup de changements entre la sortie de Peu Importe et la sortie de vos premiers singles. Évidemment, ça sort pas de la même manière. Est-ce qu'il y a des changements qui ont mis, vous parliez de la joie de faire de la musique, qui ont mis votre joie de faire de la musique à l'épreuve?
1: Oui.
0: La dématérialisation ou les réseaux, enfin je sais pas, quelque chose.
1: Au début, tout ça, je trouve ça réjouissant. C'est-à-dire que, pour vous dire, nous, on a commencé sans Internet quand même.
0: Oui.
1: Il faut quand même se remettre dans le contexte.
0: Moi, j'avais la cassette.
2: Sur les cassettes.
1: Voilà.
0: C'est ça.
1: Et Internet est arrivé. Moi, je trouvais ça intéressant. Je me suis dit, tiens, il y a une certaine liberté là-dedans. On était trois artistes et j'étais parmi les premières, alors que je connaissais rien du tout au numérique. Je crois qu'il y avait Aubert, Souchon, Dao, moi. Enfin, on était quelques-uns à se dire, tiens, on va faire des sites, c'était marrant au début, on pouvait avoir une ligne artistique là-dessus, etc. Et puis, les réseaux sociaux sont arrivés les uns après les autres, ça a commencé à s'horizontaliser, à avoir beaucoup de choses, et surtout où on a commencé à voir arriver les filtres, les influenceurs, les Instagrammeurs, les trucs, des drôles de métiers, où il n'y a pas de sous-métiers, il y a bien des gens qui vivent de la publicité, donc pourquoi pas, mais... Ou d'un côté, en fait, c'est pas tellement la dématérialisation des choses, parce que ça peut être hyper intéressant, mais c'était la déshumanisation des choses, ou s'éloigner un peu de la vérité, mettre des filtres, de l'autotune, alors que ça peut être très artistique aussi.
0: Bien sûr.
1: Moi aussi, de temps en temps, je mets un filtre pour faire un post, parce que je trouve que j'ai une sale gueule, ou je trouve que c'est plus marrant, y compris si avec les trucs qu'on peut voir sur, où on a des têtes de cuillère à peau et des choses comme ça.
0: Où on se met des petites oreilles de chat.
1: Voilà. Oui. Mais je trouve que quand même il y a un danger là-dedans. C'est la perpétuelle comparaison avec ce qui se passe, avec ce que les autres font.
0: Ouais.
1: L'algorithme, quoi. Je veux dire, est-on vraiment les prostituées de l'algorithme? Quand j'entends parler en disant oui, alors maintenant, tu sais, il faut faire des dumps, ce serait mieux. Des carrousels. Alors, un carrousel, pour moi, c'était un manège qui tournait. Non, alors maintenant, ça a une autre signification.
0: Les dumps,
1: c'est quoi? Oui, c'est des photos. Pourquoi? Ah, parce que tu vas rentrer plus facilement dans l'algorithme. Et oui, la question est vraie, c'est mathématique. Mais pourquoi en fait? Ouais. Pourquoi vouloir rentrer plus facilement dans l'algorithme? Oui, j'ai bien compris, pour l'exposition, c'est une manière de faire parler de soi, de diffuser ses chansons. Mais de temps en temps, je pense qu'on est tellement dans cette mécanique-là qu'on oublie qu'elle est... Que ça n'est qu'une mécanique, ça n'est qu'un média en fait, ça n'est qu'un moyen. Média, ça vient du latin, moyen d'arriver aux gens. Donc prenons-le comme un média et non pas comme une fin en soi ou comme une source en soi. La source, c'est la musique, quoi. C'est toujours la même tuyauterie.
0: Zazie, la sagesse de cette réponse, j'adore. Je pense que je vais me noter ce petit texte et cette réponse que vous venez de me faire. En tout cas, ça donne envie d'écouter une chanson qui s'appelle Speed. Elle n'est pas sur votre dernier album, elle est sur l'album d'avant. Parce que justement, oui, cette déshumanisation du métier, mais finalement du monde, elle donne envie de revenir à l'essentiel, au cœur. Alors c'est allons-y, ça. J'en suis parmi cette chanson. Je sais pas, si vous l'avez jamais écoutée, bon, vous retardez un peu, mais je vous envie parce que vous allez découvrir une merveille. Depuis

0: C'était en 2018 sur Essentiel. Speed, oh là là, Zazie, oh là là. Et, mais alors c'est drôle parce que j'ai pas fait exprès, mais pour le coup, il y a un peu le côté électro qu'il y a dans Peu Importe aussi dans Speed finalement.
1: Oui, oui,
0: ça a toujours
1: été
0: votre truc, rock électro.
1: Bah oui, alors je fais l'électrop ou l'électroc, je sais pas. On va inventer un mot.
0: On va faire des t-shirts pour la prochaine tournée.
1: J'aime bien ce mélange de choses un peu électro, comme ça un peu numérique, parce qu'on peut maintenant vraiment. J'aime bien aussi l'idée que la musique soit abordable par plein de gens, ouais. Y compris ceux qui n'ont pas fait des études de violon ou de piano. Ça n'empêche pas de d'y mettre son cœur, et c'est aussi un travail très précis. Et en même temps, j'aime bien aussi la présence de vrais musiciens et de vrais humains qui mettent leur cœur, quoi. Donc, j'ai toujours bien aimé ce mélange-là, en fait.
0: Une belle musicienne humaine invitée ce soir dans Décibel. C'est Zazie, les amis. On revient tout de suite.
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0: Merci d'avoir choisi ici pour passer votre mardi soir. Avant de retrouver Zazie, je vous annonce que dans l'actu musicale et d'ici à 21h, on jouera au Blind Test autour des chansons qui parlent des femmes. On célébrera l'anniversaire de Lenny Kravitz qui, scoop, ne fait pas son âge. On vous fera découvrir Mélissa et puis on vous racontera l'énorme scandale au concert d'Eric Clapton à Madrid. Oyez, oyez les amis, Zazie vient de sortir une nouvelle chanson.
6: Peu importe.
0: C'est bien en plus, une nouvelle chanson avec Anthony, peu importe. C'est bien.

0: l'album de Zazie sortira quand il sera prêt, parce que c'est pas encore le cas.
1: C'est un peu ça, mais enfin à la rentrée, quelque part à la rentrée, quoi.
0: Ouais.
1: Voilà. Mais je sais pas si c'est septembre, octobre, novembre, je ne sais pas.
0: Et donc on table sur une tournée 2027.
1: Oui.
0: Ah mais on adore.
1: Oui.
0: Non mais alors moi j'aimerais bien avoir toute une liste de trucs très très chouettes à faire en 2027, parce que pour le moment la seule raison pour laquelle on parle de cette année, c'est les élections présidentielles.
1: Oui.
0: Donc voilà, la tournée de Zazie, comment vous dire, moi j'ai... C'est un petit anxiolytique.
1: Oui, on en aura besoin, je pense. On aura besoin de se rassembler pour autre chose que de... Voilà, de...
0: Bah ouais. Donc tournée 2027.
1: Ouais, ouais.
0: Ça, c'est une très bonne nouvelle. Alors, j'ai reçu ici, dans Décibels, une jeune femme qui avait des choses à dire sur vous, Zazie. Elle s'appelle Alice on the Roof.
1: Oh là là.
0: Et vous lui avez écrit une chanson qui s'appelle Tyrannosaur. Alice on the Roof qui raconte comment ça s'est passé, votre rencontre et votre travail ensemble.
2: J'ai eu la chance de venir ici dans le studio de sa musicienne et acolyte de toujours qui s'appelle Edith Fabuena. Et ensemble,
1: de nos plus grandes productrices aussi en France.
2: Joyau de la France. Et on a écouté plusieurs maquettes ensemble. Elle a flashé sur ces deux mélodies qui étaient pour le coup vraiment très en talent là, Tululu. Et elle travaille, bon, j'imagine que vous le savez, mais elle travaille beaucoup la nuit, Zazie. Et je crois quelques jours plus tard, à l'aube du coup, vers 5h du matin, elle m'a fait un mail avec les deux chansons. Je crois que c'est un des plus beaux mails que j'ai reçus de ma vie. Les mails sont d'une poésie folle, c'est magnifique. Et elle m'a dit 40 fois, tu peux tout changer, c'est ta chanson. Et c'était parfait. Elle avait mis des mots, voilà, qui collaient tellement bien avec ce que j'ai envie de dire. Il y a une chanson qui s'appelle Tyrannosaure. J'adore ce mot. Moi-même, j'aurais pas osé. Enfin, je sais pas. J'ai trouvé ça génial qu'elle l'utilise.

0: Over, signé Zazie, donc sur l'album de Alice on the Roof. Vous devez être tellement sollicité. Qu'est-ce qui fait que vous allez vers, par exemple, cet artiste-là, Alice, quand, oui, vous devez être sollicité tout le temps pour écrire?
1: Oui, souvent, mais en fait, j'aimais bien son univers déjà. Donc, ouais. C'est déjà plus simple pour une rencontre, même si je lui dis, écoute, je suis en plein album moi-même, donc c'est compliqué, parce que je me laisse toujours le choix d'être inspiré ou pas par un travail ou une maquette de quelqu'un. Bon, déjà, la personne est délicieuse, complètement perchée. Enfin, voilà. C'est très drôle parce qu'elle s'appelle Alice Dutoit, d'où son nom Alice on the Roof. Mais elle est vraiment perchée, quoi. C'est-à-dire qu'elle est vraiment sur le toit de quelque chose. Et en même temps.
0: Elle a cette belgitude aussi qu'on adore.
1: Mais complètement. Voilà. Elle est d'une douceur infinie. Elle est extrêmement bienveillante et tendre. Et on a vraiment beaucoup fonctionné par mail. Mais ce qu'elle ne dit pas, parce que là c'est très très flatteur pour moi, mais ce qu'elle me dit pas, c'est qu'avant je lui ai posé la question en lui disant, est-ce que tu as des thèmes ou des choses que tu aimerais aborder, sans avoir forcément les mots ou la manière de les dire, mais, et elle m'avait sorti 3-4 thèmes comme ça par mail en me disant, écoute, voilà, parler du démon ou du truc en soi qui nous bouffe, et où est-ce qu'on le met, à quelle place il a dans nos vies, est-ce qu'on l'écoute, est-ce qu'on l'écoute pas, est-ce qu'on arrive à s'en sortir, et tout un tas de thématiques comme ouais. ça qui étaient très inspirantes aussi, plus la chanson, enfin vous entendez, ouais. elle faisait oh la nota comme ça, mais c'était déjà magnifique, hein, au piano, elle était toute seule au piano, et d'où l'idée de l'appeler Tyrannosaure, puisqu'on a pris le plus terrible des monstres, et c'est vrai que j'aurais peut-être pas écrit, en effet, c'est drôle qu'elle le dise, j'aurais peut-être pas écrit une chanson pour moi qui s'appelle Tyrannosaure. Oui. Mais entre sa belgitude, son univers très très fantasque et en même temps d'une poésie folle, puis sa voix, quoi, ses capacités vocales, je me suis dit, allez, on va faire s'envoler ce Tyrannosaure, on va le rendre un peu moins méchant, quoi.
0: C'est beau. Mais c'est vrai que quand un artiste a la chance, alors pardon, c'est flatteur, mais c'est vrai, de se retrouver avec un texte à vous, Zazie, ça fait parfois des étincelles, jeu de mots. Oui, moi j'écris pas de texte, excusez-moi.
1: Voilà, c'est la seule fois que j'ai fait un texte avant de faire la chanson.
0: Ah ouais?
1: Non, ça m'est arrivé deux fois. La première fois, c'était donc Pascal Obispo qui m'a appelé en disant, oui, tu fais quoi là, ce serait bien de faire un hymne pour le stade.

0: toutes les machines ont un cœur. Et je lui ai envoyé, j'avais marqué qui bat, qui bat, qui bat. Donc il en a enlevé quelques-uns, j'avais marqué 4 fois, il l'a fait plus que 3 fois. Et après, 2 jours après, Calogero m'a envoyé la mélodie qu'il avait fait dessus. Et donc, ouais, c'était chouette en fait. Ça marche aussi dans ce sens-là, mais c'est vrai que je suis moins à l'aise.
1: Quand vous écrivez une chanson qui devient intemporelle, il y a Allumer le feu de Johnny, mais bon, le perso de Johnny fait que de toute façon, voilà, c'est une espèce de
0: intemporelle, oui.
1: Voilà. Je pense à Double Jeu, chanté par Christophe Willem, fin mars. Zénith de Paris, premier Zénith de Théodora. Théodora, c'est la chanteuse préférée des ados.
0: Ouais, elle est formidable.
1: Donc, on est sur une salle remplie par des gens qui ont 15 ans, 16 ans, 17 ans. Allez, 25 ans, vraiment les plus vieux. Sur scène, Théodora, pareil, 22, 23 ans. Et l'invité, c'est Christophe Willem. Et la salle est folle, folle de joie. Ils chantent par cœur une chanson qui est sortie quand ils étaient soit bébés, soit pas nés.

0: Christophe Willem au Zénith mars 2026.
1: Ouais, non, c'est bien, c'est bien. C'est pas bien pour mon ego, mais c'est, non, mais c'est super, en fait.
0: Mais si.
1: Bah, on ne sait pas, il y a de temps en temps ça des chansons comme ça qui
0: d'aujourd'hui qui écoutent de la musique urbaine qui... Donc sur le papier on se dit ah bah non, c'est pas le public de Zazie, et ils sont complètement touchés et ils s'identifient et ils s'approprient un truc que vous avez écrit il y a 20 ans.
1: Bah, je pense que le quand je serai grand déjà peut parler à des jeunes, hein. Ouais. C'était pas fait exprès, mais c'était plus, c'est une chanson qui pareil est très dansable et avec un peu d'humour quand même, où il y a ce cœur qui font faudrait savoir ce que tu veux, et lui il dit bah c'est comme ça, qu'est-ce que j'y peux, et en fait il y a une espèce de recherche où il dit bah je en chanteur dans ma salle de bain, y a des choses marrantes où tout le monde, bah on le voit d'ailleurs beaucoup sur les réseaux, s'invente un peu chanteur, d'ailleurs il y en a qui sont très très bons, mais qui ont pas encore franchi la porte de, ouvert la porte de leur chambre, et qui posent des choses, font des petites choses dans leur coin. Donc je pense que c'est ça aussi qui parle peut-être à ces jeunes.
0: Et le talent, Zazie, d'écrire des chansons qui sont restées, qui restent et qui vont rester. Alors il y a pas de recette évidemment, mais
1: c'est,
0: quand alors, même...
1: un bon élément de recette, c'est de prendre des super interprètes.
0: Oui, évidemment, ça aide.
1: Ça aide.
0: Ouais, mais donc. De l'humour, ça, on a compris que c'est un truc que vous aimez bien mettre dans les chansons. Alors, c'est pas forcément la galéjade.
1: Quand la chanson le permet.
0: De l'esprit.
1: Ou, voilà.
0: De l'esprit. Et aussi, peut-être, jamais essayer d'être à la mode.
1: Alors, Maxime Le Forestier m'avait dit un truc génial. J'ai beaucoup de respect pour Maxime, qui est devenu mon ami, et pour ça, le fait qu'il ait duré aussi longtemps, alors que moi je l'écoutais quand j'avais 11 ans, j'écoutais là, comme un arbre dans la ville, en me disant oh, c'est trop bien, on était tous un peu babacool à l'époque, mais je trouvais ça trop sympa ce qu'il disait, et j'ai eu la chance de pouvoir le rencontrer, de travailler même un peu avec lui, et il m'avait dit, je lui avais dit comment tu fais quand t'as, voilà, quand tu traverses des petits déserts, ce qu'on appelle ces petites zones comme ça un peu, où il y a moins de succès, on est moins sollicité, etc. Il dit, tu ne changes pas. Surtout, tu ne changes pas. Parce qu'en fait, tu sais, regarde, c'est comme les pantalons, pas de def, pas taille haute, pas les épaulettes, les couleurs atroces. Là, ils nous refont un truc des années 80. En fait, si tu changes pas, ça va redevenir à la mode dans un certain temps. Et en tout cas, je pense qu'on peut aimer ou ne pas aimer ou trouver ça daté. Bien sûr, ce qui est normal, hein, puisque c'est daté par rapport à notre âge, par rapport à notre vécu, mais au moins on peut pas remettre en question l'honnêteté avec laquelle on l'a fait, quoi. Je cherche pas à faire du jeunisme. J'adore rire un peu avec les codes, parfois même rire avec les réseaux ou m'en servir, mais enfin, vous voyez, j'ai posté 3 trucs en un an, donc je pense que
0: l'algorithme
1: catastrophe, mon label n'en peut plus de moi. mais voilà, je pense que c'est une question d'honnêteté, en fait, ne pas je pourrais pas défendre quelque chose qui serait loin de moi. Ouais. Je pense que j'irai direct au burn-out, donc
0: ça nous donne envie d'avoir bientôt des nouvelles du nouvel album de Zazie. Le premier extrait, peu importe, est disponible, donc on se donne rendez-vous après les grandes vacances.
1: Oui.
0: Bon, comme on

0: dit pas souvent. Vivement la rentrée. Merci Zazie. À bientôt.
1: À bientôt.
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1: Ah là là, Zazie, bah oui, vivement la rentrée alors. Eric Clapton, il faut que je vous parle de lui. Il y a eu un scandale lors de son dernier concert à Madrid. Eric Clapton, je rappelle, je resitue, dieu de la guitare, mais vraiment, son surnom c'est God. Voilà, pour vous dire un petit peu le niveau du gars. 81 ans cette année, 25 ans qu'il n'avait pas joué à Madrid, donc la foule était en délire. Et puis il y a un fan, vous savez, ce fan du premier rang, un petit peu trop enthousiaste, peut-être même un petit peu... allez, si on n'est pas très empathique, on pourrait dire qu'il est un petit peu concon. Tellement heureux de voir Clapton, il lui a jeté un vinyle. Voilà. Alors, puis il a bien visé, malheureusement, il a très bien visé en jetant le vinyle en direction d'Eric Clapton, qui s'est pris le disque en pleine poitrine. Alors, pas blessé apparemment, sinon on l'aurait su, mais extrêmement agacé. Clapton est parti sans se retourner après avoir joué... Cocaine, reprise de J.J. Cale, un des artistes préférés de Clapton. Normalement, il y avait un petit rappel. Et bien, grâce aux fans concons du premier rang, il n'y a pas eu de rappel. Arrêtez de jeter des trucs sur les artistes sur scène, s'il vous plaît. Et montez le son, car Eric Clapton est dans Décibels.

0: des plus grands tubes d'Eric Clapton. Ben, c'est pas une chanson à lui. Je vous recommande d'ailleurs d'écouter la version originale de J.J. Cale sortie un an avant celle de Clapton en 76.
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0: Et si on jouait au blind test maintenant avec des chanteurs qui rendent hommage aux femmes dans leurs chansons? Elisabeth et Olivier sont avec nous pour jouer. Salut l'équipe!
2: Bonjour tout le monde.
0: Bienvenue.
2: Salut.
0: Alors ce blind test du mardi soir qui paye bien, j'avoue. Alors on peut pas vous offrir l'album de Zazie puisque vous l'avez compris, il n'est pas prêt. Donc on va pas comme ça vous vendre des choses qui n'existent pas. Mais non, elle sort déjà une chanson. Allez voir le clip. D'ailleurs j'en ai pas parlé, mais le clip est très chouette. Et donc on vous offre un bouquin formidable aux éditions Le Mot et le Reste. C'est Gwenaëlle Fleur qui a écrit ce bouquin. C'est Matmata, 30 ans ferme. Ça vous raconte les 30 ans de carrière de Matmata. Parce que le succès, ouais, évidemment, de Lambeandro, voilà, mais il s'est passé plein de trucs avant et puis encore plein de trucs après. Et le bouquin est super et c'est ça votre cadeau. Vous en avez chacun un exemplaire ce soir.
2: Magnifique, merci beaucoup. Bien
3: d'avance.
0: Ben avec
3: joie. Ça sera mon troisième.
0: Ah, Elisabeth, c'est magnifique. Ah. Ben voilà, ben il faut collectionner.
3: Quatrième, j'en ai oublié un.
0: Les bouquins de Décibel, c'est merveilleux. Ah, oui. Olivier, oui. Comment ça va en ce mardi soir de canicule?
2: Eh ben écoutez, ça va, on est au frais, hein, voilà, je suis resté dans le frais quasiment toute la journée, donc voilà,
0: pas
2: tout
0: mal.
2: Va bien.
0: Mais dans le frais, dans la clim, parce que moi si quelqu'un a un plan clim ou un plan piscine, vous
2: fait,
0: pouvez nous appeler.
2: Bah, je prends le frais la nuit, hein, je fais comme tout le monde, la nuit, puis après je ferme quand ça commence à chauffer, quoi.
0: Bah voilà. Oui. Alors sinon, un bon plan hein, pour vous, les studios de radio, c'est climatisé, parce qu'il ne faut pas que les machines chauffent, sinon elles s'arrêtent. Donc franchement, c'est la bonne semaine pour faire des hors sup à la radio aussi.
2: Effectivement, sinon il y a la cave aussi. C'est pas mal. Hein.
0: La cave, c'est très très bien. Oh, ouais. Hors contexte.
3: Elisabeth, elle reste à l'intérieur, puis elle va sur le banc de temps en temps, de 5h à 7h, sous l'arbre.
0: Qu'est-ce qui se passe, Elisabeth? Tu parles de toi à la troisième personne, on dirait Alain Delon. Qu'est-ce qui se passe? C'est la chaleur?
3: Pour ne pas dire je. Oui, je vais dehors.
0: Mais non, ouais. Mais tout va bien. Elisabeth, toi, jusqu'à quelle température s'est montée aujourd'hui?
3: Alors, 32 à Mandeure. 32 dans le Doubs, à Mandeure où j'habite.
0: Bah
3: 32.
0: Oui, quand même, hein. Oui. Non, ça rigole pas.
3: Voilà, ciel bleu, soleil, brûlant. Et c'était même étouffant. Tiens, ma fille est revenue de Roland-Garros.
0: Ah, formidable. Bah, elle a dû avoir chaud à Roland-Garros.
3: Alors, elle a vu, elle était à 5 mètres de Djokovic.
0: Ah, pas mal. C'est pas Nadal, Zvenef, mais c'est pas mal.
3: Zvenef, si je prononce mal. Et elle les a bien vus, elle a filmé et tout. Voilà, elle m'a montré les photos. Enfin, aujourd'hui, elle est passée, elle est venue, puis elle m'a montré tout ça. Puis après, elle est partie à Paris aussi. Elle était à Paris, le musée Grévin, enfin tout ça, Paris, la Tour Eiffel, enfin le Marais.
0: Ah bah oui, c'est la très bonne tout semaine ça. En plus pour visiter Paris. Elisabeth et Olivier, revenons à la musique. Allez. Et aux artistes qui rendent hommage aux femmes dans leurs chansons. Il va falloir retrouver le plus rapidement possible le nom des interprètes de ces chansons. Pourquoi? Eh bien, pour marquer des points et aussi pour étaler vos connaissances musicales. De toute façon, à la fin, tout le monde gagne. Olivier et Elisabeth, êtes-vous prêts à jouer, les amis?
2: Oui, on est prêts.
0: Ok, alors c'est parti pour une première chanson. Elisabeth, Olivier, n'oubliez pas de donner votre prénom avant de donner la réponse pour prendre la main.
2: Oui.
0: Qui chante cette chanson, hommage aux femmes? C'est parti.
3: Julien Clerc, Elisabeth, elle c'est mon chouchou.
0: Ah, bah alors.
2: Bon, bah c'est Julien Clerc.
0: Eh bah c'est Julien Clerc. Bah non, là, Olivier, sur la nappe de synthé ou de que ne sais-je du début de chanson, qui peut trouver ça à part une fan, Elisabeth?
3: Bah oui.
2: Ah, bah là,
3: je me doutais que ça serait Julien Clerc le premier.
0: C'est ça. Non, mais là, Olivier, personne n'avait aucune chance. Elisabeth a un détecteur de Julien Clerc.
2: Tout le monde ne l'a pas trouvé avant même que la chanson commence.
0: Bien sûr, bien sûr. On dirait, Elisabeth, on dirait, c'est ton ex-mari, il ne paye pas la pension, Julien Clerc. Quand il est à un rayon de 2 km, tu le sens. Tu le sens. Ah, Julien Clerc, il est là.
3: J'ai son premier CD, enfin son premier CD, parce que c'est ressorti en CD, mais 1968, hein, la cavalerie.
0: La cavalerie, bah évidemment.
3: Ivanovitch, les petites tasses de thé, tout ça. Oh là,
0: bon, bah, j'ai compris, quand il reviendra dans Décibel, il faudra que tu appelles pour lui poser une question. On va faire ça.
3: Oui, je suis très fan. Hein.
0: On va organiser ça. Bon, alors oui, Elisabeth. Merci. Et son ex-mari, ça, c'est réglé. Maintenant, on continue. Alors ça, c'est une chanson que tout le monde connaît, mais allez-vous vous souvenir du nom de l'interprète? Moi, par exemple, avant de faire le blind test, bah, j'avais un peu oublié.
2: Olivier
0: Olivier, Olivier. Oui, mais Olivier.
3: Cookie Dingler.
0: Oui, Olivier.

0: Cookie Dingler. Mais oui, mais
1: j'ai eu la chance de le voir en vrai parce qu'on avait fait une comédie musicale dans les années 2000.
0: Ouais.
1: Et comme moi, je suis musicien, en fait, j'ai eu la chance de participer à cette comédie musicale.
0: Trop
1: et
0: bien.
1: Voilà, donc je l'ai vu de tout près. On a même pu discuter un peu. C'est quelqu'un d'extrêmement sympathique.
0: Excellent. Et tu fais quoi comme instrument, Olivier?
1: Moi, je joue du hautbois.
0: Oh waouh!
2: Alors, et Olivier, puisse te dire que ma sœur Marie, bon, qui n'est plus là maintenant, l'a vue également. Tu vois, et mon frère habite à Mulhouse. Donc toi, tu es d'Alsace?
1: C'est pas loin.
0: C'est pas loin. Oui, Olivier, il est alsacien.
2: Tout de suite, mon frère, tu vois.
0: Bah oui.
1: Oui, d'accord.
0: Alors, Olivier, pardon, c'est une question un petit peu indiscrète, mais tant pis, je me lance. Comment on se lance dans le hautbois? Est-ce que c'est parce que c'était ton instrument préféré de l'orchestre? Aujourd'hui, c'est vraiment très spécialisé.
1: Bah, disons qu'on n'est pas très nombreux à en jouer. En même temps, à l'orchestre, il en faut que deux, voire trois.
0: Oui,
1: donc, voilà, c'est un instrument. En fait, je suis venu dessus avec la flûte à bec, que je faisais au collège à l'époque, comme tout le monde.
0: Ah, voilà, c'est via la flûte. Et tu t'es dit, il y a un truc.
1: J'adorais ça. J'avais des super notes et tout. J'étais à fond dans la flûte. Donc, je suis allé prendre des cours de flûte à bec. Et le gars qui donnait des cours de flûte à bec, et ben, il jouait du hautbois, en fait. Il m'a filé le biniou un jour.
0: J'adore.
1: Il m'a mis ça dans les mains. Et je me suis dit, ça, c'est génial pour embêter mes parents pour faire du bruit à la maison. Parce que tu sais, quand on commence un instrument, c'est toujours très compliqué, quoi. Tu vois, ça fait des dégâts au niveau des oreilles.
0: Eh ben, faut s'entraîner, hein. Oui, voilà.
1: Voilà.
0: Hein,
1: ouais. Et après, je me suis rendu compte que comme il n'y avait pas beaucoup de bois, j'avais beaucoup de chance de jouer, finalement, assez facilement dans des orchestres. Et c'était tous contents que j'arrive, en fait.
0: J'adore, vive le hautbois. Olivier a un point avec Cookie Dingler. Elisabeth a un point avec son ex-mari Julien Clerc. Ah bah Elisabeth, maintenant on sait où elle était en mai 68. Elle était dans la cavalerie, voilà. Allez, une dernière chanson qui rend hommage aux femmes. Quoi qu'il arrive, Olivier, Elisabeth, vous avez tous les deux gagné. Mais dites-moi quand même, qui chante ça?
2: Elisabeth.
0: Ah, vous avez dire en même temps. Oui, non, pas Pascal Obispo.
1: Florent Pagny.
0: Florent
2: Pagny. Mais oui, tu as raison.
1: Je pense que
2: oui. Une femme, mais oui.
1: Obispo qui l'a écrit.
0: Il a composé, ouais.
1: Ah, c'est pas ça. Voilà.
0: Et voilà, les amis. Bravo, je vous félicite, Olivier et Elisabeth.
2: Merci beaucoup,
1: Émilie. C'était une très belle soirée là. Franchement, j'ai adoré passer là.
0: Ah,
1: je me suis vraiment amusé et j'ai fait une belle rencontre en plus.
0: Ah bah oui,
1: Elisabeth.
2: Tu sais que je me permets, je suis tout en train de connaître.
0: Mais vas-y, Elisabeth, on est en famille. Ici, c'est la radio de la famille.
1: Ouais.
2: Disons que le contact se passe bien. Voilà, on va le dire. Et puis, je suis contente aussi, un Alsacien, c'est parfait.
0: Vous allez pouvoir échanger vos numéros de téléphone au standard. Je vous envoie 1000 bises, Elisabeth et Olivier, et aussi le bouquin Mathmata 30 ans ferme des éditions Le Mot et le Reste. Et je vous propose, après Julien Clerc, Cookie Dingler et Florent Pagny, d'écouter ce que Richard Anthony a à dire à propos de sa femme. Souvenez-vous, on était en 74.

0: quand même, 3 jours et 3 nuits, il avait la santé, hein, Richard Anthony. Il nous a quittés il y a une dizaine d'années, il est mort en 2015, Richard Anthony, à l'âge de 77 ans.
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0: À la Star Academy, c'est comme dans les buffets du Campanile, les amis, hein, y a à boire et à manger. Et là, en l'occurrence, j'aime beaucoup cette jeune femme qui s'appelle Mélissa, une ex-académicienne, qui lance sa carrière avec un tout premier titre, « Quoi faire de moi ?», sorti il y a une dizaine de jours. Je la trouve talentueuse et assez originale, il faut bien le dire. Surveillez Mélissa et découvrez-la. C'est le coup de cœur du jour de Décibel.

0: Elle s'appelle Mélissa et la chanson « Quoi faire de moi » annonce le meilleur. Alors vivement la suite.
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0: Ah là là, c'est l'anniversaire de Lenny Kravitz. J'avais un poster de lui torse nu. Dans ma chambre d'adolescente. Oh, Lenny Kravitz. Eh, super artiste à voir sur scène aussi. Ça joue vraiment de la guitare, ça chante merveilleusement. Mais quel âge a-t-il, Lenny Kravitz, aujourd'hui? Eh bien, mes enfants, vous n'allez pas en revenir. Il a 62 ans. Est-ce qu'il les fait? Absolument pas. On dirait mon petit cousin. Bon anniversaire à Lenny Kravitz. Et rendez-vous sur les festivals d'été en France, en juin, juillet, août. Printemps de Pérouge, Festival de Nîmes, les Nuits de l'Erdre. Et puis en Picardie, rétro, c'est trop. Lenny Kravitz, happy birthday!

0: Sachez-vous aussi, chanter comme des zinzins, Believe de Lenny Kravitz, bah si évidemment, joyeux anniversaire à Lenny Kravitz. Sache Lenny, si tu écoutes l'émission, que je suis toujours disponible pour notre mariage, dont je rêve depuis maintenant une trentaine d'années.
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0: Belle soirée les amis, à l'écoute d'ICI et merci à l'équipe de l'émission Iris, Iki, Elodie, Oumaima et

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2: Il y a des choses auxquelles on aime accéder et les choses auxquelles on refuse de renoncer. C'est cette chanson incroyable de mon ami Claudio Capéo, avec qui je vais collaborer sur le volume 2 de mon album de duo, tant il est merveilleux.
1: 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Je t'aurais dit je t'aime aussi.
2: Cette chanson qu'il écrit à fleur de peau après le confinement, hein, ce confinement qui nous a fait nous souvenir à quel point il était important de serrer la main de ceux qu'on pouvait serrer tant qu'il était encore possible de le faire.
1: Mais souvent, on ne sait pas qu'on voit quelqu'un pour la dernière fois.
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0: Babacar est l'un des plus grands succès de France Gall, mais derrière son rythme entêtant se cache un dilemme déchirant.
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0: Tout commence lors d'un voyage au Sénégal. Dans un village, une jeune mère en détresse tend son bébé à la chanteuse et lui lance ces mots. « Prends-le, avec toi il aura une vie meilleure ». France Gall est bouleversée. Elle refuse, mais le regard du petit Babacar la poursuit jusque dans l'avion du retour. Hantée par la culpabilité, elle confie ses remords à Michel Berger. Pour l'aider à s'en libérer, il compose ce cri du cœur.

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0: On jettera nos montres.
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0: aime la chanson française.
1: Saviez-vous que l'album culte de Raphaël, Caravane, a failli porter un tout autre nom ?
0: 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Johan Guérin.
1: Jusqu'au dernier moment, le disque devait s'intituler « Ne partons pas fâchés », titre qui donne d'ailleurs lieu à une chanson sur le même album. C'était un hommage à une phrase que sa mère lui répétait chaque soir avant de s'endormir. « Il ne faut pas se quitter fâché, qui sait ce qui peut arriver durant la nuit ?»

0: Une leçon de vie devenue un titre phare avant que l'image du voyage et de la caravane ne l'emporte finalement pour baptiser l'album.
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0: Nino Ferrer, Le Sud. La chanson préférée de Nicoletta.
4: J'avais 19-20 ans et j'ai remplacé le DJ, j'étais la vestiaire du club parce qu'il savait que j'aimais beaucoup toutes les chansons américaines et il savait que je ferais l'ambiance sur la piste. Et c'est grâce à ces musiciens que j'ai pu signer chez Barclay.

0: Vous qui l'aimez peindre, c'était un peintre extraordinaire. Et à la fin de sa carrière, il faisait des concerts avec une exposition de ses tableaux. Et c'était magnifique.
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1: Nous partirons. Klemt.
2: Fallait un jour poser les bases.
1: Originaire du Mans, Klemt porte cette énergie des terres de province. Force tranquille, humilité, texte fort, l'essence de son écriture, l'émotion, la sincérité et le mot.

0: Giro, Klemt, un coup de cœur ici même.
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2: Les trois quarts des gens pensent qu'ils ne sont pas photogéniques. Et tu vois dans leurs yeux qu'ils se trouvent beaux. Et ça, je trouve que ça fait trop plaisir.
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2: Alors bonjour, je m'appelle Florent Collat, je suis photographe sur Tours. Je fais du portrait, je fais du reportage, je fais de l'animalier, je fais plein de choses. J'ai pas envie encore de m'arrêter sur quelque chose. Mes réseaux sociaux, c'est florian.collat sur Instagram et sur TikTok.
4: Et ces réseaux sociaux ont quand même vraiment du bon. Sur Instagram, un jour, je tombe sur ça.
2: Excusez-moi de vous déranger, je suis photographe, je me balade dans la rue, je fais des portraits d'inconnus. Est-ce que t'as genre deux secondes, je fais un petit portrait vite fait?
4: Florian arrête les gens dans la rue et leur propose gratuitement de capturer leur visage.
2: Quand les personnes se voient et qu'ils découvrent qu'ils sont photogéniques, c'est trop beau. Et même moi, après, en retouche, je prends beaucoup de plaisir à faire des retouches. C'est un peu comme si je dessinais, j'ai mon petit pinceau en plus. Pendant des années, on m'a, entre guillemets, rendu beau à l'image en me filmant quand j'étais comédien. Et j'aime bien rendre l'appareil, du coup, mettre en avant les gens, mettre en valeur des gens. Et voilà, ça me fait plaisir.
4: Peut-être que vous avez déjà vu notre photographe sur le petit écran.
2: Ouais, j'ai commencé dans la télé, le ciné, j'avais 14 ans. J'ai fait des séries Léo Mattei sur TF1. Récemment, j'ai joué Clovis, roi de France sur France 2, une grande barbe, des grands cheveux, méconnaissable du coup. Mais en fait, le métier de comédien, tu dépends vachement du désir de tout le monde, du désir d'un directeur de casting, des envies d'un réalisateur, de ci, de ça. Et j'en ai eu un peu marre. Je voulais prendre les choses en main. Et là, en l'occurrence, mon appareil. Regardez-vous.
4: On va passer de la théorie à la pratique. Mise en situation.
2: Ah,
4: Florian Alpag, un père.
2: Je vous montre ce que ça donne.
4: Et sa fille.
2: Vous êtes trop beau. Je crois que le papa a vu que la fille était partante, donc j'ai dit bon allez, pourquoi pas. Et puis finalement, ça leur fait des souvenirs. Quoi, ça leur fait des belles photos faites par un professionnel gratuitement. Mine de rien, c'est pas tous les jours que ça arrive, j'imagine.
4: Amour, amitié, complicité en tout cas, visible avec une photo. Certaines images d'ailleurs restent dans la tête de notre photographe.
2: Moi j'ai un petit coup de cœur pour les vieux couples, les personnes âgées qui s'aiment. Je trouve ça trop beau de voir cet amour qui continue avec l'âge. Quoi. Moi ça me touche beaucoup. Et c'est des petits détails, c'est une petite main qui passe sur le dos, une petite attention, un truc. Je trouve ça trop mignon quoi. De voir que ça fait 50, 60 ans qu'ils s'aiment et qu'il y a toujours des petites fleurs, petits machins, petits bisous. Moi, ça me fait fondre.
4: TikTok, Insta, son site web ou juste la rue, tout simplement, où vous pouvez croiser Florian Collat, de beaux clichés qu'on aime voir exister.
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6: Aujourd'hui, pour J'ai testé pour vous, c'est sur la commune de Viennet, dans les Deux-Sèvres, que je vous emmène. On va rencontrer Patrick Dujardin. Il est apiculteur amateur et il va nous faire découvrir ce qu'on pourrait appeler un métier hors du commun. Bonjour Patrick.
7: Bonjour.
6: Merci de nous recevoir ici sur ce rucher école. Alors pourquoi un rucher école ?
7: Alors parce que l'abeille du Poitou souhaite former chaque année un certain nombre d'apiculteurs amateurs. Alors il y a de la théorie, mais il y a de la pratique. Et ici, la pratique, on l'a fait sur les ruches que l'on va visiter tout de suite.
6: J'imagine déjà qu'il y a une tenue enfilée comme la vôtre.
7: Ah oui, je vais vous donner ça. Vous allez avoir une paire de gants.
6: La paire de gants, très bien.
7: Solide, en cuir. Et puis la vareuse, la protection.
6: Ah oui, c'est pas une tenue de cosmonaute, c'est une vareuse.
7: Pas une tenue de cosmonaute, je vous conseille pas.
6: Bon, ça y est, j'ai mis la vareuse et les gants. Ça change complètement de look là.
7: Impeccable, on est paré pour aller voir les abeilles.
6: On va voir les abeilles.
7: Ouais.
6: Je vous suis pour les ruches.
7: C'est parti.
6: Allez, c'est parti. Alors là, nous voici donc devant une ruche. Comment ? Il n'y a pas trop d'abeilles dehors ? Ça a l'air d'être plutôt calme ?
7: Il n'y a pas d'abeilles sur la planche d'envol. On en voit une qui arrive à l'instant. C'est plutôt une bonne nouvelle pour moi. Ça veut dire qu'elles sont parties travailler, elles sont parties
6: D'accord.
7: récolter. Donc normalement, on devrait trouver pas mal d'activités à l'intérieur et pas mal de récoltes. On voit que sur cette ruche, il y a le corps de ruche, là où elles habitent.
6: Ouais.
7: Ça, on n'y touche pas, c'est chez elles.
6: Okay.
7: Et puis on a mis deux greniers. Alors souvent, on en met un seul, mais quand on voit qu'elle récolte pas mal, on peut en mettre un deuxième, voire un troisième, exceptionnellement quatre.
6: Donc là, on peut l'ouvrir.
7: Donc là, on va ouvrir.
6: Ah, et on en voit quelques-unes qui essayent de
7: voilà, sortir. Voilà, elles viennent voir
6: ce qui se passe.
7: Donc, comme elles n'ont pas forcément tout eu le signal en bas, on va remettre un petit peu de fumée.
6: J'ai jamais été aussi près de tant d'abeilles. Ça voilà. Vous fait pas stresser, vous ?
7: Non, non, faut mieux pas, non. Donc là, on est face à une hausse qui est plutôt bien remplie. Il se trouve qu'on doit récolter dans une semaine, donc ça tombe plutôt bien. Et on va sortir un cadre.
6: Ah oui, on voit déjà des abeilles. Et c'est du miel qu'on voit.
7: Alors c'est du miel. Tout ce que vous voyez là, c'est du miel. Je vous laisse le soulever. Vous allez voir ce qu'il y a comme miel.
6: C'est hyper stressant.
7: Vous lâchez pas, c'est tout.
6: Non, je vous lâcherai pas. Non, vous inquiétez pas.
7: Voilà. Donc là, il y a 2 kilos de miel.
6: Oui, c'est lourd, ouais, effectivement. Voilà. Et imaginons, on a récupéré le miel. Derrière, c'est quoi? On le met directement en bocal?
7: Alors, pas tout à fait. On va le mettre dans un extracteur. C'est-à-dire que la pellicule que vous avez mis tout à l'heure
6: de cire, on
7: va la couper.
6: Ouais.
7: Voilà, le miel va commencer à couler. On va le mettre dans un extracteur. Donc, ça fonctionne par la force centrifuge. Et puis, le miel va se mettre à couler. Et là, on va le mettre dans des réservoirs plastiques ou inox.
6: Okay.
7: Et on va le laisser décanter pendant quelques jours.
6: Merci Patrick, en tout cas, de nous avoir montré un petit peu votre métier et de m'avoir permis de tester ce métier un petit peu hors du commun.
7: Oui, je vous en prie, avec plaisir. Nous, on a toujours énormément de plaisir à partager, à faire découvrir. On le fera jamais assez.
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8: Je rêvais d'avoir une maison à la campagne. Cette maison, c'est comme si j'y étais née. C'est ma maison de famille.
9: Ma maison s'appelle l'Ostao de la Mar.
10: C'est une maison un peu envoûtante.
11: Eh bien, vous voyez, des livres et 3 fenêtres qui me donnent le paysage du pays, comme si c'était 3 tableaux.
12: Ils ont vécu ici.
13: Thibaut Gaudry.
14: Elle m'a dit d'aller siffler là-haut sur la colline.
15: En juillet 1968, Huguette Carin, présidente du comité des fêtes du charmant village de Cotignac, écoute son transistor quand elle entend Joe Dassin chanter « Siffler sur la colline ». Et c'est là que germe une idée un peu folle.
16: J'ai demandé donc au maire, je lui ai dit « Qu'est-ce que vous pensez si nous donnions un terrain de Cotignac, si toutefois la mairie est d'accord, pour que Joe vienne chanter ?» Et il me dit « Bon, ben d'accord, fais-moi une lettre, je vais le proposer. » Ce qui a été fait et accepté. Donc, il est venu chanter 20 jours après. Et dès qu'il avait un gala sur la côte, il venait coucher chez nous. Et voilà comment ça s'est passé.
15: Joe Dassin donne un concert mémorable le 12 août 1968 dans la cour de l'école. Après sa prestation, Huguette l'accompagne visiter le terrain proposé. Un bel emplacement que le chanteur estime néanmoins trop proche du village. On lui en propose alors un autre, dans le quartier Saint-Joseph, sur les hauteurs, près d'un monastère. Enthousiaste, il l'accepte illico. Séduit autant par le lieu que par son nom. Il faut dire qu'il s'appelle Joseph Dassin.

0: Joe ne fera construire une maison sur le terrain que 10 ans plus tard. Mais il revient souvent à Cotignac et loge au Look Allen, l'hôtel-restaurant créé par Huguette en plein cœur du village. Il y prend toujours la chambre 6. Look Allen, où l'on peut croiser les Pink Floyd ou Yvonne de Gaulle. Et la chambre 6, où Joe dormira le 14 janvier 1978, mais pas seul.
1: Joe Dassin va chanter dans un instant. Joe Dassin a vécu hier un moment important dans sa vie, puisqu'il s'est... un moment troublant. Il avait sans doute plus le trac hier à Cotignac dans le Var que sur scène, devant Monsieur Martin, le maire de la localité, qui a uni Christine et Joe pour le meilleur et pour le pire.
0: Après avoir hésité avec Tahiti, c'est finalement à Cotignac que Christine dit oui à Joe. Ce jour-là, ce n'est pas vraiment l'été indien, mais un déluge, qui cependant ne gâchera pas la fête pour les 500 invités conviés par le couple. On chantera une partie de la nuit, un concert improvisé qui se terminera en duo avec l'ami Serge Lama.
2: Samedi 14 janvier, contrairement à l'habitude, il pleuvait sur Cotignac. Était-ce les larmes des admiratrices de Joe Dassin qui, ce jour-là, épousaient dans la mairie du village la ravissante Christine Delvaux? Enfin, malgré le mauvais temps, tout Cotignac était là, dans les rues, aux abords de la mairie, pour saluer celui qu'il considère maintenant comme un enfant du pays, puisque Joe Dassin y possède une fort belle maison. C'est monsieur le maire en personne qui, vers 15h30, procédait à la cérémonie, ponctuée par le crépitement des appareils photos, tandis que la musique des sapeurs-pompiers de Brignoles interprétait les succès de Joe Dassin.
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0: Pour le dessert, un pâtissier a créé un gâteau géant, reproduisant la maison que Joe vient de faire construire, dans la Pinède, en haut de la colline. Si un jour, vous allez visiter Cotignac, labellisé plus beau village de France, et que vous souhaitez dormir au Look Allen, demandez la chambre 6.
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1: Il est tellement bon en hiver de se blottir, se réchauffer le corps, mais aussi l'esprit, pour affronter la vie avec plus de courage et de vigueur. En occitan, on dit coucouna. Coucouné en français régional, hein, comme ils disent dans les dictionnaires, ils sont mignons. Sauf que le mot de coucouna vient de coucou, provençal, hein, attesté par Mistral, dérivé de l'occitan provençal coucoun, qui signifie coque ou coquille. L'œuf, pour ne pas le citer, d'où tout commence, hein, où l'embryon se développe, blotti contre la paroi, le cocon. J'ai reçu mes petits-enfants, ils m'ont coucouné. Ils m'ont enveloppé. C'était génial. Mais chez Coucouna devant l'oufio, je me suis blotti devant le feu. Chères auditrices et auditeurs, il y a plein de mots en occitan pour dire se blottir. Satapa, sakata, sarza, sagrumi, c'est rancunia, c'est crapuni. D'accord, mais celui que je vous adresse est rempli d'affection, de chaleur. Je vous coucoune de mots doux pour réchauffer votre âme. Coucouna vous bien. Ana adio.
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2: Anthony est un enfant de Galeria et au village, il a tous ses souvenirs.
3: J'ai grandi ici depuis mon enfance, j'ai toujours vécu ici, j'ai été à l'école à Galeria. Et j'ai essayé de m'investir associativement à Galeria, donc voilà. C'est pour cela qu'on a repris, il y a maintenant 2 ans, avec des amis à moi d'ici, des jeunes de Galeria, l'association du village qui se nomme l'Asso du Falazor Minku. Donc c'est vrai qu'on met plutôt en avant tout ce qui est associatif pour Galeria, pour les jeunes, les futures générations et les plus anciens, bien sûr. Donc on essaye de faire vivre Galeria au maximum en toute saison.
2: Et l'association propose plusieurs rendez-vous sur l'année.
3: Des balles, on fait 2 à 3 balles par saison en été. On fait également des concours de boules qu'on fait pareil en été. Et on a aussi également des concours de belote ainsi que des concours de beach soccer.
2: Le but, réunir les gens et les générations.
3: C'est plus ou moins difficile dans certains points. Mais bon, c'est vrai que quand on fait un bal, il va y avoir toute génération. Pareil pour des concours de boules, ceux qui aiment jouer aux boules. La belote, c'est vrai que ça rapproche vraiment pas mal de monde parce qu'on a beaucoup d'anciens qui jouent. On a appris avec eux. On joue tout le temps avec eux, que ce soit au bar, à la maison. Voilà, c'est vrai que ça rassemble vraiment beaucoup de monde et c'est très important. Il y a plus de locaux qui participent à ces événements qu'au tourisme, quoi, on peut le dire.
2: Parallèlement à son engagement associatif, Anthony est étudiant à Corté.
3: Je suis en 2e année de technique de commercialisation en BUT. Alors à côté de ça, je suis aussi impliqué pour les pompiers volontaires à Galeria. Donc je suis pompier volontaire, ça fait maintenant 1 an que je suis rentré. Donc c'est vrai que ça m'aide beaucoup, que ce soit pour le village, pour le lien avec les gens, parce que vis-à-vis de ma famille ou les gens du village, c'est très important pour moi. Donner ma passion, apporter de l'aide aux personnes qui sont en cas de danger, être là et présent pour les gens d'ici, ça me tient vraiment beaucoup, beaucoup à cœur.
2: Anthony ne quitterait pour rien au monde son village.
3: Alors, ma vision sur le village, c'est que c'est un très bon village avec une très bonne mentalité. On essaye de le refaire vivre d'ailleurs, beaucoup plus qu'avant. Il faut continuer sur cette voie-là et on est bien parti pour mettre en avant Galeria.
2: Anthony Spinoz y fait partie de ces jeunes du village qui comptent pour l'avenir de Galeria.
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4: Ils sont jeunes et ont un avis sur tout. 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
5: Pourquoi appelle-t-on l'eau l'or bleu ?
6: En fait, l'eau, ça donne de l'énergie, ça peut donner aussi des bonnes vies aux animaux et ça peut donner des bons trucs à l'environnement. Ça sert à la vie de contenir de l'oxygène et sans l'eau, en fait, à la Terre, ça s'en fait une grosse boule de désert.
7: Bah, pour moi, on appelle l'eau l'or bleu parce que l'eau, c'est précieux. Quand, par exemple, le pays, l'Afrique, au Sahara, l'eau là-bas, c'est comme de l'or. Si t'en as, c'est magique. Parce que là-bas, ils ont pas beaucoup d'eau. Mais oui, l'eau, c'est précieux. Et c'est aussi important parce que quand il y a des réchauffements climatiques, il n'y a plus beaucoup d'eau.
8: C'est grâce à ça qu'on vit aujourd'hui, parce que si on ne boit pas, si on ne s'hydrate pas 3 jours, on sera déjà mort. C'est vraiment précieux l'eau, il faut qu'on en ait à l'infini.
6: Vous avez vu les usines comme Christine, tout ça? En fait, eux, ils gaspillent l'eau. Ils fabriquent de l'eau qui se périme, donc ça ne se fait pas. Et aussi, l'eau, c'est censé pas être périmée, parce que l'eau, dès qu'il y avait personne dans ce monde, maman, il y avait déjà l'eau. Et cristalline, maintenant, c'est comme si leur but, c'était de construire de l'eau et après, de mettre des dates pour la périmation.
7: En fait, non, les usines cristallines, c'est en fait, ils récupèrent, je pense, de l'eau de mer et après, ils la filtrent, ils enlèvent le sel pour pouvoir en faire de l'eau minérale, de l'eau de source un peu. Pour
5: boire. Et alors, chez vous, vous prenez l'eau du robinet ou vous avez des bouteilles d'eau?
8: Moi, je pense que je bois plus au robinet parce que, en fait, on a 3 bouteilles et après, on remplit à l'infini.
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1: Fait voyager depuis 2012. Il a été créé à l'initiative d'un prof documentaliste et d'une bibliothécaire des lycées Jeannot et Curie de Sens. Chaque année, de novembre à avril, des centaines de jeunes découvrent des mangas sélectionnés avec soin. L'an dernier, 160 établissements y ont participé, et pas seulement dans Lyon. Sayonara organise aussi de multiples rendez-vous tout au long de l'année autour de la culture et des arts japonais. Cette fascination des jeunes pour la culture du pays du soleil levant ne date pas d'hier. Commencé dans les années 80 à la télé avec Récréa 2 et le Club Dorothée, le Capitaine Flamme et Albator ou Goldorak ont marqué toute une génération.
2: Actarus, ils attaquent en force avec un antérac. Il faut que tu ailles aider Alcor. Bon, je vais y aller.
1: Et puis, les consoles Super Nintendo et Sega ont débarqué. Des consoles avec des personnages cultes comme Sonic et Mario. Dans les années 90 et 2000, Pokémon, Dragon Ball Z et Naruto ont pris le relais, renforçant l'attrait des enfants et des ados pour le Japon. Aujourd'hui, l'influence japonaise s'étend au cinéma, à la BD et même à la musique. Oshii en est l'exemple parfait.

0: prix littéraire. Les jeunes découvrent des mangas plus originaux ou exigeants que ceux qu'ils lisent d'habitude. Ça stimule leur curiosité, aiguise leur sens critique et leur apprend à varier les plaisirs tout en alimentant leur rêve de Japon.
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2: Il est un beau voyage qu'on peut faire pas très loin de chez soi. Un voyage dans le Saintois. Une demi-heure d'Épinal, la même chose de Nancy, c'est pas bien compliqué. Hein. Une terre qui tourne autour d'un lieu riche en énergie et en histoire, la colline de Sion. Elle en est le phare et le cœur battant, elle qu'on aperçoit si facilement au détour d'un virage émergeant d'un champ de mirabelliers en fleurs au printemps ou fendant le flot vert des haies, des bois, des plateaux, quand on la distingue au loin, au moment de traverser ce Saintois, à travers sa Via Appia moderne, la Nationale 57. Que voilà un vieux pays dont le nom se perd dans la nuit des temps au point que personne n'est parvenu vraiment à en donner une origine ou une explication. Ben oui, Sion est Sion depuis toujours et tout autour, le Saintois est toujours là. Il a ses hauts lieux, la colline inspirée, avec la basilique, ce superbe émetteur d'espoir vers les nuées, avec les restes de la forteresse de la turbulente famille de Vaudémont, cette famille des cadets des ducs de Lorraine, aussi turbulents que le sont toujours les cadets, hein, et qui sont la boule blanche du billard historique lorrain, arrivant de loin, cognant pile où il faut pour faire virevolter les boules de couleur sans qu'elles ne puissent s'y opposer. Les hauts lieux du Saintois, ce sont les châteaux. Arouet, le palais à la campagne qui plonge ses douves d'un madon, qui plonge ses douves dans un madon à l'image des gens d'ici, finalement. Il est calme, il est cool, mais il peut se réveiller d'un coup et vous rappeler quelle force est la sienne. Torre Lyautey et sa mosquée intérieure, qui rappelle qu'on peut avoir ses racines à un endroit, sa vie à un autre, qu'on peut partir et revenir, comme l'a fait le maréchal Lyautey, des ruelles de Nancy à la place Jamal Afna de Marrakech, avant de se poser ici, sur les rives de la colline de Sion. Je n'oublie ni à Boncourt, ni Vendelesville. Dans le Saintois, il y a les Halles de Vézelise, qui sont de ces monuments qui peuvent témoigner de l'immense variété des envies, des amours, des destins humains, elles qui en ont vu tant passer. Il y a Gélocourt et ses fleurs. Il y a le petit détour bucolique par Vaudeville. Mais j'aurais pu citer tant d'autres villages, si lorrains, ces villages, rues, qui se laissent traverser par celui qui ne voit rien, mais qui se laissent admirer par celui qui voit tout. Telle grange aux murs sculptés, telle pierre de grès autour des fenêtres de telle vieille église. Le Saintois, c'est un voyage au cœur de la Lorraine de toujours. D'un pays plus vieux qu'elle encore, c'est une sensation d'éternité.
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1: Empathique, sociable, chiante.
2: Moi, je file un rancard à ceux qui n'ont plus rien.
3: On m'a dit, les restos ont besoin de bénévoles. Si tu veux y aller, je te fais rentrer. Et puis voilà, j'ai mis les pieds. On m'a dit, une demi-journée, deux demi-journées par semaine, c'est très bien. Et pour finalement arriver à pratiquement 5, 6, 7 jours, des fois, 7 jours sur 7, il y a des semaines, c'est très lourd. Mais bon, on le fait volontiers et vraiment avec passion. Et puis, ben voilà, j'y suis allée, j'ai poussé la porte. Et puis depuis, ben, la porte s'est jamais refermée.
4: Finalement, vous n'êtes pas à la retraite. Clairement, dans le rythme du quotidien, Dominique, vous êtes à plus qu'à temps plein.
3: Oui, et c'est d'ailleurs ce que les enfants me reprochent. Là, je suis partie une semaine à Paris, là, en formation pour les restos, et ensuite pour aller voir ma petite fille et ma fille. Mais j'avais l'ordinateur, il a fallu que je repasse des trucs. Oui, tu es là et tu fais encore. Ben non, mais ça va vite, hein, t'inquiète.
4: J'imagine qu'il y a quand même un peu de fierté.
3: Oui, bien sûr, ils ne me verraient pas rester à la maison. Non, parce qu'ils savent, bon, c'est pas mon caractère de rester là, à ne rien faire ou rester planté devant la télé. Bien sûr, ils sont très contents de ce que je fais. Hein. Ils voient que ça me permet de continuer d'avoir une vie active.
4: Au-delà d'une occupation, qu'est-ce que vous en retirez de ce bénévolat au Resto du Cœur, Dominique ?
3: C'est toujours le contact avec les personnes, hein, surtout de voir un petit peu cette population qui a vraiment besoin de nous, et on se sent vraiment utile. De les aider, on fait un maximum pour les aider, donc pour essayer de vraiment d'améliorer le quotidien de toutes ces personnes.
4: Est-ce que vous créez aussi un peu du lien avec certaines de ces

0: un petit peu valide, j'aimerais bien pouvoir en profiter.
1: Vous diriez que ça vous maintient en forme aussi, cette activité ?
0: Ah oui, bien sûr, on est obligé de réagir, on est obligé d'être là. Oui, ça vous booste automatiquement, parce que sinon, si vous restez à rien faire, vous faites quoi ? Vous avachissez, vous faites là, vous réagissez plus. Ça nous permet de réagir, d'être en contact avec des gens, de discuter, d'échanger, pas toujours être d'accord, bien sûr.
1: Est-ce que ça vous a appris des choses, et si oui, quoi ?
0: Je voulais dire d'être patiente, non. Si, l'empathie, oui, c'est sûr, encore plus qu'avant, ça fait du bien. Et ça se passe ici, ici aujourd'hui. Venez, franchement, il y a une bonne ambiance, ça fait du bien d'aider les autres. C'est très prenant, mais c'est très intéressant et c'est très positif.
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3: Bonjour à toutes et tous, bienvenue dans Affaires classées, le podcast. On vous parle beaucoup de Notre-Dame de Bétarame actuellement. Figurez-vous qu'en 1840, il y a de cela bientôt deux siècles, un enseignant de l'établissement qui se destinait à une vie au service de Dieu va soudain passer à la rubrique des faits divers. Vincent Elisabide, officiellement enseignant dans le vénérable collège, va assassiner une jeune mère de famille et ses deux enfants. Comment ce trentenaire émérite a-t-il soudain vendu son âme au diable ? Réponse dans un instant.
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3: Vincent Elisabide vient au monde le 15 juin 1810 à Mauléon, capitale de la Soule. Son père, bien que modeste, est si fier de ce fils aîné qu'il ne recule devant aucun sacrifice pour lui offrir la meilleure éducation. Premier de sa classe, le garçon fait l'admiration des enseignants qui le décrivent précoce et fort intelligent. Vincent affiche très tôt une vocation pour le sacerdoce. Le dimanche, il sert la messe et ne rate jamais une occasion d'échanger avec le curé du village de Gautin. Elisabide a 14 ans lorsqu'un matin, son père le conduit au séminaire d'Oloron-Sainte-Marie. Il réussit l'examen d'entrée si brillamment que l'évêque de Bayonne, Monseigneur d'Astros, se déplace pour le féliciter. Le fils prodige décide qu'il consacrera sa vie au service de Dieu. Dans les campagnes pauvres de ce Béarn et de ce Pays basque si fervent, l'Église offre ainsi le moyen à un élève méritant, qu'il soit riche ou pauvre, de parfaire son éducation et devenir un personnage respecté. Vincent souffle sa 18e bougie. Il entre au séminaire de Notre-Dame de Bétarame où il apprend la philosophie. Il rejoindra ensuite celui de Bayonne où il suivra l'enseignement de théologie. Lorsqu'il revient parmi les siens, le jeune homme est accueilli avec les honneurs, lui qui croise fréquemment le prélat du diocèse. Vincent se destine à devenir prêtre. Un beau jour, il prend tout le monde de court en annonçant qu'il ne se sent plus aucune vocation pour le sacerdoce. Tiens donc. Son supérieur se console en se disant que la brebis égarée finira bien par rentrer au bercail. En attendant, Elisabide dispense des cours particuliers au sein de riches familles installées à Bordeaux. Pris de remords, l'ex-séminariste revient à Bétarame. C'est là qu'il fait la connaissance de Marie, une jeune maman domiciliée à Pau. Joseph, son fils aîné, est un élève d'Elisabide. Peu à peu, l'enseignant tombe discrètement amoureux de la jeune veuve.
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3: Comme lui, Marie est née en Soule, dans le village de Montcaillol. Elle avait 20 ans à peine lorsqu'elle a pris pour époux Pierre Anisa, un représentant de commerce avec lequel la jeune femme s'installe au soleil d'Oran, en Algérie. Le couple ouvre une hôtellerie sur place. Deux enfants illumineront cette union. Joseph, qui naît en 1829, et Mathilde, sa cadette, qui naît deux ans plus tard. En 1833, un drame frappe la petite famille d'origine basque. Le papa est tué à Mostaganem alors qu'il a été mobilisé pour combattre l'ennemi. Isolée, la jeune veuve rentre au pays, à Pau. Elle travaille sans compter pour offrir la meilleure éducation possible à ses deux orphelins. On lui suggère pour cela d'inscrire Joseph, son fils aîné, à Notre-Dame de Bétarame. Voilà comment, en 1840,

0: Marie Anisa rencontre Vincent Elissabide, cet enseignant dont on murmure qu'il est excellent, mais très sévère. Le charme de la jeune veuve plonge l'ex-séminariste dans le trouble. L'instituteur se prend à visiter régulièrement la jeune maman à son domicile palois. Ses attraits féminins l'attirent davantage que les progrès en français du jeune Joseph. Elissabide confie au passage que le métier d'instituteur l'ennuie. Il rêve de s'installer à Paris. Là-bas, croit-il, il fera fortune. Octobre 1839, le jeune enseignant boucle ses valises et part tenter l'aventure. Logé dans un modeste hôtel, Elissabide réalise qu'à Paris, personne ne l'attend. C'est la désillusion. Vincent ne rate pourtant jamais une occasion de prendre sa plume afin d'écrire à l'élu de son cœur. Il l'encourage à le rejoindre avec ses deux enfants. Ici, à Paris, ils pourront étudier dans les meilleures écoles. Ici, écrit-il, l'argent coule à flot. Vincent affirme même qu'un établissement envisage de le recruter. Pur mensonge. Séduite, Marie tombe dans le piège. En attendant que le couple soit réuni, pourquoi ne pas lui envoyer son fils? Le 11 mars 1840, le jeune Joseph quitte Pau pour Paris.
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0: Il y a foule dans la grande cour de cette gare parisienne. Le jeune Joseph Anisa débarque, valise à la main, dans l'après-midi du 14 mars 1840. Comme prévu, Vincent Elissabide est là. Il se jette sur le gamin qu'il prend dans ses bras et comble d'embrassades. Épuisé par ce long voyage en diligence depuis Pau, Joseph serre, confiant, la main de cet homme qu'il entraîne à pied à la découverte de plusieurs quartiers de la capitale parisienne. Le bambin est émerveillé. L'heure du dîner arrive. Avant de regagner ce qu'Elissabide dit être son domicile, le trentenaire pousse la porte d'un restaurant. L'adulte et l'enfant font bombance. Rien n'est de trop. À la fin du repas, Elissabide se met à écrire une lettre sur un coin de table. Il y raconte que Joseph est bien arrivé, qu'il est émerveillé et qu'il serait ravi que la jeune femme et sa fille cadette viennent les rejoindre ici, à Paris. Elissabide tend même le stylo au garçonnet afin qu'il écrive un petit mot à sa maman. Ma chère maman, je suis bien arrivé, Paris est bien beau. Je crois que je m'y plairai beaucoup. Adieu. Je t'embrasse tendrement ainsi que ma sœur Mathilde, signée ton fils Joseph. La jeune maman reçoit la lettre quelques jours plus tard. En lisant ce mot si tendre à Pau, Marie n'imagine pas un instant que son fils n'est déjà plus de ce monde. En sortant du restaurant, Elissabide la conduit dans un endroit sombre, près des abattoirs du quartier de la Villette. Dans un recoin, il s'est emparé d'un marteau qu'il dissimulait sous sa veste. Il a frappé l'enfant à plusieurs reprises avant de l'égorger. Des passants ont découvert son corps le lendemain. Le gamin n'ayant aucun document d'identité sur lui, il n'a pu être identifié. Elissabide fait comme si de rien n'était. Il envoie de nouvelles lettres d'amour à Marie qu'il presse de les rejoindre à Paris. « Joseph se porte à merveille », écrit-il. Le 6 mai 1840, Marie Anisa se décide enfin. Elle part rejoindre son amant.
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0: La jeune mère et sa fillette franchissent le porche de la gare de Pau. Elles montent à bord d'une diligence qui les conduit à Bordeaux. C'est là que Vincent Elissabide leur a donné rendez-vous, histoire qu'ils fassent ensemble ce long trajet jusqu'à Paris où Joseph, le fiston, est, paraît-il, impatient de les retrouver. La jeune maman ne nourrit aucun regret à l'idée de quitter le Béarn. Son nouvel amant affirme lui avoir débusqué un emploi de femme de maison dans les faubourgs huppés de Saint-Germain-des-Prés. Mais avant, Elissabide suggère à Marie et Mathilde de faire étape durant une nuit en Gironde. Il veut en profiter pour les présenter à sa sœur, employée de maison chez de riches propriétaires à Artigues, près Bordeaux. En ce matin de mai, le soleil est de la partie. Pourquoi ne pas profiter de ce temps printanier pour s'y rendre à pied? Le trio part donc à travers champs. Soudain, le ciel se gâte. De gros nuages apparaissent à l'horizon. Sur la commune d'Ivrac, le trio arpente un chemin tortueux. La jeune femme et sa fillette sont épuisées par cette marche interminables. Elles n'ont même pas remarqué qu'Elie Sabide marche légèrement en retrait, tenant un marteau dans sa main droite. Le jeune homme se met soudain à les frapper l'une et l'autre au point de les assommer. Il les étend ensuite à ses pieds avant de leur sectionner la gorge à l'aide d'un couteau. À deux mois d'intervalle, usant d'un mode opératoire strictement identique, l'ex-séminariste de Bétharram a assassiné le fils, la mère et la jeune sœur. Elie Sabide dissimule les deux corps avant de s'enfuir. Plus tard, des passants feront la macabre découverte. L'annonce du double crime se répand le soir même à Bordeaux. Un aubergiste signale à la police qu'un étrange client porte des vêtements tachés de sang. Elie Sabide est démasqué et aussitôt interpellé. Il doit maintenant livrer les clés de l'énigme.
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0: Comment un séminariste respecté est-il devenu un triple assassin ? Plusieurs témoins brossent le portrait d'un Elie Sabide au tempérament brillant. Son caractère était sombre, peu communicatif, mais était-il violent ? Plusieurs le décrivent parfois sévère avec ses élèves, n'hésitant pas d'ailleurs à les châtier physiquement. En chœur, plusieurs témoins pointent un orgueil démesuré qui l'a déterminé à abandonner Bétharram pour le rêve d'une brillante carrière à Paris. De vilains mensonges jaillissent lorsque Vincent dissimule à l'élu de son cœur qu'il vit dans une profonde misère, lui qui affirme mener grand train. Pourquoi alors faire venir le garçonnet à ses côtés alors qu'il n'a même pas de quoi se nourrir ? Pour lui dérober les quelques 100 francs que Joseph avait dans sa poche, selon certains. Mais pourquoi alors ensuite assassiner la mère et la fillette ? Pour éviter que Marie ne lève le voile de ses mensonges, lui, l'enseignant brillant, qu'elle plaçait sur un piédestal. En septembre 1840, une impressionnante foule se presse au palais de justice de Bordeaux. Le triple assassin sous le teint s'affiche tantôt sarcastique, tantôt angoissé. « Je ne demande aucune grâce, ma mort sera bien méritée. » L'accusé confirme qu'il n'est pas fou, mais un autre homme en proie à des idées sombres. À la barre, le banc et l'arrière-banc de l'évêché de Bayonne et de Notre-Dame de Bétharram défilent. Chacun souligne la piété, la bonté de l'accusé qui a pourtant tué une mère et ses deux enfants. Selon ses proches, une puissance maléfique s'est emparée de son âme. Le diable, voilà une explication qui n'enchante guère l'avocat général. L'accusateur public réclame la tête de l'assassin. Sans surprise, la cour prononce la peine capitale. Le président lui lance un commentaire. « Elie Sabide, vos crimes étaient trop grands pour que vous échappiez à la justice des hommes. Le jeune sultan finira en enfer après un crochet par la guillotine. »
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0: Vendu au diable, c'était ce nouvel épisode des Affaires classées. Je vous retrouve dans un prochain numéro à la découverte d'un fait divers qui fit couler beaucoup d'encre il y a deux siècles, en 1827. C'était entre Oloron et Barcus. Le 1er mai était longtemps ce que l'on appelle un jour de foire dans la capitale du Haut-Béarn. Que s'est-il passé en l'an 1827? Réponse dans un prochain numéro. À bientôt.

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1: Bonjour, je suis Julie Serrano, nîmoise. Ma passion, du coup, c'est le flamenco et j'ai la grande chance d'en faire un métier passion. Le flamenco, c'est un art de vivre, c'est vraiment tout ce qui nous permet de vivre au quotidien. On respire flamenco, on se lève flamenco. C'est vraiment toute une ambiance qui nous suit dans nos journées. Je me lève, j'écoute du flamenco, je me couche avec du flamenco en tête. Une mélodie de pas que je me dis, attends, je pourrais faire ça, ça ferait bien. Et du coup, bah, le lendemain, on se réveille, on a toujours cette mélodie, en pantoufle, on fait ça. Et encore plus quand on est avec Tata à table, c'est vraiment tout le temps ça. Entre deux plats, on fait des palmas, c'est tout le temps. Ma tata, du coup, Christine Serrano, une danseuse emblématique de Nîmes. J'ai commencé les cours avec elle, hein, quand j'avais 4-5 ans. On m'a mis au cours avec tata, comme dans la marmite. Et au fur et à mesure, ça grandit, la passion. Au début, on est là parce que c'est tata. Et après, ça nous plaît de plus en plus. Et c'est pour ça que je suis partie à l'étranger faire des études à la base, où j'ai pris des cours de danse en même temps là-bas. Et après, j'y suis partie réellement un an et demi à Séville, juste pour prendre des cours de danse.
2: Le flamenco, c'est une discipline qui est très traditionnelle, qui a ses codes, mais j'imagine que chaque danseuse se l'approprie. Mmh. Qu'est-ce qui se passe en vous quand vous dansez? Qu'est-ce qui s'exprime dans votre corps?
1: C'est vrai que la danse, c'est j'ai l'impression en tout cas d'être le seul moment où je suis vraiment moi, où il n'y a pas de filtre, il n'y a pas de masque, et j'ai le droit d'être vulnérable, moi et mes émotions. Parce que le flamenco, c'est surtout ça, c'est surtout transmettre des émotions. Et c'est vrai que la société d'aujourd'hui, elle nous empêche un petit peu de vraiment les vivre à cœur ouvert. Et la danse, ça permet ça. Le flamenco, en tout cas, il nous permet vraiment de libérer qui on est vraiment, sans avoir à se cacher. Voilà, la danse, ça me rapporte de la joie de vivre et aussi cet espace de j'ai le droit d'être triste et j'ai le droit d'être en colère. Cet art, il mérite d'être connu au fin fond de toutes les planètes.
3: Olé!
1: Olé!

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